0: Brest, dans ce village qui attire notamment les plus grands peintres, Picasso, Chagall, Matisse et d'autres.
1: C'est pourquoi je viens souvent ici à la Côme d'Or, à Saint-Paul-de-Vence, et d'abord pour la famille Roux, qui sont des gens tellement merveilleux. Puis au mois de juin, ou au mois de mai, c'est agréable, il n'y a pas trop de monde, et c'est encore bien. Mais c'était une époque assez formidable, avec Picasso, Braque, Prévert, qui était là aussi, et Giacometti, quand il a débarqué.
2: J'ai dit, bon, attends de jouer, parce que je pars.
0: Mais les copains, ce sont aussi les habitants du village, avec qui Montand joue aux cartes au Café de la Place, ou à la pétanque.
1: Et j'aime bien jouer ici au boule, parce que c'est un sport qui délasse bien, qui est très fatigant. Si on veut bien y jouer, c'est très très difficile. Ça ne paraît pas, surtout si on joue à la Provençale.
0: C'est à Saint-Paul-de-Vence également qu'il rencontrera la dernière femme de sa vie, Carole Amiel, et qu'il achètera en 1984 un petit restaurant qu'il transforme en maison, juste en face de la Colombe d'Or.

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1: Oui, j'adore. Ouais.
2: Pourquoi est-ce qu'on chante? Et qu'est-ce que ça peut apporter le fait de chanter?
1: De donner de l'ambiance. Ouais.
3: De s'amuser.
2: Prenons le problème à l'envers et on va arriver à l'homme. Pourquoi les oiseaux chantent?
4: Pour appeler les autres oiseaux.
1: Pour qu'ils donnent à manger. J'ai faim.
5: On peut se tutoyer?
6: Ouais.
5: Sympa.
6: T'es lourd. Mais j'ai quand même faim.
1: Ils appellent les oiseaux. Ils disent j'ai faim. Vous pouvez me donner à manger? Est-ce que vous êtes parti pour aller partir prendre à manger?
2: Donc tu penses que les oiseaux chantent pour demander à manger?
4: Oui. Pour nous réveiller peut-être. Bah aussi des fois ils chantent le midi pour dire s'il y a un danger ou pas.
2: Et donc nous, pourquoi est-ce qu'on chante? Vous aimez chanter?
1: Oui, j'adore. Ouais.
2: D'accord. Et à part ça, tu chantes quoi quand tu chantes?
1: Je sais pas, Pierre Garnier. Chaque seconde est...

0: pourquoi tu chantes et pourquoi tu... Qu'est-ce que ça t'apporte en fait?
1: Pour s'amuser, pour nous donner de la joie.
0: Est-ce que ça fait du bien par exemple de chanter?
1: Oui, ça délibère les émotions.
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3: Bonjour, je m'appelle Armand. J'ai vécu à Tartas depuis 1923, l'année où je suis né. Ma génération, nous avions 6 km à faire pour aller à l'école. Nous avons commencé l'école à 6 ans et nous faisions tous les jours 6 km aller, 6 km retour. Il n'y avait même pas de vélo. Souvent, les enfants étaient surmenés. Alors, c'est impensable de faire ça maintenant. J'étais à l'école à Tartas.
4: D'accord.
3: Un instituteur qui s'appelait Maurice Véro. On parlait le patois landais et j'ai appris la langue française à l'école. Maintenant, c'est perdu. Mais enfin, je le parle et je pourrais même l'écrire. Et il y avait une interprète à l'école. Une parole mal dite et elle nous reprenait pour nous dire que, voilà, en français, ça se dit comme ça.
4: Vous êtes devenu ensuite agriculteur.
3: Je suis devenu agriculteur en suivant mon père, moi. À l'époque de notre jeunesse, nous travaillions gratuitement. On n'avait pas de salaire. J'ai eu l'idée de me lancer dans le commerce parce que ma vie a été très dur. J'ai perdu mon épouse. Elle avait 24 ans. J'avais un bébé. Et alors, j'étais le gendre ici. J'étais pas chez moi. Et alors, je suis resté chez mes beaux-parents pour élever mon fils. Le grand progrès, ça a été après la guerre, les 30 glorieuses. Ils commençaient à avoir des tracteurs. Ça a été un saut immense pour l'agriculture. Parce que avant, on travaillait avec des bêtes, des vaches ou des mules. Le progrès a été immense. On faisait du maïs. Les Américains nous ont aidés aussi à la fin de la guerre. C'était le plan Marshall. La grand-mère de ma première épouse était veuve de guerre. Alors je lui avais expliqué, si j'avais les moyens, j'aimerais bien être marchand de bestiaux. Et alors elle m'a dit, si tu te sens capable, moi je t'avancerai l'argent. J'ai tenté le coup et je me suis lancé. En 1946, les députés ont voté à l'unanimité une loi pour annuler le bétaillage. Et ils ont remplacé le bétaillage par le fermage. Il y a beaucoup de bétaillers qui ont acheté la propriété. C'est pour cette raison que moi j'ai acheté ici. L'arrosage est arrivé, on a presque plus que doublé le rendement du maïs. Ça a été un grand progrès. La sécheresse faisait pas mal de dégâts. J'ai remarqué une chose il y a 100 ans. Le sol ne dégelait pas de la journée. On ne voit plus ça. Ce qui nous a aidé, c'est l'inflation. Nous avons emprunté, mais il y avait l'inflation à deux chiffres. J'ai appris Internet, assez âgé. Tout le monde était contre moi. Je n'y arriverai pas. J'ai voulu toujours avancer. Et alors, je n'ai rien dit à personne. Je me suis pris une prof. Et alors, elle m'a dit, je suis très contente. Je vois que vous allez y arriver. Parce que j'ai la vue sans lunettes et je j'entends comme à 20 ans.
4: Qu'est-ce qui a changé à Tartas par rapport à l'époque que vous avez connue?
3: Moi, j'ai vu deux maires à Tartas sans qu'il y ait d'élection. De 1940 à 1945, c'était la dictature. Le maire était désigné par le préfet.
4: Armand Lapeyre, on va bientôt se quitter, malheureusement.
3: Déjà?
4: Eh oui, ça passe vite. Hein. Je vous ai fait faire un petit exercice. C'est de me donner le nom de la radio qui vous a tendu le micro aujourd'hui.
3: Ici, Gascogne.

0: Et on va gérer. Le red flag, c'est pas encore une catastrophe. C'est l'annonce de la catastrophe. C'est le teaser du film d'horreur. Il dit, je suis pas jaloux. Par exemple, si le mec, il dit, je suis pas jaloux, mais il connaît l'heure de ta dernière connexion avant tout le monde, il est jaloux. Ok? Si elle te dit, ah, mais moi, je suis très cool, mais qu'elle fouille dans ton téléphone, même quand il est éteint, elle est pas cool. Un red flag, c'est pas un défaut, c'est un avant-goût du problème. C'est quand quelqu'un te dit, ah, moi, je suis comme ça, et que toi, au lieu de partir, tu réponds, ah, bah, parfait. Non, fuis, cours! Bref. Les red flags, c'est simple. Si tu te dis ça va sûrement passer, eh ben ça passera pas. Voilà, c'est aussi simple que ça. Alors maintenant, ce que je vais faire, c'est que je vais vous lister, parce que l'être humain va toujours trop loin, des red flags vraiment exagérés, des red flags qu'on voit sur les réseaux sociaux qui sont vraiment, ça va beaucoup trop loin. Une fois, j'ai vu une vidéo, il y a une nana, elle a sorti. Moi, j'ai un red flag. Mon red flag, c'est les mecs qui tiennent la barre du métro dans le métro. Donc maintenant, en fait, faut choisir entre tomber par terre ou être célibataire. Il y a un mec, il a dit, une fille qui finit son assiette. C'est un red flag. Frérot, elle a juste faim. Hein. C'est pas toxique, c'est la dalle, ça s'appelle. Après, il y a des red flags. Il y a quelqu'un qui dit, moi, mon red flag, c'est quelqu'un qui met son réveil à 6h du matin, même le week-end. Excuse-le d'être pauvre, hein. Il veut bosser, ce monsieur-là. Il y a quelqu'un qui a dit, voilà, moi, mon red flag, une personne qui aime l'eau plate. Donc, en fait, si t'aimes pas les bulles, t'es toxique, quoi. T'es dangereux. J'ai vu aussi, mon red flag, c'est quelqu'un qui répond trop vite aux messages ou trop lentement. Le bon timing, c'est jamais bon, quoi. Il y a un mec qui l'a dit, moi, mon red flag, c'est une fille qui dit, on verra. C'est pas un red flag, ça. C'est une promesse honnête. Et j'espère qu'elle le verra pas, le mec. Hein. À ce rythme-là, respirer va devenir un red flag. Bientôt, il aspire par le nez, c'est un red flag. Les gens, ils veulent plus une relation, ils veulent un CV sans défaut. Et même là, ils trouveront un red flag dans la photo. Avant, on cherchait l'amour. Maintenant, on cherche la faute. C'est bien ça, le problème.
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2: Laisse passer.
3: Sébelle vit dans le Vézélien quand elle n'est pas aux quatre coins du monde pour inventer des univers au cinéma ou à la télévision.
4: Montez, la tour.
3: Celle qui connaissent d'adoption est chef décoratrice et elle est devenue la référence quand Hollywood veut filmer Paris. Un Paris plus vrai que nature, un Paris recréé, un Paris d'atmosphère. Anne Sebel a travaillé avec les plus grands, Spielberg, Clint Eastwood, Sofia Coppola ou encore Damien Chazelle. Et depuis 5 saisons, elle est aussi la directrice artistique de la série Emily in Paris, dont elle façonne l'univers visuel. Elle a inventé pour la série un Paris fantasmé, celui que les Américains adorent, les immeubles haussmanniens, les chambres de bonne, les placettes charmantes, les bistrots typiques. Une création qui part du scénario, puis elle imagine les lieux, les volumes, les couleurs, la lumière. Derrière chaque décor, il y a des croquis, des maquettes et des artisans qui reproduisent en 3D cet univers.
5: C'est du travail bien fait.
3: Pour une saison d'Emily in Paris, ce sont près de 180 décors créés, démontés, remontés. Un travail colossal qui a aussi un impact très concret. Certains lieux de tournage sont devenus de véritables attractions touristiques. Anne Sebel revendique un cinéma fait à la main, loin du tout numérique. Elle transmet d'ailleurs son savoir-faire à la Fémis, où elle forme la nouvelle génération qui, à son tour, saisira le réel pour bâtir, image après image, d'autres rêves de cinéma.
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6: Et Adi Ougoujat, et Adi Siasa Toutis. Mon cher Franz.
7: Oui.
6: Vous ne connaissez pas la dernière?
7: Non.
6: Ah, hier Nathalie, la collègue, eh bien, n'est pas le travail.
7: Quoi?
6: Hier Nathalie, ma collègue, ne s'est pas rendue au travail. La pauvre autre. La pauvre. Vous savez ce qui lui est arrivé?
7: Bah, elle s'est pas réveillée peut-être, ou?
6: Mais non, même pas. Comme au cas d'Ochoun, n'a bien pris la bicyclette pour venir au travail. Comme tous les jours, Nathalie avait pris quoi? Ben, son vélo pour venir au travail, sauf que tout ne s'est pas passé comme prévu.
7: Elle a eu un accident?
6: Elle est bien, oui, hélas.
7: Oh là là.
6: Granga operelo, abio cargado casco. Heureusement pour elle, elle portait son casque.
7: Bien.
6: Mais je ne vous dis pas comment elle est tombée de son vélo. Plutôt si, je vais vous raconter. Elle a glissé en freinant et elle s'est amourée.
7: Hein ? Vous
6: m'avez entendu ?
7: Oui, j'ai entendu, oui.
6: Ouais. Mais... vous avez compris ?
7: Non.
6: Peut-être pas, voilà. En francitan, en français régional, on dit « s'amourer » ou « el lingonostro »« samoura ».
7: Mais qu'est-ce que ça veut dire « samoura » ?
6: Eh, l'humour, regardez-moi, en occitan, c'est...

0: la gueule, la figure. Par conséquent, samouré ou samoura, ça signifie se casser la figure. Nathalie, la collègue de travail, samourette en bicicletto. Elle est tombée sur le visage. M'a dit que l'unas lui fait jodol, le nez lui fait mal, mais aussi la bouche, la bouche, et tabé la égaotos, également les joues. Elle s'est pas manquée, hein. Alors, je souhaite un prompt rétablissement, Nathalie, que c'est requin qu'il y ait et qu'elle revienne en forme au travail.
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1: La recette des petits bonheurs, elle est on ne peut plus simple. Il faut un micro ici, le plus discret possible, à la main. Et il suffit de faire des rencontres, sans rendez-vous, sans se présenter, et le tout en quête de bonheur. En voici donc un petit bonheur que je vous ai trouvé à Aurel, un petit village de Maurienne. On est donc en Savoie. Et pour ceux qui croyaient que l'Arche de Noé pouvait se trouver au bord de la mer, eh ben non, c'est à Aurel.
2: Et ouais, comme quoi. Et ouais. Vous rendez compte? C'est incroyable, hein.
1: Alors c'est quoi cette Arche de Noé?
2: C'est mon écurie avec quelques brebis, quelques chèvres, un poney et voilà.
1: Bon, en même temps, je la croise, elle passe avec son petit déjeuner à la main. Crème de cassis et martini blanc. Ouais. Quelle santé.
2: Ouais. Ça, c'est pour les jours à venir. C'est pas pour tout de suite. C'est quand il y a quelques amis qui passent, je les invite à boire un petit coup quand même.
1: En cette saison, Aurel, ça voit le soleil encore un peu?
2: Ici, au chef-lieu, non, on l'a pas pendant 2 mois.
1: J'ai l'impression que ça dégèle pas souvent, là, oui.
2: Mais les deux hameaux, vous avez Bonvillard et Orlette, oui, ils l'ont toute l'année.
1: Oui, mais pas vous. Donc il faut le bar bien rempli.
2: Il faut boire avec modération.
1: Alors pourquoi l'Arche de Noé?
2: Non, c'est parce que quand il y a un souci, l'animal, il arrive ici, quoi. Les chats, et voilà, donc un peu de tout et...
1: Voilà, en même temps, effectivement, là, j'ai un chien sous les yeux, il y a un chat pas loin.
2: Oui, puis j'en ai quelques-uns aussi dans la grange, donc je les accueille, puis je leur donne manger, puis je leur fais pas du mal, quoi.
1: Ouais, ils sentent que c'est un refuge.
2: Oui, puis voilà, quand il y a un souci, les animaux, ils arrivent ici, quoi, voilà. C'est un fluide, en fait, j'ai pas besoin de flécher, ils viennent tout seuls.
1: Et là, ce chien qui est là, c'est à vous aussi?
2: Oui, c'est le mien. Je l'attache à la barrière, comme ça, il me voit. Il est trop gentil, mais il est fugueur. Et...
1: Ah, comment? J'avais pas vu. Là, il vient de bailler. Comment ça s'appelle, ces chiens qui ont la langue bleue?
2: Eurasier. C'est un chien de race, de pure race.
1: Il a l'air impressionnant, quand même.
2: Oui, il impressionne, mais voilà, c'est tout.
1: J'avais vu, en passant, là, avant de vous rencontrer, il y a un biberon, il y a des restes de lait. C'est-à-dire qu'il y en a quelques-uns qui ont besoin d'être maternés.
2: Oui, oui, la maman n'a pas assez de lait, donc je lui redonne le biberon.
1: Des chats?
2: Non, c'est des agneaux.
1: Oui, parce qu'à l'origine, c'est vraiment une bergerie.
2: Oui, oui, bah, attendez, je vais vous la faire voir, c'est...
1: Oh, bah, ils sont bien, là.
2: Là, c'est... C'est 2 petites agnelles que je donne le biberon là-bas. Puis celle-là, elle est déjà un peu grande.
1: Il y a plein de races différentes, là, j'ai l'impression, non?
2: Oui, il y a plein de races différentes. Ouais.
1: Je peux vous demander votre prénom?
2: Je m'appelle Noël.
1: J'ai croisé donc la mère Noël à côté de l'Arche de Noé, c'est pas mal. C'est quoi le dernier petit bonheur de Noël?
2: Chut. Oh, je sais pas. Bah, c'est d'avoir une vie simple et voilà, de soigner mes animaux et une vie toute simple.
1: Et d'être aimé des animaux, si ça se trouve.
2: Oui, aussi. Ils vous les rendent, de toute façon, si vous êtes gentils avec eux. Ils sont gentils avec vous et ils vous aiment bien. Ils sont très reconnaissants, les animaux.
1: Plus que les hommes.
2: Oui.
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3: Et le cocktail américain, c'est quoi?
4: C'est un cocktail grillé avec une sauce américaine, tomate, échalote, une pointe de cognac, du vin blanc. C'est un peu relevé.
5: Un décaen.
6: Pâté, jambon, saucisson, baguette, gruyère, chantal, rôti, jambon de pays.
7: Eh ben, tout ça, ça va aller dans la blanquette.
8: Bon appétit.
9: Dans la plupart des cas, on ne remplace jamais son père, on lui succède. Et encore faut-il traverser la Seine quand on s'appelle Michel Oliver, fils de Raymond, figure tutélaire de la gastronomie parisienne, chef triple étoilé au Grand Véfour et premier cuisinier de la télévision française.
10: Mon père avait fait un restaurant de luxe, je voulais faire un bistrot. Il était rive droite, je voulais être rive gauche. Et je suis parti de cette idée-là. Et j'avais un vieux copain qui était génial, qui s'appelait André Allard, le restaurant Allard, rue de l'Éperon. Allard m'a pris sous sa coupe et il m'a dit « Michel, on va chercher ensemble ». Et c'est lui qui a trouvé cet endroit, rue de Lille, qui s'appelait les anciens établissements Poinçon, qui était un bouillon 1900, quoi. Et j'ai flashé.
11: J'ai travaillé des années sans répit, jour et nuit.
9: Ainsi, en 1965, au 33 rue de Lille, dans le 7e arrondissement, Michel Oliver fonde le Bistrot de Paris dans un décor néo-art nouveau signé Slavik, designer talentueux. En plein milieu des 30 glorieuses, Paris s'amuse sans se faire du souci. On mange, on boit, on fume et on couche librement. La capitale ressemble à un film de Claude Sautet ou une chanson de Charles Aznavour.
11: Mes amis, mes amours, mes emmerdes.
9: Et le soir venu, on laisse ses emmerdes pour aller dîner chez Oliver qui propose des plats bistrotiers canailles de qualité. Chaque chef rêve d'ajouter au grand livre de la cuisine française sa propre recette. Pour Michel Oliver, ce sera le pot-au-feu en vessie.
10: Oui, alors ça c'était fantastique. Et j'avais créé le pot-au-feu en vessie. Le pot-au-feu était cuit en demi. D'abord, ensuite je le mettais dans ces vessies de veau, ficelées, et je les jetais dans un bouillon et terminais leur cuisson là. Le problème, c'était l'ouverture de la vessie. On disait aux clients, couvrez-vous avec les... On aurait dû leur donner des caouets. Le garçon perçait la vessie et là, chauffe, il y avait un jet brûlant qui partait. C'était un spectacle extraordinaire.
1: C'était un succès.
10: J'ai fait un malheur. Les gens applaudissaient. Hein.
9: Et oui, c'est pas dans Top Chef qu'on verrait ça aujourd'hui. Alors le Tout Paris réserve chez Michel Oliver. Le succès est tel que le restaurant se voit récompensé d'une étoile au Michelin. Le plus, de bien manger, la clientèle aime saluer et discuter avec ce chef atypique, sympathique, vedette de télévision et qui présente aux côtés d'Anne-Marie Pesson ou de Maurice Favière la vérité est au fond de la marmite.
5: Mes amis étaient pleins d'insouciance.
8: Oui.
5: Vous voyez apparaître la reine des sauces, ah, la sauce béarnaise. Et cette sauce béarnaise se mange avec la côte de bœuf.
9: Oui, c'était le bon temps des années 60 et 70 à Paris. Télé, radio, bistrot, affaires, comme les frites, tout baigné dans l'huile. Michel Oliver et son associé Roland Pozzo di Borgo montent une des premières chaînes de restaurants concept, l'assiette au bœuf. Et son plat emblématique, une pièce d'aloyau finement tranchée, saisie minute, servie avec sa sauce paradis. Le paradis ne dure qu'un temps, les étoiles pâlissent, Michel Oliver vend le bistrot de Paris. Bonne nouvelle, l'enseigne existe toujours, rue de Lille, le pot-au-feu en vessie n'est plus le clou du spectacle, mais les plats canailles subsistent pour le plus grand bonheur de Michel Oliver.
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12: Bonjour à toutes et tous, bienvenue dans Affaires classées, le podcast. Nous sommes au printemps 1824. Une vieille dame habitant Saint-Faust est jetée vivante sur un bûcher. Des villageois l'accusent en effet d'être une sorcière qui jetterait des sorts maléfiques sur la population. Que cache ce fait divers digne d'un autre temps ? La suite dans un instant.
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12: Nous sommes en l'an 1824. Au matin du 29 avril, le préfet des Basses-Pyrénées est de fort mauvaise humeur. Il vient d'apprendre qu'à 8 km de son palais, dans le village de Saint-Faust, une vieille dame connue sous le nom de Marie Payon a bien failli périr brûlée sur un bûcher improvisé par un groupe d'individus au prétexte qu'elle serait une sorcière. Des villageois se sont emparés d'elle afin de la ligoter. Ils ont entassé du bois, attachant la malheureuse à un pieu avant d'allumer le feu. Mais tandis que les flammes faisaient leur œuvre, elles cramèrent aussi les cordes qui entravaient les mains de la pauvre Marie, laquelle parvint à s'échapper comme elle le put. Grâce aux soins d'un médecin, elle échappa à la mort et put lentement panser ses plaies malgré d'horribles souffrances. Quelques jours plus tard, Marie songea à alerter monsieur le maire du village, pensant qu'il lui viendrait en aide en prévenant les gendarmes du crime commis sur sa commune. Que nenni ! Fort embarrassé par cette affaire d'un autre temps, l'élu commença par mener son enquête en identifiant les suspects. Dans ce village rural de quelques centaines d'âmes, les langues finirent par se délier. Les auteurs du crime ne sont autres que les membres et proches d'une famille honorablement connue à Saint-Faust. Suspectant la vieille dame de leur vouloir du mal, ils ont tenté de la supprimer par le feu. L'affaire fait tâche. Elle rappelle ces pratiques d'un autre temps en Béarn, au Pays Basque ou en Bigorre, où l'on brûlait ces femmes que l'on taxait de sorcellerie. Le maire s'interroge. Doit-il dénoncer l'affaire ou bien l'étouffer ?
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12: Selon les premiers témoignages, une fillette du village souffrant d'un mal implacable semblait vouée à une fin prochaine. Et comme souvent à l'époque, lorsque la médecine s'avérait incapable à soigner, les proches recouraient aux soins du guérisseur ou du sorcier du coin. Ça tombe bien. À Saint-Faust, les villageois racontent que Marie Payon, une vieille femme un peu marginale, aurait le pouvoir magique de guérir toutes sortes de maladies. Croyant en un miracle, les parents de la fillette implorent Marie de leur venir en aide. La vieille dame se déplace, elle examine l'enfant, et là, stupeur, elle refuse, se disant incapable de soigner ce mal sournois. L'incompréhension, la colère gagnent les parents de la fillette, prêts à payer tout ce qu'elle voudra, mais rien n'y fait. Marie refuse. Un refus qui pourrait bien lui coûter cher. Au village, la veuve Payon est surnommée la poussouère. Comprenez, celle qui connaît les poussous, autrement dit, les poisons. Aussi admirée que redoutée, elle offre, dit-on, ses potions miracles, ses breuvages mystérieux lorsque la médecine ne peut plus grand-chose. Les proches de l'enfant malade s'interrogent. Pourquoi Marie a-t-elle refusé ses soins ? Sans doute se sentait-elle impuissante face à ce mal incurable, mais les parents meurtris ne l'entendent pas de cette oreille. À leurs yeux, son refus signifie qu'elle leur a jeté un sort. Ivre de chagrin, il s'imagine que la vieille veuve a pactisé avec le diable. Et comme on le croyait naguère par ici, il faut brûler la sorcière afin que ses cendres chassent le mal dont la fillette souffre. Une pratique pourtant interdite par le roi Louis XIV depuis l'an 1682. Circonstances, le maire du village aurait dû alerter les gendarmes et le procureur du roi afin qu'une enquête soit ouverte et que les suspects soient identifiés, jugés et châtiés. Or, en cette année 1824, marquée par l'avènement du roi Charles X, il en ira tout autrement dans cette commune béarnaise connue pour ses coteaux de vignes, de maïs et d'apiculture. Redoutant le scandale et voulant sans doute éviter la paille de la prison aux acteurs de cette affaire honorablement connue dans le canton, l'édile de Saint-Faust va tout faire pour l'étouffer, avec de l'argent, tout bonnement. Il convainc les parents de la fillette de mettre la main dans leurs économies et lui remettre des espèces sonnantes et trébuchantes qu'il se propose de porter au chevet de Marie Payon, accompagnée du notaire de Gand. Au mépris des lois du code pénal napoléonien en vigueur depuis 1810, monsieur le maire lui met le marché en main, moyennant une somme d'argent destinée à réparer le prix de ses souffrances. La vieille dame serait bien inspirée de signer un papier officiel par lequel elle s'engage à ne pas déposer plainte contre ceux qui ont allumé les flammes du bûcher. Une transaction qui éteindrait le feu, en somme. Lorsqu'il apprend la nouvelle, le préfet palois manque de s'étrangler. Qui est donc ce maire de campagne, ce petit notable qui fait fi des lois ? Aucun élu ne doit se prêter à un tel chantage, tonne le préfet palois. Furieux, il demande au procureur du roi l'ouverture d'une enquête qui sera confiée le 2 mai aux gendarmes de l'Escar. La malheureuse Marie Payon va enfin pouvoir livrer son récit des faits aux autorités.
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12: Âgée d'une soixantaine d'années, Marie était la benjamine d'une famille nombreuse des environs. Sa vie durant, elle avait exercé le métier officiel de fileuse. Ses connaissances en matière de plantes lui ont vite valu la réputation de guérisseuse. Les témoins entendus par les gendarmes confirment qu'en mars dernier, Marie s'est présentée dans l'état le plus affreux, pieds et mains brûlés. Marie accusa spontanément les nommés Sagette, Broc, Pondac et la sœur de ce dernier d'être les auteurs de son calvaire. L'un d'eux avait d'ailleurs fui le village, redoutant sans doute d'être envoyé en prison par les gendarmes. Il revint 3 semaines plus tard, proposant sans honte par l'entremise de Monsieur le maire ce qu'il appelait un accommodement, une sorte de transaction destinée à éteindre l'affaire. Interrogé à son tour, l'édile de Saint-Faust masque mal son embarras. Laurent Luc jure qu'il ne savait rien des raisons de ce bûcher improvisé. Marie lui aurait confié qu'elle avait été attachée à un piquet, le feu sous les pieds et sur la tête, se disant victime d'un mauvais tour. L'omerta frappe aussi un couple de vignerons qui, bien que présents près du bûcher, disent tout ignorer de l'histoire. Sur la foi des accusations de Marie Payon, les 2 principaux acteurs de cet acte barbare sont identifiés et arrêtés. Le premier est un certain Jean Broc. Marié à la nièce de la victime, il est tailleur d'habits de métier. Lui nie envers et contre tout. Jamais, jure-t-il, il n'a brûlé les jambes de celle qu'il taxait naguère de sorcellerie, l'accusant d'avoir donné une maladie à une enfant par ses maléfices et ses sortilèges.
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12: Le second suspect se nomme Jean Pondac. Laboureur de profession, il est suspecté d'avoir planté le pieu, installé les sarments au pied de la malheureuse et d'avoir allumé le bûcher. Lui aussi nie de toutes ses forces, imaginant que nul ne croirait les dires de celle qui dit être une folle. L'enquête ira vite. 2 mois plus tard, le 28 juillet 1824, le juge d'instruction palois met Broc et Pondac en accusation du crime de tentative de meurtre sur la personne de Marie Payon. Dans son ordonnance, le magistrat écrit que la victime fut soupçonnée de sortilège par l'opinion publique parce qu'elle avait eu le tort de refuser ses soins dont chacun espérait de prompts résultats. Aux yeux des villageois, Marie fut accusée d'avoir, par ses maléfices, ses sortilèges, généré des maux qu'elle ne pouvait guérir. L'ignorance commune et les préjugés firent le reste. Les esprits s'irritèrent. Ainsi naquit l'idée de brûler une présumée sorcière. Le procès s'ouvre au Parlement de Navarre le 20 novembre 1824. L'instant est grave. L'affaire Marie Payon sera l'ultime procès palois de l'histoire où l'on parlera de sorcellerie dans un tribunal. 12 jurés venus du Pays Basque, du Béarn et 3 magistrats vêtus de leur robe rouge et noire sont réunis pour juger 2 accusés, 2 hommes honorablement connus. Très vite, l'audience vire au calvaire, non pas pour les accusés, mais pour la victime, Marie Payon. Certes, les 2 hommes ont bien commis les faits reprochés, mais selon les juges, c'est Marie, par ses maléfices, ses sortilèges, qui a fait naître ses blessures et les a envenimées. Incroyable, la victime passe pour une simulatrice, une victime si peu innocente que la cour acquitte les 2 accusés. Ils seront libérés sur le champ.
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12: Le malheureux destin de Marie Payon, c'était l'épisode Requiem pour une guérisseuse. Dans un prochain épisode, je vous raconterai une affaire survenue en juin 2014. Une fillette âgée de 30 mois décède d'une asphyxie soudaine dans son lit près de Saint-Jean-Pied-de-Port. Selon le médecin légiste, c'est une mort naturelle, mais les gendarmes nourrissent pourtant quelques doutes.
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1: Un début de conversation pour vous aider dans l'apprentissage de la langue bretonne aujourd'hui et puis après un nom de famille qui permet de faire front.
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1: Alors, c'est pas évident d'apprendre la langue à la radio. J'essaie de vous donner quelques clés chaque jour, mais pour ça encore faut-il être à l'heure pour écouter les chroniques. Donc, pour ne pas rater l'heure, il y a une question que vous devez connaître. Une phrase. Pédéré. Je suis sympa, c'est une phrase courte. Trois mots. Pédéré. Et ou éo, si vous voulez. C'est facile à traduire, c'est quelle heure est-il ? Péd, c'est un mot interrogatif qui signifie combien ? Péd. À retenir, évidemment, ça sert dans plein d'utilisations. Péd-heure, quelle heure ? Et à la fin, éo, c'est une des formes du verbe être en breton conjugué. Péd-heure, éo, péd-heure, quelle heure est-il ? Retenir cette phrase vous permettra de ne jamais rater vos rendez-vous de toutes sortes et surtout vos rendez-vous radiophoniques. Péd-heure, éo, quelle heure est-il ? Alors pour répondre s'il est midi par exemple, bah vous répondrez Christeis eo. Midi il est. Et on n'oublie pas le verbe à la phrase, on ne dit pas juste Christeis, on dit Christeis eo. Péder eo, quelle heure est-il? Christeis eo. Il est midi. Bon, dites pas ça une autre heure qu'à midi, ça marchera moins bien.
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1: Et un patronyme frontal aujourd'hui, ou un nom qui fait front, comme je vous le disais, ou même plusieurs, Taldir ou Talourn. Deux mots commençant avec le préfixe tal, T-A-L. Et tal, qui n'est pas la chanteuse en breton, bah, a plusieurs sens. En premier, c'est le front humain, évidemment, tal, antal, le front, tal, antal et begarpen, le front en haut de la tête. C'est mieux s'il est là, d'ailleurs. Et donc, si votre nom de famille est Taldir ou Talourn, eh bien, mieux vaut ne pas donner de coup de tête au risque de casser celle d'en face, car Taldir veut littéralement dire front d'acier. Rien que ça. Et Talourn, c'est pas en reste non plus. Talourn, c'est le front de fer. Alors encore un nom ramenant une époque où les hommes se faisaient remarquer sur les champs de bataille ou dans les mêlées. Et les Taldir ou Talourn étaient visiblement pas mauvais pour donner ou amortir les coups. C'est pas une raison pour faire pareil. Moi je vous dis à demain, même heure.
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3: Bonjour, Arnaud, ma passion c'est les taureaux, tous les taureaux, l'amour du taureau, le taureau Camargue, le taureau espagnol, qu'il soit dans l'arène, dans les champs, dans la rue, je l'adore dans toutes ses formes.
4: Est-ce que vous vous êtes posé la question pourquoi j'aime le taureau ?
3: Ben, j'y suis venu petit à petit, en fait mes parents m'ont amené il y a très longtemps dans ma jeunesse dans les arènes de Nîmes, à l'époque encore où on pouvait voir le sixième taureau gratuitement, on ouvrait les portes et je me suis pris de passion pour ça et petit à petit j'ai appris ce qui était cet animal, d'abord le taureau espagnol puis après le taureau Camargue.
4: Qu'est-ce qui représente pour vous le taureau ?
3: Ben, la sérénité, la force, et puis cet esprit de combat qu'il a toujours, qui est inné chez lui, et cette résistance qu'il peut avoir partout, contre le climat quand il est dans le champ, mais aussi dans l'arène ou avec les raseteurs. Maintenant, le plus grand plaisir est quand même de le voir dans son champ, évoluer dans son territoire, puisque c'est là où on voit qu'il est le plus majestueux.
4: Vous auriez aimé être éleveur de taureaux ?
3: Alors, j'ai approché des éleveurs de taureaux et je sais tellement comme c'est difficile. Sincèrement, je m'en vois pas les capacités. Oui, oui, oui. C'est comme toute passion, on aime s'en approcher le plus près possible. Donc, rêver d'un jour élever des taureaux, bien sûr, mais sincèrement, c'est vraiment, vraiment très compliqué.
4: Le taureau, il est fascinant. Alors, il fait peur. Il est fascinant. Vous avez lu des livres sur le taureau parce que dans la mythologie, il y a toujours des bêtes à cornes.
3: Oui. Tout à fait, beaucoup de livres, à la fois sur la course camarguaise, à la fois sur la corrida, mais aussi sur le taureau. Et ce qui est fascinant, c'est tout ce qu'il peut être, lui, dans ce qu'on en fait en tant qu'élevage, et la force qu'il représente. Parce que après, c'est la relation à la fois à la corrida avec la mort, et qui peut gêner, et je l'entends, mais aussi l'agilité qu'on peut retrouver dans la course camarguaise. Il a toutes ses facettes, le taureau.
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1: Juan Manuel Fangio a débuté et terminé sa carrière de pilote de F1 sur le circuit de Gueux. Et en 1958, c'est le Grand Prix de Cuba, un pays secoué par l'insurrection menée par Fidel Castro contre le dictateur en place. La veille de la course, le 23 février, Fangio fait les derniers essais sur le circuit. Il a 47 ans, la retraite sportive est proche, mais il est très attendu. C'est la star. Le soir, il est à son hôtel quand il est enlevé par des membres du mouvement révolutionnaire cubain. Une manière d'embarrasser le régime et d'attirer l'attention sur la misère du peuple. La course est finalement lancée dans un climat tendu. Fangio, lui, qui sera retenu 26 heures, sera bien traité. Il sera libéré sain et sauf. L'enlèvement fait la une des journaux du monde et sert la cause révolutionnaire. Après la révolution de 1959, la F1 disparaît de Cuba, jugée incompatible avec le nouveau régime communiste. Fangio est né au début du XXe siècle en Argentine. Il arrive tard en Europe. Il approche des 40 ans quand il se lance dans le premier championnat de F1 en 1950. Il va rapidement impressionner par son talent exceptionnel. Il se distingue par son intelligence de course, sa régularité, sa maîtrise de la mécanique, capable de préserver une voiture tout en restant incroyablement rapide. Fangio court pour les plus grandes écuries de l'époque, Alfa Romeo, Maserati, Mercedes-Benz et Ferrari. À une époque où les voitures sont extrêmement dangereuses et les circuits bordés d'arbres, de bottes de paille ou de simples barrières, sa constance force le respect. Parmi les circuits marquants de sa carrière figure notre légendaire tracé de Gueux à côté de Reims. Un circuit ultra rapide, composé de longues lignes droites sur route nationale, où les voitures dépassent souvent les 250 km/h. Fangio y brille dès le premier Grand Prix de France, le 2 juillet 1950. Il est champion du monde l'année suivante. Il va remporter 5 titres de champion du monde jusqu'en 1957. Un record qui va tenir près d'un demi-siècle. Et même quand il ne gagne pas, il impressionne par sa combativité et son sens tactique. Fangio prend sa retraite en 1958 avec un palmarès exceptionnel. 24 victoires en 51 Grands Prix. Aujourd'hui encore, c'est une référence absolue. Juan Manuel Fangio sur le circuit de Gueux, c'est l'un des trésors de Champagne-Ardenne.

0: d'étoiles. 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
2: C'est l'heure de Décibel, toute l'actualité musicale avec ce soir une facette méconnue de Nino Ferrer.
3: On dirait le sud, le temps dure longtemps.
2: Par le public dès ses débuts dans les années 60 et grand connaisseur des musiques noires américaines, chanteur à la voix exceptionnelle, compositeur et auteur follement créatif et doué, Nino Ferrer était aussi peintre. Oui, Nino Ferrer, peintre, c'est le nom de la grande exposition qui vient de s'ouvrir au musée Henri Martin de Cahors et qui durera toute l'année pour découvrir le travail de peintre et de dessinateur de Nino. On en parle ce soir avec son fils Arthur Ferrari et Rachel Amalric. Elle est la directrice de ce musée qui va vous donner pour sûr l'envie de faire un tour dans le sud.
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2: Salut à toutes, salut à tous et merci d'avoir choisi ici pour passer votre lundi soir. L'actu musicale de ce 18 mai, c'est l'anniversaire de la mort de Chris Cornell, le chanteur de Soundgarden qui nous a quitté bien jeune à l'âge de 52 ans. Il y a 9 ans, on écoutera donc Soundgarden à la fin de l'émission parce que c'est un groupe qui a façonné le son rock des années 90. Notre découverte nous emmènera très très loin, le plus loin qu'on puisse aller sur notre petit globe terrestre, puisqu'on va carrément de l'autre côté, en Polynésie. 12 heures de décalage horaire, et pourtant, croyez-moi, on est complètement en raccord quand il s'agit de la musique de Vaiteani, un groupe polynésien, donc à découvrir ce soir. Ce sera notre coup de cœur. On vous donnera aussi des nouvelles du punk. Oui, ce mouvement musical a 50 ans, avouez que c'est quand même pas mal. Parti comme ils étaient partis, on n'aurait pas mis un billet. 50 ans du punk, on va fêter ça en musique et en vous conseillant un bon bouquin. 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On joue d'ici une quarantaine de minutes. Et à 20h03 presque, j'accueille en duplex des jolis studios d'ici Occitanie mes invités de ce soir, Rachel Amalric, bonsoir.
5: Bonsoir Émilie, bonsoir à toutes les auditrices et tous les auditeurs.
2: Vous êtes la directrice du musée Henri Martin de Cahors et vous êtes la commissaire de l'exposition Nino Ferrer, peintre. À vos côtés, ou même en face de vous, je crois, si je me souviens bien de la géographie de ce studio, il y a Arthur Ferrari, bonsoir.
6: Bonsoir, bonsoir à tous, bonsoir Émilie.
2: Bonsoir Arthur, vous êtes ingénieur du son, réalisateur, éditeur, musicien et le fils de Nino Ferrer qui nous réunit ce soir, le Nino musicien, le Nino peintre et vous le Nino papa aussi. Donc
6: exactement.
2: Voilà, et vous participez évidemment activement et votre frère Pierre Ferrari également à cette grande exposition. Alors ma première question, elle sera pour vous Arthur Ferrari. Vous devez être sollicité forcément, vous et votre frère, autour de la mémoire de Nino Ferrer, de ses chansons, qui pour mettre une chanson dans un film, qui pour organiser une expo, des photos, des hommages. Qu'est-ce qui a fait que l'offre du musée de Cahors, l'offre de Rachel Amalric, vous l'avez acceptée?
6: Bah, on avait le désir de dévoiler, de faire sortir toutes ces toiles qui étaient accrochées dans la maison, la plupart. Ouais. Et il y avait déjà eu quelques expositions, même du vivant de Nino, mais c'était très anecdotique et c'était la chance de le mettre pour la première fois dans un musée.
2: C'est ça, il est au musée, un vrai beau musée pour le coup, le musée Henri Martin de Cahors. C'est un musée d'art et d'histoire, alors qui a été créé il y a longtemps, hein, Rachel Amalric, en 1833, et qui a eu de grands travaux très récemment. En fait, la réouverture est assez récente, hein, c'est ça?
5: En effet, le musée a réouvert après 6 ans de travaux et puis la parenthèse Covid en 2022.
2: Ok, alors maintenant, à vous Rachel, justement, directrice de musée, qu'est-ce qui fait, comment on fait la différence entre un artiste, alors qu'on adore Nino Ferrer, mais qui aurait un hobby d'être peintre, et qui peindrait des toiles pour se faire du bien, pour se faire plaisir, etc. Comment on fait la différence entre ça et, en fait, un artiste peintre, dessinateur, qu'il faut exposer au musée?
5: Alors d'abord, la vraie question, c'est est-ce qu'on doit faire la différence?
2: Oui.
5: Et ensuite, la réponse, c'est Nino qui nous la donne lui-même. Il explique que quand on a une nature d'artiste, on s'exprime de différentes manières et toutes ces expressions sont des créations, sont des expressions artistiques. Il s'exprimait par la musique, mais il s'est exprimé aussi par la peinture et le dessin, mais par le jardinage aussi. Il a aussi été acteur. En fait, c'est un homme qui est entier et avec des facettes multiples. Quoi qu'il fasse, c'est de l'art.
2: Ouais.
5: Et c'est un petit peu la leçon qu'on apprend en observant la vie de Nino Ferrer.
2: C'est ça, un artiste total. J'aime bien cette définition. Arthur, vous pensez que ça lui aurait plu, artiste total ?
6: Oui, mais je pense qu'il le savait, comme Rachel vient de le dire, c'est qu'il l'a témoigné plusieurs fois, plusieurs reprises, et c'était sa façon de s'exprimer.
2: Ouais. Alors, il y a une grande incompréhension qui est devenue même peut-être le drame de la vie de Nino Ferrer, c'est que ses premiers succès étaient des chansons, je mets des guillemets, rigolotes, même si au niveau de la production musicale et de sa voix digne de James Brown, il y a rien à dire, mais les thématiques étaient rigolotes, c'était un chien qu'on cherche.
3: On n'avait pas vu Mirza.
2: Ou encore un grincheux qui grinche.
3: Oh.

0: je sais.
1: Alors, ces succès-là, ils ont fini par devenir toxiques pour Nino Ferrer, qui voulait pas rester enfermé dans cette image de chanteur rigolo, qui méritait pas d'ailleurs, mais bon, c'était cette cage-là que les médias avaient choisi pour lui. Est-ce que vous pensez, tous les deux, que justement, il a beaucoup plus de liberté dans sa peinture, dans ses dessins?
2: Oui, définitivement. Non seulement il avait plus de liberté, mais en plus c'est un art qui est moins exigeant en termes techniques et en logistique. Finalement, un carnet et un crayon, ça suffit pour s'exprimer et pour croquer quelque chose, même si on va y travailler plus tard. Et puis il avait choisi à la Taillade de peindre au milieu du salon, donc c'était tout à fait accessible à n'importe quel moment. Je crois que ici on a quelque chose dans lequel il est non seulement libre, mais en plus indépendant à tout point de vue, même si Arthur peut nous raconter à quel point il était indépendant du point de vue de la musique à un moment ou à un autre.
3: Oui, musicalement aussi, il a fait partie des premiers à s'autoproduire, à s'auto-éditer. Et l'industrie musicale à ce niveau-là, ça coûte énormément d'argent parce qu'il y a le matériel et il y a les musiciens et il y a toute une organisation complètement incroyable à dégager. Alors que la peinture, oui, on est juste avec son crayon, son carnet, quelques types de peinture, son chevalet, mais ça y est, on est libre.
1: Alors dans le catalogue de l'expo, on apprend qu'en fait il a toujours peint et dessiné dès les années 50. Arthur, à l'instant Rachel parlait de la Taillade, c'est donc la maison dans laquelle il peignait. Vous l'avez vu du coup peindre comme ça au milieu du salon, ça faisait partie de votre vie quand vous étiez
3: entendu.
1: Petit.
3: Oui, c'était ouais. Notre vie au quotidien. Au quotidien, moi je suis né en 79, ils ont acheté cette maison en 77. Et il s'est remis à peindre activement mi-80. Donc moi, oui, c'était l'enfance du papa qui est derrière son chevalier au milieu du salon.
1: Et cette maison, la Taillade, elle est représentée plusieurs fois
3: dans
1: l'exposition.
3: Ouais.
1: Ouais, voilà. Oui. Est-ce que vous pouvez nous décrire un peu ce lieu? Donc vous nous avez dit, en fait, il arrive là-bas, oui, au milieu des années 70. La famille arrive là-bas dans les années 70.
3: Ouais, en 77, ouais. Et c'est une maison merveilleuse sur un rocher. Enfin, sur un rocher. Il y a quelques bouts de roche, des petits bouts de falaise, d'où son nom, la Taillade. Sinon, c'est entouré d'arbres. Il y a une propriété de 23 hectares qui s'ouvre vers le plateau. Et c'est complètement magique, oui. On est coupé du reste du monde, on est bien.
1: Et pour vous, Rachel, je rappelle, vous êtes la directrice du musée qui présente cette exposition-là. C'était important l'ancrage régional à côté de Cahors de l'artiste.
2: En effet, c'est vraiment une partie importante de notre projet scientifique et culturel. C'est l'axe territorial, c'est de présenter les propositions, les interprétations et de ce paysage et plus largement des artistes locaux et entre guillemets avec, comme pour Nino Ferrer, une aura nationale, voire internationale. Oui. Là, l'intérêt pour nous, c'était justement la convergence, c'est-à-dire que Nino Ferrer, il n'est pas arrivé par hasard à la Taillade, il l'a choisi, il en a fait son refuge, il la représente tantôt perché sur une falaise, tantôt sur un nuage, et c'est là où justement on voit à quel point lui aussi il était attaché à ce territoire qui lui a permis aussi de retrouver une forme de sérénité, cette sérénité qu'il trouve également dans la peinture.
1: Donc la sérénité, c'est une des raisons du choix de ce lieu. Arthur Ferrari, ils vous ont dit, vos parents vous ont donné d'autres explications pourquoi avoir choisi de s'installer dans cette région?
3: Ouais, il y en a plusieurs, enfin plusieurs. Il y en a une autre aussi, Nino, à l'époque des années 60, 70, où il faisait beaucoup de galas, ce qu'on appelait à l'époque les galas, c'était les concerts. Et donc, il traversait la France, et régulièrement, les passages dans le Lot lui ont laissé un souvenir vraiment chaleureux et accueillant. Pour lui, c'était une terre très accueillante et chaleureuse. Et après, les lumières, évidemment, et les paysages lui ont rappelé la Toscane, l'Italie, avec ses collines.
1: Et oui, il était né à Gênes.
3: Ouais. Et ça lui a permis de croiser plein de choses et de trouver son lieu, je pense. Et ça, c'est arrivé du nord du Lot, où il a loué un château pendant 3 mois en 76 pour enregistrer un album. Et c'est là qu'il commence à se décider de vouloir partir de Paris. Et du coup, il s'est mis à visiter des maisons en partant du nord du Lot. Voilà. Il est tombé sur la Taillade qui est tout au sud.
2: Un des points communs des artistes qui sont présentés au musée Henri Martin, c'est des artistes qui, selon la formule d'André Breton, ont cessé de se désirer ailleurs. Et Nino a cessé de se désirer ailleurs quand il a connu le Lot.
1: C'est joliment dit. Et le Lot, voilà, qui lui a apporté visiblement beaucoup, et bien lui rend hommage aujourd'hui au musée Henri Martin de Cahors. L'exposition Nino Ferrer, peintre, dont on va continuer à parler, elle a ouvert le 6 mai et c'est jusqu'au 31 décembre, les amis. Donc si vous nous écoutez à Paris, à Lille, en Bretagne, que ne sais-je, partout en France, dites-vous que vous avez jusqu'au 31 décembre pour aller faire un petit tour à Cahors et visiter cette exposition. Mais à force de parler de Nino, on a envie de l'entendre chanter et rendre hommage. Tiens, décidément, il est beaucoup question d'hommage ce soir à ses idoles, ces chanteurs noirs américains. Je veux être noir. Nino Ferrer sur votre radio, ici.

0: Quelle voix, quelle chanson, Nino Ferrer, Je veux être noir. Vous écoutez ici, il est 20h15. Moi, je suis dans mon studio à Paris et dans les studios toulousains d'ici Occitanie. Il y a mes invités ce soir, Rachel Amalric, qui est la directrice du musée Henri Martin de Cahors, et Arthur Ferrari, fils de Nino, que nous venons d'entendre. Et tous les deux viennent nous parler donc de la grande expo Nino Ferrer, peintre, qui est jusqu'au 31 décembre. À Cahors. Alors, on a parlé de centaines de peintures, hein, c'est ce que disait Arthur tout à l'heure. Rachel, comment avez-vous sélectionné les œuvres qui sont présentées pour beaucoup pour la première fois au musée, dans l'expo ?
1: Là-dessus, je dirais que il y a toujours beaucoup de débats. D'abord parce que il n'y a pas plus de place sur les murs qu'il y a de place sur les murs.
0: Sauf dans sa maison, visiblement.
1: Effectivement, il y en avait partout.
0: Oui, voilà.
1: Alors d'abord, on a cherché partout, on a été partout, on a décroché de partout. Ouais. On a eu la chance justement que Pierre et Arthur nous ouvrent la maison et nous permettent vraiment de tout voir. Et à partir de là, en fait, dans un musée, ce qu'on fait, c'est qu'on se concentre d'abord sur la matérialité des œuvres, sur les œuvres elles-mêmes, sur ce qu'elles représentent. On les regarde longuement et à partir de là, voilà, on peut commencer à en parler, à voir un petit peu quel fil on peut tirer et quelles sont les associations qu'on peut faire avec la connaissance qu'on a de l'homme, de l'artiste, au sens du musicien aussi. Et on a fait des choix qui sont plus ou moins thématiques dans certaines salles et qui sont plus stylistiques, c'est-à-dire montrer un panel des différentes propositions artistiques de Nino Ferrer. Le principe, ça a été de dire que il fallait que ce soit quand même agréable et confortable. Donc, on a limité notre choix à une soixantaine d'œuvres. Mais je ne veux pas dire que c'est les plus belles parce qu'en fait, on ne peut pas dire ça. Mais en tout cas, elles ont une véritable cohérence. Il y a une véritable progression dans cette expo. D'autant qu'on part des œuvres et on arrive tout doucement vers l'homme parce qu'on le découvre différemment. Et on arrive vers la dernière salle où là, on a une magnifique vitrine biographique qui se présente comme une frise. Ce qui se déroule sous les yeux des visiteurs. Et à mon avis, ils y passent déjà des heures et ils vont y passer des heures.
0: Et alors le tout avec un accompagnement musical. Là, c'est vous, Arthur Ferrari, qui vous êtes occupé de ça, accompagnement sonore de l'expo ?
2: Oui, un environnement sonore pour essayer de s'immerger dans les coulisses un peu de cette vie chronologique autour de Nino, de sa vie. Et on a peut-être un peu cette sensation d'être en coulisses avec Nino à travers les différentes années de production, de musique, de choses qu'il ait pu raconter, d'archives personnelles qu'on ait pu retrouver. C'est vraiment une balade autour de lui. Mais ce qui est compliqué dans ce genre de création de book, c'est de pas perturber aussi la lecture du spectateur. Donc, c'est une performance à découvrir.
0: C'est ça, pour le coup, c'est une expérience à 360. Il se passe vraiment plein de choses. Et donc, la vitrine biographique dont vous parliez, elle est scénographiée, par votre frère, Pierre Ferrari. Et alors, on me dit, alors je ne l'ai pas encore vue, évidemment, je crève d'envie d'arriver à Cahors, mais pour le moment, j'y suis pas, qu'il y a là des centaines d'objets, des vêtements, des costumes de scène, des photographies, des objets du quotidien, des souvenirs personnels. Donc là, c'est hyper intime. Qu'est-ce que vous avez ressenti en voyant ça, Arthur et Rachel, la première fois ?
2: C'est encore une fois comme c'est...

0: C'est ces peintures qu'il y avait dans la maison. C'est notre maman qui nous avait créé ce genre de vitrine. Je pense que Pierre s'était inspiré un peu de ça déjà. C'est dans les années 2000, on a juste mis un isolant dans le grenier pour le rendre vivable, enfin vivable. Qu'il y ait moins de fuite d'eau et de... Et elle avait commencé à sortir des caisses, les objets, mais ça y racontait une histoire. C'était vraiment c'était très très beau, c'était très agréable, et c'est vrai que c'est beau de le voir sortir. C'est encore une fois, ça permet de raconter la vie de Nino qui est tellement folle que c'est beau.
1: Et avec évidemment alors beaucoup de dimensions différentes, hein. On a bien compris que c'était pas un homme monolithique, ni un artiste monolithique, Nino Ferrer. Mais même dans ce que je vois là de l'exposition, il y a à la fois des toiles hyper colorées. Alors moi j'ai pas le vocabulaire artistique et je m'en excuse, mais on parle de surréalisme, c'est ça pour beaucoup de ces choix artistiques.
2: Alors, on parle d'une inspiration surréaliste. En fait, Nino, c'est un homme qui est extrêmement cultivé, qui connaît très bien son histoire de l'art, qui fait des exercices d'historien de l'art aussi, même dans ses peintures. Il est inspiré. Et donc, oui, il y a un côté surréaliste, aussi bien par rapport à la question des choix, des thématiques et finalement des représentations elles-mêmes, un côté un petit peu aussi onirique, que par rapport au fait qu'il a une inspiration qui est presque d'ordre philosophique sur certaines toiles. On a aussi des inspirations plus anciennes, avec des inspirations plus médiévales, peut-être un petit peu différentes, peut-être plus noires que les surréalistes. Ouais. On parle souvent de Bosch ou de Bruegel quand on compare certaines de ces toiles. Et en fait, ce qui est intéressant, c'est qu'il n'y a pas un mot qui va pouvoir résumer la peinture de Nino Ferrer, sinon on n'aurait mis qu'une toile. Ce qui est intéressant, c'est de venir voir les 60 œuvres qui sont présentées. Il y en a même une petite partie qui va être renouvelée parce qu'elles sont sur des supports fragiles. Et ce qui est incroyable, c'est la richesse qu'il propose. Il faut savoir que au-delà des thématiques surréalistes, ou en tout cas des sujets qui peuvent être surréalistes, il y a aussi une présence assez importante des sujets religieux qui va interpréter, réinterpréter. Il y a aussi, comme je disais, des exercices d'histoire de l'art un peu classiques, hein, les trois petites grâces, par exemple. Et il y a un travail incroyable sur la couleur, mais je dirais avant tout sur le dessin. Et puis on présente des gravures.
1: Oui, des gravures à l'eau forte. Alors là, on est vraiment sur du noir et blanc, du gris. Et ça aussi, ça contraste, hein, quand on voit l'affiche de l'expo avec une maison, donc la fameuse taillade sur un nuage, avec de la fumée, une grosse fumée qui sort de trois cheminées, rouge, jaune, verte. Et derrière, voilà, on a des gravures comme ça en noir et blanc, très très dépouillées. Oui, on sent bien qu'il se passe plein de choses différentes.
2: Oui, et puis là sur les gravures, on est aussi sur les œuvres, je dirais, de la maturité. Il a appris à graver très tard dans sa vie avec Caroline Bouillet, et qui est une artiste graveur. Elle expliquait que il a pris le temps de travailler, de réfléchir. Il a parmi les 13 gravures qu'il a fait, il y en a 9 qui sont consacrées à ce qu'il a appelé le traité de la navigation. Donc ça a été très réfléchi, très pensé. Et d'ailleurs, les commentaires qu'on a mis à côté de chacune de ces gravures permettront aux visiteurs de découvrir finalement les symboles qui peuvent se cacher, ou peut-être tout simplement une proposition d'interprétation de ces gravures. Ce qui est certain, c'est que c'est très différent, et en même temps ça le représente tellement parce qu'il est avant tout un grand dessinateur, et pour être un bon graveur, il faut être un excellent dessinateur.
1: Nino Ferrer, oui, on veut le découvrir, le redécouvrir, découvrir des parties de sa vie et de son art dont on n'avait pas forcément connaissance avant. Et puis écouter sa musique, évidemment. Alors je me tourne vers notre expert ce soir, Arthur Ferrari. Est-ce que vous me validez la maison près de la fontaine?
0: Bien sûr.
1: Vous l'aimez, cette chanson? Ouais.
0: Oui, c'est très beau. Encore une fois, c'est une partie de toujours la vie de Nino qui recherchait et qui pouvait écrire et composer, ce qui ne lui était pas encore arrivé.
1: Oui.
0: Il a souvent fait, il y a plein de chansons qu'il a écrites dans ce sens-là. Ma vie pour rien, par exemple, un des premiers morceaux qu'il a composé et qui retrace un peu tout comment la vie s'est découlée, ses parents qui sont partis de telle ou telle façon, ce qu'ils faisaient.
1: Alors on l'écoute, Nino Ferrer, La maison près de la fontaine.
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0: c'est le progrès.
1: Chanté par Nino Ferrer. 1972, l'album Métronomie, un album concept incroyable et du rock progressif de très haut niveau.
0: La

0: Ah, c'est quelque chose cet album Métronomie. Alors tout comme le côté artiste peintre de Nino Ferrer est méconnu et on répare ça avec cette expo. Arthur Ferrari, vous n'avez pas envie parfois aussi de faire connaître des albums de votre père Nino Ferrer, je ne sais pas comment, mais est-ce que secouer les gens et leur dire écoutez ça, c'est super.
1: Ouais, c'est ce qu'on a toujours cherché à faire avec les moyens du bord, on va dire. Mais en tout cas, avec notre maman Kino et Pierre, mon frère, chaque date d'anniversaire, chaque année où il peut se passer quelque chose, on cherche à proposer d'autres, de faire entendre autre chose, comme Nino l'avait souhaité, de toute façon, faire entendre ses albums comme des symphonies, disait-il. Ah,
0: c'est beau, c'est beau. Allez, restez bien sur votre radio. Ici, il est 20h28. On va refaire un petit tour au musée Henri Martin avec Arthur Ferrari et Rachel Amalric, parce qu'on ne peut pas laisser comme ça Nino Ferrer, on n'a pas encore eu notre dose. Et puis ensuite, le blind test ou encore un petit coup de cœur musical direction la Polynésie. À tout de suite.
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0: Évidemment, tout le monde connaît dans la discographie de Nino Ferrer un bon téléphone.
4: Gaston, il y a le téléphone qui sonne et il n'y a jamais personne qui y répond.
0: Mais il a sorti des albums pendant longtemps, par exemple La Désabusion en 1993. Pour le coup, c'est un album qui a été fabriqué à Cahors, enfin à côté de Cahors, à la Taillade, la fameuse maison dont on parlait tout à l'heure. Et alors, il y a tout un tas de surprises dans ce disque. On ne se lasse pas de la fantaisie et des bonnes idées de Nino. 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
1: L'année Mozart, une de ces chansons-là qui reste à découvrir. Alors, ce serait une erreur, Arthur Ferrari, de dire que votre père Nino était un chanteur rigolo, mais il y a de l'humour, de l'esprit dans ses chansons, il y en a toujours eu. Est-ce que vous trouvez que ça ressort aussi dans ses peintures, dans ses gravures qui sont exposées ?
2: Oui, complètement. Je pense qu'on a autant d'humour et de désespoir comme ses albums.
1: Ouais. Le désespoir qui donc n'a pas été comblé, n'a pas été adouci ni par la musique, ni par l'art, la peinture, ni par la vie de famille, ni par rien. Il faut le rappeler, Nino Ferrer, il a mis fin à ses jours en 1998. Est-ce que c'était un mal-être que rien pouvait combler?
2: Ben sûrement, ça sera toujours compliqué d'avoir une réponse claire là-dessus. Je pense qu'il avait un désespoir, une peur de la vie et du progrès, justement. Quand on parle de la maison près de la fontaine, le progrès, ça il avait une inquiétude sur l'évolution du monde et le futur.
1: Rachel Amalric, vous sentez ça, vous aussi, ces deux pôles très forts dans l'art de Nino Ferrer, dans sa peinture, de la joie pure et du désespoir hyper profond?
3: Oui, on est vraiment dans une polarisation et une ambivalence parfois. C'est-à-dire que on a des couleurs éclatantes, on a un travail incroyable, je le disais, avec le dessin, mais on a des sujets qui sont profonds, qui sont parfois sombres, qui démontrent effectivement cette inquiétude. On a par exemple Plus de poissons, où on voit dans la désabusion, c'est-à-dire que dans l'album, il a utilisé certaines de ses œuvres, dont celle-ci pour le petit livret du disque compact. On voit un monde où on est arrivé au bout de ce progrès, il y a plus de poissons, on a ces oiseaux qui nous regardent, un oiseau qui nous regarde et qui nous accuse de ce qui se passe, c'est-à-dire que lui il a plus à manger. Quand on regarde le monde extérieur où on a la taillade comme ça perchée sur une falaise, la falaise elle est attaquée. Au fond, il y a quand même les tours de refroidissement de Golfech.
1: Oui, la centrale nucléaire. Ouais.
3: Tout à fait, puisqu'elle est à quelques 50 km de la taillade. Cette inquiétude, clairement, il la disait hein, dans ses interviews, il la chantait, mais on sent aussi dans ses œuvres qu'il y a parfois des basculements possibles, une interprétation plus profonde, et en même temps, il y a une vraie joie de vivre, il y a une vraie joie de peindre, et ça, on va la retrouver, cette joie, dans les représentations de la taillade, on va les retrouver aussi dans une représentation qui s'appelle la chorale, on a le bonheur du chant, on a le bonheur coloré des différentes voix, des différents sons qui peuvent sortir de cette chorale. On a aussi des choses, on parlait de finesse et d'humour, on a aussi des choses un petit peu loufoques avec la vie chez les automobiles, ces visages voitures avec des yeux et des corps humains. Donc c'est un mélange de tout ça, mais en réalité c'est ce qui fait un homme complet.
1: Oui.
3: Il a plein de contradictions, plein d'émotions et plein de choses à nous dire.
1: L'expo Nino Ferrer, peintre au musée Henri Martin de Cahors. Elle a ouvert cette expo le 6 mai dernier. Que vous ont dit les premiers visiteurs ?
3: Ils sont fans, on est absolument ravis, vraiment, on a des retours extrêmement positifs. Moi, mon plaisir, c'est en fin de journée d'aller ouvrir le livre d'or et de le faire dérouler comme ça et de voir ces explosions de joie sur le papier, des gens qui disent c'est superbe, on a découvert quelque chose d'incroyable, on connaissait pas ou on connaissait, on est ravis de voir ou de revoir, de découvrir, de redécouvrir. Ceux qui nous disent qu'ils adorent la scénographie, ceux qui trouvent ça émouvant, touchant, ceux qui vraiment ont pris un plaisir incroyable à voir ces couleurs éclatantes. On a des critiques dithyrambiques, en tout cas c'est celles que je peux lire tous les soirs sur le livre d'or depuis l'ouverture. Je suis ravie de les partager avec vous.
1: C'est celle-là qui compte. Merci beaucoup Rachel Amalric, merci Arthur Ferrari.
3: Merci beaucoup.
2: Merci
1: à vous. L'expo, vous l'avez compris, est recommandable et recommandée jusqu'au 31 décembre prochain à Cahors au musée Henri Martin. Tarif plein 9 euros, réduit 5 euros. C'est gratuit pour les moins de 18 ans et tous les premiers dimanches du mois, organisez-vous pour aller y faire un tour avant le 31 décembre. On se quitte en écoutant South, qui est la version originale, le Sud ayant été, Arthur, une traduction commandée. Mais ouais, l'original est en anglais, hein, c'est ça.
2: C'est la genèse en anglais, oui, bien sûr. Et c'est comme ça qu'il l'a écrite, composée, qu'il souhaitait l'entendre. Après, il s'est pris au jeu quand même de faire une version française. Et je pense qu'il se doutait que ça valait sûrement le coup. Ce qui lui a donné aussi la liberté de créer.
1: C'est vrai. Mais là, on va l'écouter comme il l'a imaginé. South, Nino Ferrer. C'était très chouette de pouvoir parler de lui, de ce grand artiste, au magnifique répertoire.

0: Quel bonheur d'écouter Nino Ferrer et South, ça s'est tiré de l'album Nino and Radia. Merci à l'équipe d'ici Occitanie de nous avoir permis de réaliser ce duplex. C'est Thomas Boyard qui était aux manettes.
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0: La musique punk a 50 ans, ça mérite bien un beau gros bouquin pour fêter ça. C'est des éditions GM qui ont dégainé un bouquin vraiment commémoratif qui raconte le mouvement, la mode, les fans et puis les groupes, évidemment, américains comme les Ramones, anglais comme les Sex Pistols et même quelques Français. Les Garçons Bouchers, Berreur et Noir et aussi les Vampas. Les 50 ans du punk de A à Z de Francis Dordor et Jean-Éric Perrin, c'est en librairie cette semaine. Bon anniversaire le punk et la bise à Manu Chao.

0: Kiss qui continuent leur aventure. Le 15e album studio des Vampas vient de sortir. Il s'appelle Où va nous ? 40 ans d'existence pour les Vampas et des concerts, évidemment, en 2026. Festival d'été, j'en ai sous la main, notamment au Pont du Roc, le 31 juillet prochain. Les Vampas qui vont aussi jouer à Lyon, au Transborder, le 12 juin.
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0: Allez, on joue au Blind Test ce soir avec Evelyne. Bonsoir.
2: Bonsoir, Amélie.
0: Bienvenue dans Décibel. Et puisqu'on est toujours nombreux pour jouer au Blind Test, plus on est de fous, plus on rit, il y a Kevin avec nous. Salut, Kevin.
3: Oui, bonsoir, Amélie.
0: Comment ça va?
3: Oui, très très bien. Avec le retour du soleil, ça va, quoi.
0: Alors, je suis d'accord. On a eu notre dose de pluie, là. C'est bon. C'est bien si
3: oui,
0: ça s'arrête.
3: Voilà. Et puis, bonsoir aussi à Evelyne.
2: Bonsoir Kevin.
3: Bonsoir.
0: C'est bien. Vous pouvez vous serrer la main avant le début du match puisque de toute façon, à la fin, vous gagnerez chacun un exemplaire du livre sur The Inspector Clouseau, leur parcours incroyable. Ils sont rockeurs et fermiers, des rock farmers. C'est Romain Lejeune qui raconte leur histoire dans ce livre, comment ils peuvent conjuguer la ferme et la scène, l'agriculture et les tournées mondiales. C'est un super bouquin, je suis ravie de vous l'offrir.
2: Merci Kevin beaucoup.
0: Et Evelyne. Ah bah, avec
3: merci.
0: Plaisir, vraiment, vraiment. Alors, le thème du Blind Test ce soir, ce sont donc les garçons en chanson. Est-ce que c'est un thème qui vous inspire, Evelyne?
3: Oui, pourquoi pas.
0: Bon, on va voir. J'ai pris quand même des chansons qui sont très très connues. J'espère que ça va bien se passer pour vous. On cherche donc le nom des interprètes des chansons. Et évidemment, l'idée, c'est de les retrouver le plus rapidement possible, ces interprètes, en tout cas plus rapidement que le deuxième candidat, Evelyne Kevin. Donnez bien votre prénom avant de proposer votre réponse. On est parti avec une première chanson qui parle d'un garçon. Dites-moi, qui chante ça?
3: Kevin, Sylvie Vartan.
0: Oui, en même temps.
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0: 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La grande Sylvie Vartan, Kevin et Evelyne, vous avez dit vos prénoms exactement en même temps. Donc c'est un point partout. C'est bien, on a des bons candidats ce soir. Ils réagissent vite. On va faire un petit tour ouais, dans un autre style musical.
3: Chercher le garçon.
0: Alors, très bon... très bon karaoké, mais comment s'appelait ce groupe? On est en 1980. Et le groupe porte le nom. Alors, c'est en deux mots. Le premier mot, c'est un moyen de transport. Et le deuxième mot, c'est le mot fille, mais en anglais.
2: Scooter girl.
0: Alors, c'est pas scooter girl. Un moyen de transport où on paye un chauffeur.
2: Taxi girl.
0: Oui, taxi girl. Uber girl. Non.
2: J'aurais pas retrouvé.
0: Taxi girl. Ça fait partie des chansons qu'on a tous dans l'oreille, dans nos playlists, etc. Mais après, le nom du groupe, ça fait pas partie des infos essentielles qui sont comme ça, accessibles tout de suite dans le cerveau. J'en conviens. Taxi girl, chercher le garçon. Alors là, dernière chanson, gros tube des années 80. Mais qui chantait ça?
3: À cause des garçons,
2: Evelyne.
0: Et oui, à cause des garçons, chantez pas. À cause des garçons.
3: Ah, c'était mieux ça. On a dansé là-dessus dans les booms.
0: Ah oui, hein. À cause des garçons.
3: C'est un peu comme partenaire particulier, c'est pareil, c'est à peu près pareil.
0: Ouais, c'est la même époque. Alors, à part que là, quand même, à cause des garçons, attention, auteur-compositeur, Alain Chamfort et Pierre Grillet, s'il vous plaît. Donc, c'est pas rien, à cause des garçons. Et au cœur, paraît-il, on ne sait pas si c'est vrai ou pas, si c'est une légende, moi, j'étais pas en studio avec eux, évidemment, y aurait Nagui, Smaïn et l'acteur Jean-Pierre Calfon, voilà, qui ferait partie des chœurs de « À cause des garçons ». Et Alain Chamfort, évidemment, puisqu'il faisait partie des gens qui avaient créé le titre. Je sais pas si quelqu'un était dans ce studio et peut nous dire si c'est vrai ou pas. On aimerait bien avoir...
3: Ah, Alain Chamfort, un secret numéro de la chanson française.
0: C'est vrai. Bah, la prochaine fois qu'on
3: l'a vu, je vais poser la question. Manu Reva, la fièvre est dans le sang, trace de toi.
0: Tout par cœur. Eh, bravo Kevin. Bah, rien que pour ça, il méritait son cadeau. Kevin et Evelyne également. On vous offre donc le livre Rock Farmers, The Inspector Clouseau. On vous souhaite par avance une très bonne lecture. Un autre garçon en chanson, plus récent, celui-ci, chanté par Elena. Bah oui, vous connaissez, Mauvais Garçon, c'est parti.
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0: Rihanna, qui n'a pas gagné la Starac, mais j'ai l'impression qu'elle a vraiment gagné tout le reste. Si vous allez faire un petit tour sur ses réseaux sociaux, vous la verrez monter les marches au Festival de Cannes pour la deuxième année consécutive, dans une robe absolument canon d'ailleurs. Bravo mademoiselle. Elena donc et son Mauvais Garçon, c'est tiré de son premier album, Elle, qui est multi disque d'or, etc. Bravo, succès.
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0: Allez, quelque part au bout du monde, 24 heures d'avion. On fait d'abord Paris-Los Angeles, puis ensuite Los Angeles-Papeete. Ouais, c'est ça, à peu près 24 heures de voyage, 12 heures de décalage horaire. Nous voilà à Tahiti. Et à Tahiti, eh ben, y a de la musique. Il y a notamment une musique folk polynésienne qui n'est pas de la musique traditionnelle, qui n'est pas du folklore, mais qui, évidemment, a ses racines sur le territoire polynésien. C'est ce que fait Vaiteani. Alors, Vaiteani, c'est un groupe, mais c'est aussi une femme, elle, qui chante, Vaiteani, avec Luc, lui. Ils sont tous les deux, c'est un duo, Vaiteani. Ils sont programmés au Francofolie de Tahiti le 19 septembre prochain. Alors bon, moi j'y serai pas, peut-être que certains vénards d'entre vous pourront faire le voyage, mais j'avais vraiment envie de vous faire découvrir la toute nouvelle chanson de Vaiteani. Ils ont été encouragés notamment par Laurent Voulzy, qui les aime beaucoup, et moi j'aime vraiment faire voyager cette musique-là. Te Moana o Te Hiro A, c'est le nom de la nouvelle chanson de Vaiteani. Allez tous à Tahiti.

0: famille, ça s'écrit V-A-I-T-E-A-N-I. Suivez-les sur les réseaux sociaux, allez leur donner de la force, parce que la folk polynésienne, faut s'y intéresser, c'est beau comme tout, je suis sûre que ça fait du bien à l'âme.
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0: Chris Cornell est mort il y a 9 ans, tout jeune, à l'âge de 52 ans. Il a mis fin à ses jours parce que, à l'époque, on aurait pu aussi en parler tout à l'heure avec le fils de Nino Ferrer, la santé mentale des artistes, c'était vraiment pas une priorité pour personne en général et certainement pas pour les maisons de disques en particulier. Alors voilà, Chris Cornell, au-delà d'être une des plus belles voix de l'histoire du rock, c'est aussi le mec qui a écrit la chanson qui vient en un quart d'heure. Et quand on pense que cette chanson, elle a marqué durablement le son des années 90, c'est même un maître étalon de ce qu'on a écouté pendant des années après, eh bien on lui rend hommage. Voici Soundgarden, Black Hole Sun.

0: vous y étiez en 1994 en train de fumer des clopes en cachette derrière le collège et à écouter à fond Soundgarden, ce Black Hole Sun, hommage au grand chanteur Chris Cornell qui nous a quittés il y a 9 ans. Merci d'avoir écouté Décibel, merci à l'équipe Iris Guitoni, Sarah Bécard, Elodie Bianca Maria, Alexandra Sackberg, Franck Moilier et l'équipe d'ici Occitanie.
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4: Jacques Roux qui a déjà composé comme d'habitude, il en a écrit tellement qu'il y a un synthé qui se bloque sur un son. Il n'arrive pas à changer le son, mais le son le fait penser à une cornemuse. Il en parle avec Michel Sardou, ils ont cette idée d'écrire sur l'Irlande, les catholiques, les protestants et tout ce qui se passe là-bas.

0: veniez, vous avez tous dansé en serrant vos amis dans les bras sur cette chanson en fin de soirée.
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3: Bonjour la France. Ah, nous sommes de retour après une semaine de meilleurs moments du Taquet. Ça y est, on a repris le collier. Et attention, nous n'avons pas repris le collier n'importe quel jour. Car aujourd'hui, c'est un jour exceptionnel. Et oui, c'est la Saint-Éric.
4: Oh, c'est trop d'honneur, Valérie. Bonjour à tous.
3: Ah, bonjour. Oui. Alors, bonne fête à tous les Éric.
4: Oh, merci.
3: Évidemment, bonne fête à Éric Bastien qui a l'ego de la taille de l'Arkansas. Ah
4: oui, là, il va être encore plus grand grâce à vous. Hein.
3: Comment ça va?
4: Bon, écoutez, comme un jour de fête, franchement, très heureux de revenir derrière le micro avec toi, Valérie.
3: Et... eh ben voilà.
4: Et surtout, prêt à en découdre.
3: Que va-t-il se passer après une semaine de pause? Est-ce qu'il va enfin gagner plusieurs candidats? On ne sait pas. En tout cas, cette semaine, mes petits chéris.
4: Ah, il y a du beau cadeau.
3: On vous gâte. Et oui, parce que le cadeau de la fin de semaine pour le gagnant de la finale, c'est un séjour pour 4 personnes au parc Astérix. Alors, attention, les amis! Cap sur l'Égypte au parc Astérix.
4: Astérix.
3: Oui. J'ai voulu faire une vanne.
4: Astérix.
3: Alors, c'est une nouvelle zone au décor antique. Il y a 50 attractions, spectacles. Vous allez affronter les remous de la descente du Nil. Vous allez prendre de la hauteur avec l'envol d'Ibis. Mais surtout, vous découvrirez cet Automatix.
4: Oui.
3: Alors, vous allez jouer pour un séjour de 2 jours pour 4 personnes au parc Astérix. Une nuit à l'hôtel du parc en chambre familiale. Les petits déjeuners, les dîners compris. Et évidemment, pour que vous puissiez aller jusqu'au Nil, simplement avec un chameau peut-être, mais en tout cas, nous, on vous donne 100 euros en carte carburant, histoire que vous soyez contents. Ça, c'est le premier prix. Le deuxième prix, qu'est-ce que c'est?
4: Direction l'Égypte.
3: Ah, l'Égypte aussi, oh mon Dieu.
4: Oui.
3: Oh là là.
4: Se déroule en ce moment, Valérie, le séminaire des druides.
3: Oh my God.
4: Deux druides s'affrontent, Panoramix et Joe Malongox.
3: Oh,
4: oui, Joe Malongox et Panoramix qui de son côté prépare, vous le savez, la potion magique.
3: Oh, Magix.
4: Tandis que l'autre prépare ses dosex, ses 32 dosettes.
3: Oh mon Dieu.
4: Qui l'emportera? Qui réalisera la meilleure potion du café magique? Réponse d'ici la fin de la semaine.
3: Eh ben c'est super. Allez, les deux premiers candidats qui vont tenter de se qualifier pour ces magnifiques cadeaux en Égypte, c'est Lydia et Florian. Bonjour les amis.
5: Bonjour.
4: Bonjour.
3: Alors, Lydia, tu joues avec ici Loire Océan. Tu habites à. Alors, je ne veux pas mal prononcer. Comment s'appelle ta. Comment ça on dit?
5: Bouy.
3: Alors, elle habite à Bouy. Tu as 63 ans. Tu as un chéri qui s'appelle Jeannot. C'est ça?
5: Oui.
3: Tu as des enfants?
5: Oui, 2.
3: Laurent et Adeline. Et tu as même 2 petits-enfants.
5: Oui, Théo et Arthur.
3: Oh là là là là là. Alors, tu as un petit chien qui s'appelle Pixie.
5: Oui.
3: Qu'est-ce que c'est, le modèle du petit chien?
5: Ah là, on appelle ça, vulgairement parlant, un bâtard.
3: Oui.
5: C'est un croisé beagle espagnol.
3: Ouais.
5: Qui va avoir 16 ans.
3: Oh.
5: Et c'est une tripate. Elle a eu un accident, donc ça fait 4 ans qu'elle n'a plus que 3 pattes.
3: Oh bah là.
5: On a plus dû amputer la patte avant. Mais comme c'est un chien qui est bas, ça pouvait le faire.
3: Ah
5: donc
3: bah.
5: Ça fait 4 ans qu'elle... Mais c'est compliqué, à vrai dire.
3: Elle trottine.
5: L'année 2026 va être compliquée.
3: Oh, Minette, Pixie qui a 16 ans. Oh, bon. Alors, tu as aussi une tortue qui s'appelle Pâquerette.
5: C'est ça.
3: Oh, et qui n'est pas toute jeune non plus, la tortue.
5: Bah, le problème, c'est qu'elle a 20 ans, mais elle peut vivre jusqu'à 60. Donc, je pense qu'elle ira plus loin que moi.
3: Bah oui.
4: Elle va nous survivre.
3: Elle va nous survivre à tous, hein, ça c'est certain.
5: Oui.
3: Alors, tu es retraitée, mais quand tu travaillais, tu étais assistante maternelle et aide à domicile, c'est ça?
5: Exactement.
3: Et alors, ça t'a plu? C'était bien?
5: C'était très bien.
3: Ah
5: c'était
3: bien.
5: Très bien. De passer des couches pour enfants au XXL le soir, ouais. Bah. Moi, je faisais le tour de la vie d'une personne en une journée.
3: Ah bah, c'est un très très bon résumé.
4: Ah, oui.
3: Très très bien résumé. Alors, on va
5: passer du début de la vie à la fin de la vie, voilà.
3: Et ben voilà.
5: C'est beau.
3: Ah bah c'est bien. Tu faisais un petit panel comme ça. Alors on
5: exactement.
3: Va tout de suite. Tiens, je vais t'emmener loin.
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3: Je vais à Rio.
4: Il aurait fallu mettre Marc sur le Nil, vu que c'est l'Égypte.
3: Mais là on va à Rio parce que c'est une question sur Rio.
4: Ah d'accord.
3: En 2025, c'est la ville de Rio qui a obtenu le titre de ville la plus agréable à vivre. Est-ce que c'est vrai, est-ce que c'est faux? Top chrono, 5 secondes.
5: Bon, au pif, je vais dire vrai.
3: Alors non, c'est faux, parce que figure-toi que le Global Livability Index, qui classe toutes les villes selon la stabilité, la santé, la culture, eh bien, ce n'est pas Rio. La ville la plus agréable à vivre, c'est Copenhague. Voilà, donc pas de point pour toi.
4: Florian est avec nous. Bonjour Florian.
7: Bonjour Eric, bonjour Valérie.
3: Bonjour.
4: Moi, je mets des X partout hein, cette semaine. Tu as 34 ans, tu habites à 40 ans. 40 ans, c'est non pas le l'âge, hein, c'est bien une ville qui s'appelle 40 ans et c'est dans la Manche. T'es normand,
7: voilà,
4: quoi.
7: C'est ça.
4: T'es un normand,
7: oui,
4: toi.
7: Je suis normand, ouais.
4: Et ben
7: ouais.
4: Voilà. Sois le bienvenu. Tu vis avec qui? Qui partage ta vie?
7: Elle s'appelle Lucie, ma copine.
4: Lucie, t'aimerais bien l'emmener, Lucie, au parc Astérix pour tout un week-end. Oh.
7: Bah oui.
4: Vous avez un petit chien qui s'appelle Idéfix? Non, pas du tout.
7: Non, Mario.
4: Mario, petit Mario. C'est quoi comme modèle, comme race? Ton petit chien, c'est quoi?
7: Un labrador.
3: Oh là là là.
4: Oh, c'est beau, ça. C'est,
3: on l'adore.
4: Les chiens des présidents, ça, les labradors. Alors, Florian, bon, t'appelles Flo, c'est normal, mais ta chérie, Lucie, t'appelle comment? C'est quoi ton petit nom dans l'intimité, mon Florian?
7: Mon chat.
4: Mon petit chat d'amour. Florian, je suis heureux de t'accueillir dans l'aventure, mais tu sais, chacun de mes candidats doit choisir son camp. Est-ce que cette semaine et aujourd'hui pour cette manche, tu es un Gaulois ou tu es un Romain? Qu'est-ce que tu choisis? Ça va déterminer les questions. Tu choisis quoi?
7: Un Gaulois.
4: Tu choisis le Gaulois, ça détermine les questions des Gaulois. Oui, car j'ai une fiche Gaulois. Une fiche
3: sûr.
4: En Romain.
3: Bien sûr.
4: Florian, voici cette question, elle vaut un point. Petit extrait.
8: They call him Flopping Flipper, Flipper, Flipper.
4: Attendez, excusez-moi. Attendez. Il est quelle heure? Midi 11, vous pouvez me le refaire ça?
3: Mais qu'est-ce que tu dis, Flipper? Tu veux aller acheter du chocolat en ville? Mon Dieu!
4: Je sais que vous faites des efforts pour la satirique, mais s'il vous plaît, arrêtez. Oui, parce que... Allez, regardez les vidéos quand
3: J'essaie
4: même.
3: J'essaye de faire des vannes aussi. Enfin,
4: non, vous faites
3: allez.
4: Le cri du flipper.
3: Oui, voilà, allez.
4: Dauphin. Les dauphins. Les dauphins ont des poils dans les oreilles. Moi, je l'affirme. Les dauphins ont des poils dans les oreilles. Vrai ou faux? Top chrono, Florian, on y va. 5 secondes.
7: Vrai.
4: Vrai. Eh bien, tu as raison. Félicitations, c'est une bonne réponse. Les dauphins possèdent bien des petits poils, qui sont des poils sensoriels autour du museau lorsqu'ils sont bébés. Et bien, tout ça, ça leur permet voilà, de vivre, d'être différents et de pouvoir repérer les choses.
3: Ils sont différents, c'est des céréales violeurs, hein, tu le sais. Voilà. Bon. On aime bien les dauphins, mais quand même. Allez, ça fait un point pour Florian, pas de point pour Lydia. Et là, tout de suite, c'est Étienne ou Edani. Oh, comme un boomerang. Une petite chanson pour les Eric. Bonne fête, les Eric.
4: Merci.

0: bon début de semaine avec Étienne Daho et Dany, comme un boomerang qu'on n'a pas pris dans la figure. Parce que ça fait mal, hein, Valérie.
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0: Vous voulez repartir en vacances.
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1: Mais j'étais bien en vacances, j'ai fait Angoulême, l'île de Ré. Oh, j'adore la Charente.
0: Excusez-moi, est-ce que vous pouvez refaire le flipper le dauphin? Parfait.
1: Voilà. Alors, nous sommes avec Lydia qui n'a pas de point, Florian qui a un point. Lydia, il paraît que tu aimes bien bricoler, dis donc.
3: J'aime bien bricoler.
1: Eh ben oui, ben oui.
3: Oui.
1: Alors, qu'est-ce que tu fais quand tu bricoles?
3: Alors, j'essaye de faire des choses en bois de temps en temps, mais le résultat n'est pas prodigieux. Mais bon, je me satisfais d'un rien.
1: Bon, voilà. Enfin, il paraît que Jeannot a dit, elle a très, très, très, très bien réussi les joints du carrelage.
3: Ah, c'est un fait. On a racheté une maison et on retape une maison. Et c'est vrai que je me suis attaquée aux joints du carrelage et il m'a dit, tu les as fait mieux que moi.
1: Ah.
3: Coup, c'est vrai que de ce côté-là, ça va. Voilà.
1: Ah bah c'est bien ça, dis donc. C'est pas donné à tout le monde les joints du carrelage.
3: Oui. Alors, tu fais les faire que des fumées, c'est clair.
1: C'est vrai. Je suis d'accord avec toi. Alors, voilà. Elle aménage son nouveau jardin, me dit-on dans l'oreillette. Il paraît qu'on fait une petite rocaille.
3: Oui. Alors oui, j'essaye de faire une sorte de petit jardin. Là, je vais essayer de faire un petit bassin aussi, mais pas un grand pour pas que ma crête se noie parce que c'est pas une tortue aquatique. Et voilà, j'aime bien mettre des petites figurines dans le jardin. J'aime bien faire un jardin un peu vallonné, donc oui.
1: Ah, et dans la
3: aménager ça tranquillement.
1: Mais donc du coup, au bout de la fontaine, il y aura un petit bassin ou pas?
3: Ouais, mais alors vraiment histoire de tremper les histoires de.
1: Ah, histoire de. Ok, d'accord.
3: Ouais.
1: Bon, ok, d'accord. Et il paraît que tu n'es pas un cordon bleu, mais attention, tu sais faire du pâté.
3: Ah ouais, pâté de foie de volaille.
1: Alors ça, moi, tu vois, j'adore cuisiner, je ne sais pas faire du pâté. Donc tu vois, c'est.
3: Ouais, oui.
1: Voilà. Alors ça, tu peux aussi cuisiner de la blanquette.
3: Oui.
1: Mais.
3: Maintenant, je peux. Avant, je pouvais pas parce qu'on a été tout l'hiver sur un petit réchaud de gaz pour retaper la maison.
1: Ah.
3: Et c'était un peu compliqué. Mais là, maintenant que la cuisine prend forme, je vais pouvoir m'y remettre plus.
1: Ah, bah, c'est bien ça. Voilà. OK. Mmh. Alors, est-ce que tu vas marquer le premier point?
0: Non.
1: Écoute-moi bien, toi. C'est pas parce que c'est ta fête. Oui, c'est ta fête.
3: Ouais, parce que ça va être sa fête.
0: Oui, ouais,
1: voilà.
0: Ouais,
1: exactement. Ouais, bravo. Ouais. Alors, Lydia, tiens, je t'emmène chez voir ce prof.
0: Oula.
1: Teddy Riner. On l'embrasse, Teddy Riner. Alors.
0: On prend un escabeau pour l'embrasser, quoi.
1: Oui, mais moi, je l'adore. C'est un ami. Alors, le judoka Teddy Riner a remporté 5 médailles d'or olympiques. Est-ce que c'est vrai ou faux? Top chrono, 5 secondes. Teddy Riner a remporté 5 médailles d'or olympiques.
3: Alors, il en a eu au moins 5, oui.
1: Oui, il en a eu 5. 3 en individuel, Londres, Rio, Paris, et 2 par équipe mixte, Tokyo 2021, Paris 2024. Bravo, tu as un point, Lydia.
0: Florian a décidé d'être un Gaulois, en même temps, c'est un Normand. Il y a les aventures, il y a les Normands dans les aventures d'Astérix Obélix.
1: Bah oui, les Normands, c'est les pauvres.
0: Eh oui, voilà. Bah oui. Florian est avec nous, Florian qui vit avec Lucie, qui est auxiliaire ambulancier.
4: Oui.
0: Ça va, ça te plaît, c'est un métier sympa?
4: Ah oui, très sympa. Mais j'aime bien le contact avec les patients. Puis ça, j'emmène les petites dames chez le kiné.
0: Ouais.
4: Donc voilà, ça se passe bien.
0: C'est sympa.
4: Et puis des fois, je fais des gardes du PH avec le SAMU.
0: D'accord, mais tu fais pas ça depuis longtemps. A priori, c'est un nouveau métier pour toi.
4: Oui, c'est un nouveau métier. Ouais. C'est une reconversion.
0: Ok. Et tu faisais quoi avant, si je suis pas indiscret, avant d'être
4: chauffeur livreur.
0: D'accord. T'as été cuisinier également.

0: tu es sportif?
1: Bah, je fais de la marche à pied, mais bon, voilà, je fais pas trop de sport sinon.
0: Oui, quand même, déjà tu vas voir les sportifs, c'est déjà du sport, et tu soutiens quelle équipe? Je crois que t'es très footeux toi, hein. T'es très foot. Hein.
1: Oui, très footeux, ouais, j'adore le Stade Malherbe des Camps.
0: Ça, c'est l'hymne du Stade Malherbe de Caen. Tu soutiens l'équipe de France, le Real Madrid, rien à voir, en tous les cas. T'es un bon supporter, quoi.
1: Exactement.
0: Et puis, t'aimes pêcher, eh oui.
1: Eh oui, j'adore pêcher aussi, ouais.
0: Un petit coin de paradis, avant que je te pose une question, en Normandie, pour aller pêcher. Petit coin sympa.
1: Bah, il y en a plein, hein.
0: T'en as pas un comme ça à nous donner?
2: Mais ça ne se donne pas. Oh, allez, c'est comme les coins à champignons.
0: Comment tu m'as dit, ça, il l'a donné? Voilà, allez, question, on y va.
2: Ah, ça, c'est la musique quand Eric est arrivé ce matin à Radio France, avec des gens qui jetaient des fleurs et des pétales sur ses pieds.
0: Avec moi.
2: Avec lui.
0: La franchise Astérix, pour un point, prépare dans le sud de la France un nouveau parc. Parc géant baptisé Parc Obélix. Est-ce que c'est vrai ou faux? Top chrono, 5 secondes. Est-ce que dans le sud de la France, il y aura un nouveau parc? Parc Obélix, tu dis faux? T'as raison, moi je trouve que c'est une bonne idée, mais non, il n'y a aucun projet géant dans le sud de la France. Ouvert en 1989, je rappelle que le parc Astérix qui vous invite cette semaine accueille chaque année des millions de visiteurs avec ses 40 attractions. Bravo Florian, un point.
2: Allez, un point pour Lydia, deux points pour Florian, et là tout de suite, do you remember?
0: Bien sûr qu'on s'en souvient.
2: Qu'aujourd'hui c'est lundi, Saint-Éric.
0: Bien sûr.
2: Allez, on écoute tout de suite Hearth, Wind and Fire, September. À tout de suite mes petits chéris, on vous aime.
0: Est-ce qu'il y aura Flipper le Dauphin dans la musique? Ah oui, il est là.

0: A Wind and Fire.
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2: Nous sommes au taquet avec Lydia qui a un, Florian qui a deux. Et Lydia, alors Lydia, je suis ravie de rencontrer enfin quelqu'un.

0: Quelqu'un qui a le même talent inutile que moi.
1: Imiter dauphin.
0: Non, elle sait faire des nœuds aux queues de cerises dans sa bouche. Et ça, c'est grâce à Twin Peaks. Parce que moi, j'ai vu le film, enfin la série, pardon, j'étais fan de la série de David Lynch. Et dedans, nous avons une jeune fille qui fait ça. Et ça m'a impressionné. Ah bah, j'ai pas de nœuds de cerises, là. T'as vu comment tu as, pourquoi t'as eu l'idée de faire ça, toi, ma petite Lydia?
2: Bah, j'en sais rien. C'est ma maman qui m'a appris ça quand j'étais petite et je l'ai toujours fait.
0: Ah bah voilà.
2: Et les petits que je gardais, pareil, les plus grands, je leur apprenais à le faire après le repas.
0: Mais c'est dur à faire, hein?
2: Ah bah complètement.
0: C'est inutile, mais c'est dur.
2: Mmh. Oui, c'est vrai, mais ça occupe.
0: C'est vrai, ça occupe, je suis d'accord avec toi.
2: Et c'est un anti-stress aussi, enfin bien que quand on n'en arrive pas, ça en devient un.
0: Ah
2: mais
0: oui.
2: En général, oui. Ça dépend de la longueur des queues.
0: Voilà, ça, et tout est que longueur de queue, tu sais. Alors,
1: je ne rebondis pas.
0: Non, ne rebondis pas.
1: Non,
2: absolument pas. Non, non.
0: Voilà, elle ne veut pas que tu rebondisses.
1: Oui, non, non. Voilà. J'ai l'impression qu'elle m'aime pas, Lydia.
0: Oui, mais parce que tu ne dis que des choses horribles. Alors.
2: Non, parce que j'aime pas, parce que je suis contre la Normandie, moi, parce que à la base, je suis bretonne, donc.
1: Normand,
2: les Bretons.
1: Oh là là, Florian.
2: Michel qui nous sépare, c'est pas bon.
1: Oh là là. Ah là, c'est la guerre, ça.
2: Oh non.
0: Alors.
2: Non, je ne souhaite bonne chance à Flo, il n'y a aucun problème.
1: Ah,
0: quand même. Alors, ma chérie, c'est le quiz musical. Aujourd'hui, on va faire des standards, mais des standards d'il y a très longtemps. Je vais te faire écouter la première chanson et après, tu me diras qui chante. Allez, on écoute. 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

0: Qui c'est qui chante, top chrono?
1: On dirait Marilyn Monroe.
0: Oui, c'est Marilyn Monroe qui aurait eu 100 ans aujourd'hui. Enfin, cette année en tout cas. Et en ce moment, il y a une grande exposition à la Cinémathèque à Paris qui est consacrée. Bravo, premier point. Alors écoute bien pour le deuxième point. Il s'agit d'un chanteur, Back to the Past. Écoute bien.

0: chante, top chrono.
1: Serge Reggiani.
2: Et c'est une...
0: bonne réponse. Oh, oui, c'est Serge Reggiani. C'est une chanson qui est une ode à la résistance. Hein. Oui. Les loups dans Paris, c'est l'armée allemande qui rentre dans Paris. Bravo, tu as 2 points, tu passes en tête, tu as 3.
3: Florian, donc Normand, Bretagne, Normandie, on va pas débattre, hein, Florian. Tu sais que moi j'étais en vacances en Normandie, hein, je te dis, là, je reviens tout juste de Normandie. Hein. Ah oui, oui, oui.
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0: Et non, voilà, non, c'est non. Reparti.
3: On ne commence pas à rentrer là-dedans. Florian, j'ai même pas le temps de papoter avec toi, on le fera tout à l'heure. On va tout de suite jouer, c'est le quiz, on remonte le temps aujourd'hui. À toi d'identifier cette chanson qu'a représenté la France. Non, je dis rien, non, j'en ai trop dit déjà.

0: Julien, allez, top chrono, qui chante ?
1: Alain Barrière.
0: Alain Barrière. Et c'est vrai que cette chanson a représenté la France au concours de l'Eurovision en 1963. C'est l'un des plus grands succès d'Alain Barrière.
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3: Elle était si jolie.
0: Bien sûr.
3: Ah, il y a ma vie aussi. Ma vie.
0: Ah oui.
3: Ma vie.
0: On continue, Florian ?
1: Ouais.
0: Ouais.
3: Bah, ça fait 3 points pour Florian, 3 points pour Lydia.
0: Ah,
3: il va
0: oui,
3: peut-être
0: oui,
3: marquer.
0: Oui, mais la Florian, autre chanson à découvrir. Qui chante ? On écoute.

0: Et top chrono.
1: Alors là,
0: viens sur la montagne.
1: J'en ai aucune idée.
0: Ah. Actrice, comédienne, succès dans les années 60-70. Cette chanson date de 73. Peut-être que Lydia a la réponse. Qui chante ?
2: Marie Laforêt.
0: Bravo.
3: Voilà, Marie Laforêt, et aussi la maman de la réalisatrice Lisa Azuelos.
0: Exactement.
3: Eh bien, ça fait 3 points, Lydia. 3 points, Florian. C'est magnifique.
0: Ouais, c'est bien.

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2: Et je vous rappelle que cette semaine, nos candidats s'affrontent pour se sélectionner pour la finale. Le premier prix, il s'agit d'un séjour pour 4 personnes au parc Astérix. Direction l'Égypte avec la descente du Nil, l'envol d'Ibis ou même encore cet Automatix. En tout cas, vous pourrez dormir dans le parc, vous aurez les petits déjeuners et les dîners et 100 euros de carburant. Et si vous n'avez pas ce magnifique prix, vous aurez quand même un magnifique cadeau. Il s'agit de la machine expresso EO fabriquée par Malongo avec 32 dosettes et 6 verres en verre. On reprend la compétition avec Lydia et Florian qui sont à égalité. Ils ont 3 points. Mmh. Alors, ah là là là là, notre petite Lydia, il paraît qu'un jour, une seule fois dans ta vie, tu as fait du ski. Pour faire, enfin à la montagne, pour faire du ski. Parce que oui, ça a été une expérience très dure. Hein. Tu t'es totalement fait tirer par le tire-fesse. T'as pas pu rester debout. Donc tu t'es fait tirer par le tire-fesse. Et puis t'as descendu toute une piste noire sur les fesses. Qu'est-ce qui s'est passé?
3: Bah j'étais avec ma fille. C'est la première fois qu'on y allait. Donc j'avais 45 ans. Et j'étais avec ma fille. Elle me fait monter sur un télésiège, du coup, et arrivé en haut, on s'aperçoit que pour redescendre, c'était une piste noire. Donc moi, j'en avais jamais fait, j'ai dit, je descends sur les fesses.
2: Eh bien oui, mais tu t'es quand même, du coup, cassé le coccyx parce que t'es tombé sur une plaque de glace.
3: C'est en arrivant au bar, on devait aller boire un chocolat chaud, il y avait une plaque de glace que j'ai pas vue, et je me suis vautrée
2: Aïe, aïe, aïe.
3: Et j'ai cassé 2 bâtons de ski pendant la semaine.
2: Oh là là là là là là, oui, non, donc là, on est sur... t'as jamais refait de ski, en fait.
4: Non, mais faut pas insister.
3: Non, je suis jamais retournée à la neige, non.
2: Ah, mais en même temps,
4: c'est mieux.
2: Bah oui, si quand il va, tu te casses le coccyx et tu pètes les bâtons, c'est pas bien, on n'est pas bon. Par contre, t'as adoré la tour de l'enfer de Disney. Ça, tu t'as...
3: Ah ouais.
2: Ah là, tu t'es régalé là.
3: Ah ouais. Ouais. Ah ouais. Mes enfants m'ont offert ça c'était mon Noël là, donc j'étais avec mon gars et ma fille tous les 3.
2: Oh.
3: Ils m'ont offert un week-end là-bas, j'avais jamais été, c'était mon rêve d'y aller. J'ai pris mon courage à deux mains, j'ai dit si tu te ramènes dans 10 ans, tu vas peut-être faire un AVC. Donc là, j'en ai profité, j'ai tout fait tant que j'ai pu. Et je suis rentrée vidée, mais hyper contente, avec des très bons souvenirs. Et j'ai pu voir le spectacle de la Reine des Neiges qui venait juste d'ouvrir. Et...
2: Je ne mentirai plus jamais. C'est pour. Alors, je sais que c'est la Saint-Éric, mais un auditeur du Poitou nous a appelé pour nous dire vous êtes bien gentil, mais c'est aussi la Saint-Corinne.
4: Non, je ne partage pas, madame.
2: Bonne fête à toutes.
4: Saint-Éric aujourd'hui.
2: Corinne. Alors.
4: Ouais, bonne fête, Corinne.
2: Bonne fête, Éric. Bonne fête, Corinne.
4: Ouais.
2: Alors, ma petite Lydia, c'est la question à choix multiples. Je vais te poser la question, te proposer des réponses, et puis tu me donneras, après les 10 secondes, ta réponse, ton choix. Et tiens, je t'emmène. Hop.
4: Douchka ?
2: Ah non, c'est Karin Schreil. C'est Karin Schreil. Alors, écoutez bien. Aujourd'hui, lundi 18 mai, c'est la Saint-Éric, c'est la Sainte-Corinne, mais c'est aussi le début du tournoi de Roland-Garros. J'embrasse Benoît Paire qui va démarrer le tournoi. Alors, écoute-moi bien. À toi de me dire... Alors... Vraiment, de quoi est principalement composée la terre battue des courts de tennis? De sable rouge, de briques pilées, de roches volcaniques ou de sueur d'Éric Bastien?
4: Oh, c'est horrible.
2: Alors, de quoi est composée la mythique terre battue? Sable rouge, briques pilées, roches volcaniques, sueur d'Éric Bastien. Oh, top chrono, 10 secondes.
3: J'aurais bien dit Eric, mais c'est un peu gros. Je vais rester sur la brique pilée.
4: Alors Eric est gros, j'aime pas trop l'association. Hein.
3: Oui, c'est vrai que j'ai pas le visuel, je m'excuse, je retire.
4: Ouais. Bon,
2: Eh bien oui, c'est de la brique pilée. C'est une fine couche de brique rouge broyée. C'est elle qui donne à tous ces terrains la couleur ocre et les rebonds magnifiques. Ouais. Voilà, allez, ça fait 3 points, tu es à 6.
4: Et qui va faire un jeu 7 et match? C'est mon Florian, c'est mon petit Gaulois, c'est mon Normand, mais oui, mon Florian. Qui...
5: Oui, oui.
4: Ouais, alors, on parlait de trucs qui fait un peu peur là, à Disney avec Lydia. Toi, t'aimes bien te faire peur aussi avec des films.
2: Ah.
5: Les films d'horreur, j'adore ça.
2: Ah, moi aussi.
4: Mais alors, Lucie, qui est ta chérie, aime pas trop ça, visiblement.
5: Non, elle aime pas trop ça, non. Elle veut pas trop quand je regarde avec moi. Ouais.
4: C'est quoi tes films préférés, films d'horreur préférés, du coup?
5: Oh là là, il y en a plein.
4: Hein, écoute celui-ci.
5: Il y a Saw, il y a...
4: Mais celui-là, là. Ouais. Tu le reconnais, celui-là?
5: Bah, ça fait un tronçonneur.
4: Mais oui! il est fort, hein, en quelques secondes.
2: Et massacre à la tronçonneuse.
4: Oh là là là là là. Bon, pourquoi pas, c'est bien de se faire peur.
2: Moi, j'adore.
4: Ben oui, oui, oui, tu as quelques défauts aussi. Tu t'emportes assez vite, tu es un Normand, c'est logique.
5: Oui. J'aime bien avoir raison, mais j'aime pas avoir tort.
4: Ouais, je comprends.
2: T'aimes bien dire que le Mont-Saint-Michel est normand, mais bon.
4: Oui, bah oui. D'ailleurs, la réalisatrice nous a dit qu'Alain Barrière, qu'on écoutait tout à l'heure, était breton.
2: Eh oui, bien sûr,
4: c'est
2: bah oui.
4: Bien aujourd'hui. Hein. Tu t'emportes assez vite, je le disais, tu es joueur, tu es taquin. Et en même temps, si t'étais un animal, tu serais quoi? Et tout s'explique.
5: Le lion.
4: Eh oui, voilà, c'est ça.
2: Oh là là, mon Dieu, le signe astrologique d'Éric Bastien.
4: Bien sûr, ça rugit de plaisir.
5: Et moi aussi, c'est mon signe astrologique d'ailleurs.
2: Oh là là là là là là.
4: Salut Régis, votre mari aussi qui est lion. Bah si, c'est vrai.
2: Oui. Mon mari est lion, c'est vrai.
4: Bah oui, votre mari est
2: lion. Nous ne sommes pas mariés, je vous rappelle.
4: Oui, enfin bon, vous connaissez bien quand même.
2: Oui, 25 ans que je le supporte, qu'est-ce que tu veux faire?
4: Bien, Florian. J'adore faire des blancs dans l'émission.
2: C'est la question.
4: On se demande ce qui se passe.
2: Attention, c'est la question. À choix multi.
4: C'est la question à choix multi. Il y a Laurent Gérard qui imite Pierre Bellemare. C'est 5,95, mon mari. Bon, voilà. Générique, s'il vous plaît. Oui, en cette Saint-Éric, je méritais bien un tapis rouge. C'est pas parce que vous avez mis un pull et que je rêve de vous marcher dessus.
2: Non, mais je rêve. Mais le gars me menace de marcher dessus parce que j'ai un sweat rouge.
4: Vous avez un pull rouge, j'ai envie de défiler sur vous.
2: Non, mais vous. Alors, quand il dit une saloperie, il vous voit. Vous remarquerez les auditeurs ont déjà remarqué sur Facebook, j'ai eu plein de messages dans ce sens.
4: C'est pour atténuer.
2: Voilà, c'est pour atténuer.
4: Pour être plus doux.
2: Ouais.
4: Alors, certes, Roland Garros, mais ça ne vous a pas échappé. Nous sommes en plein Festival de Cannes, qui se tient là depuis quelques jours, depuis le 12 mai jusqu'au 24 mai. Petite question QCM. Combien pèse environ une palme d'or de Cannes, Festival de Cannes, la palme d'or? Combien ça pèse environ? Voici les propositions. 1 kilo. 1,2 kilo. 1,4 kilo. Ou le poids cumulé de Valérie et d'Éric, je rappelle, 200 kilos de bonne humeur chaque jour. Top chrono, 1 kilo, 1,2, 1,4, notre poids réuni avec Valérie.
5: 1 kilo.
4: Tu dis 1 kilo, la palme d'or de Cannes, alors je te raconte, ouais, évidemment on est sur du chouïa, hein. C'était 1,2 kilo, c'est fabriqué en or, c'est du 18 carats, c'est Chopin qui fabrique cette palme d'or qui a été créée en 1955 et qui porte le blason de la ville de Cannes.
2: Ça s'inspire des blasons, du blason de la ville. Bon bah ça fait 6 pour Lydia, 3 pour Florian, et là tout de suite, on adore, je vous rappelle qu'il y a le film de Olivier Toledano, Éric Nakache, Éric Toledano et Olivier Nakache.
4: Tout à fait, oui.
2: Et juste une illusion. Dupont et Dupont, juste une illusion. Allez le voir au cinéma. C'est magnifique. Et là, c'est juste une illusion de Jean-Louis Aubert. On adore. À tout de suite, mes petits chéris.
4: Parce que c'est le titre du film, en fait.
2: C'est le titre du film.
4: Jean-Louis Aubert. Le film s'appelle Jean-Louis Aubert.
2: Non, le film s'appelle juste une illusion, petite patate.

0: Robert, juste une illusion, chanson écrite pour Valérie Damido, l'illusion qu'elle va gagner aujourd'hui, comme chaque jour.
1: Ah là là, fais-moi un petit jingle, ma Sarah, vas-y.
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1: Mon Dieu. Alors, ma petite Lydia qui est en tête avec 6 points, ça, ce n'est pas juste.
3: Je précise aussi, je suis du signe du lion.
1: Et voilà, donc elle va pas se laisser faire, quoi. Crois-moi bien qu'il va remuer sa crinière, elle va surtout ses pattes.
0: Bah, j'en ai une aussi, et Florian aussi.
1: Hein. Ah, bah, bien sûr, vous avez des crinières, oui, surtout toi, là. Oh, pardon. Alors, ma petite Lydia, il paraît que comme ça, on aime procrastiner.
3: Oh mon Dieu.
1: Ah, mince.
3: C'est un de mes talents, oui.
1: Ah, c'est un de vos talents, cher ami. Alors, comme ça, vous faites comme dans la chanson. Aujourd'hui, peut-être. Ou alors, demain.
3: Eh oui. Voir après-demain.
1: D'accord. Ah bon, d'accord. Bon, bah, en même temps, t'en es consciente.
3: Ah ben, bah, complètement. J'essaye de m'améliorer, mais c'est pas évident.
1: Ah oui. Bon, bah non. Mais alors, qu'est-ce que tu fais quand tu procrastines, quand tu glandes, quoi, hein, voilà.
3: Bah, je commence à mettre du linge à repasser. Je me dis, bon, je vais attendre qu'il y en a un peu plus, il y en a un peu plus, il y en a un peu plus. Et après, je suis débordée. Je me dis, bah non, en fin de compte, j'ai pas le temps là, donc je ferai ça, je consacrerai une journée, et le est toujours là. J'entame quelque chose dans le jardin, pourtant, Dieu sait que je l'adore. Ouais. Et j'arrête, et je repars faire autre chose, et je les classer les papiers, c'est pareil.
1: Oh oui.
3: Et je l'entasse, et après, les classer dans les classeurs, on verra ça plus tard, et puis.
1: Ouais, mais on n'aime pas tout ça, on n'aime pas. Bon, enfin bref. Ouais.
0: En fait, c'est remettre au lendemain ce qu'on pourrait faire.
1: C'est ça, procrastiner. C'est ça. Le. Voilà.
0: J'ai compris. Merci beaucoup, Lydia, d'avoir joué avec nous. Victoire de Florian aujourd'hui. Rejouera demain avec Lydia. Alors, voilà. Pardon.
1: Ouais, ouais. Voilà. On verra bien. Tu arrêtes tout de suite d'embêter ma candidate. Ouais. Alors, il paraît que t'as
3: Il me déstabilise.
1: Il te déstabilise. Je vais te restabiliser, ouais. Moi. Il paraît que t'aimerais déjeuner avec Jean-Jacques Goldman, que tu adores.
3: Ouais, c'est vrai.
1: Et voilà. Eh ben, on te le souhaite d'aller au bout de tes rêves. Et de déjeuner avec Jean-Jacques Goldman. Et dis donc, il paraît que t'as un trèfle à quatre feuilles que ta voisine t'a donné, que c'est ton porte-bonheur. Et bah, t'as qu'à faut demander au trèfle. Voilà.
3: Ouais.
1: Voilà.
0: Voilà. Mais quand les trèfles parlent?
1: Parce que les trèfles parlent, c'est parce que tu ne connais pas le...
0: Parlez à votre trèfle, vous?
1: Mais j'en ai pas. Si j'en avais un, je lui parlerais.
3: Ah, il ne connaît pas le langage des fleurs.
1: Mais il connaît rien. Qu'est-ce que tu veux que je te dise, ma petite?
0: C'est vraiment pas fête, hein, aujourd'hui.
1: Mais oui, c'est un homme. Voilà, c'est tout bon.
3: Voilà. Ouais, voilà. Ça résume
1: bien. Voilà. Alors, ma chérie, c'est la question cash qui va te valoir 5 points si tu la trouves. Tiens, je t'emmène. Ça, c'est le générique d'une émission que j'adore, qui s'appelle Des trains pas comme les autres. Tu connais, Lydia, Les trains pas comme les autres?
3: Ouais, j'en ai regardé.
1: Oh, moi, j'adore cette émission, c'est magnifique.
3: Ouais, c'est vrai que c'est joli, il y a des beaux paysages.
1: Eh oui. Alors, on va parler de trains, et je vais te poser la question suivante. Quel célèbre train relie traditionnellement Paris à Istanbul? Quel célèbre train relie traditionnellement Paris à Istanbul? Top chrono, 10 secondes. Paris-Istanbul, le train s'appelle... Et l'Orient Express, c'est un... Eh oui, il a été mis... Il a été mis en service à la fin du 19e siècle. Il traverse plusieurs pays européens. Et puis, il est devenu surtout célèbre grâce au roman policier d'Agatha Christie. Voilà, pas de points pour toi.
0: Florian, ça va peut-être faire nos affaires. Oui. Ça, on va voir comment ça va se passer dans un instant. On reste à 3 points, effectivement. Normandie, Florian qui vit avec Lucie, qui aime la pêche, le foot, qui suit le stade Malherbe de Caen, qui s'emporte un peu vite. Bon, voilà, quelques petits défauts. J'ai un message pour toi, Florian. Tu es prêt à l'écouter?
4: Oui.
5: Alors? On n'attend pas Patrick?
0: Alors?
4: On n'attend pas Patrick, oui.
0: Bah, qui c'est qui dit ça?
4: Franck Dubosc?
0: Bah oui, pourquoi on parle de Franck Dubosc et pourquoi on l'entend Francky? D'accord. Alors, sur ta fiche, qui n'est peut-être pas la bonne, il paraît que tu aimerais déjeuner avec Franck Dubosc. Il paraît même que tu as été au camping des Flots Bleus. Mais alors, si tu ne te souviens pas de ce que tu fais de ta vie, dis-le-moi, Florian.
4: Si, j'ai été au camping des Flots Bleus avant, ça prenne ce.
0: Eh oui, c'est vrai qu'il y a eu un incendie au camping des Flots Bleus. Franck Dubosc, acteur préféré?
4: Oui, acteur préféré.
0: Bon, bah, je te souhaite de déjeuner avec lui, en tous les cas, voilà, si l'occasion se présente. Un petit mot sur ta rencontre avec Lucie.
4: On s'est rencontrés sur Internet.
0: Ah ouais? Sur Facebook, comme on dit.
4: Facebook rencontre, oui.
0: Comme des Franck Dubosc. Alors, cette rencontre, pourquoi Shabadabada? Qu'est-ce qui s'est passé?
4: Ben, on s'est rencontrés sur la plage.
0: Ouais. Quelle plage?
4: À Ouistreham.
0: Tu sais que j'étais il y a 2 jours? Il y a une plaque avec ton nom et celle de Lucie. Je me suis recueilli.
4: Ah! Ouais, il y a un cadenas, non?
0: Il y a quoi?
4: Vous avez vu le cadenas?
0: Non, j'ai pas vu le cadenas. Première rencontre sur la plage de Ouistreham, donc en Normandie. Ça a matché vite, du coup? Vous êtes ensemble depuis combien de temps maintenant?
4: Ben, ça va bientôt faire 3 ans.
0: 3 ans? Bon, c'est une belle histoire. Dis-moi, on parle, tu joues avec moi. Mais la dame qui est à côté de moi et qui porte un pull rouge, tu la connais un petit peu quand même, Valérie Damido, tu racontes?
4: Oui, je l'ai rencontrée à Pont-Audemer, dans un supermarché.
1: Bah oui.
0: On fait ses courses au supermarché de Pont-Audemer.
1: Bah oui, parce qu'elle a une amie qui a une petite maison pas loin d'Honfleur. Voilà, elle a le droit de faire ses courses à Pont-Audemer.
0: C'était en 2022. Et alors, vous étiez là pour une séance de dédicace, Valérie?
1: Non, j'étais pas là que pour ça. J'étais là aussi pour ça.
0: Voilà. Et il est fan de vous. Je commence à vous dire vous, c'est que.
1: Tu vas me banner. Alors, attention.
0: Non. Mais tiens, alors, t'as fait quoi avec Valérie? T'as fait la photo. Comment elle était, Valérie, dans la vie?
4: Bah, elle est super gentille, elle est simple et elle est vraiment gentille, ouais.
1: Merci.
0: Je crois qu'on ne connaît pas la même personne.
4: J'ai fait un petit selfie, elle a accepté avec plaisir.
1: Eh oui, évidemment, parce que je suis gentille.
0: Écoutez,
1: pose ta question, il est tout déstabilisé, il croyait que t'allais dire que j'étais une vraie connasse.
0: Vous me parlez de quelqu'un que je ne connais pas, donc. Je ne sais pas de qui vous parlez. Florian, voici ta question qui vaut 5 points. C'est une question cash, question cuisine, extra.
1: J'aurais tellement aimé que ma réalisatrice préférée me trouve la version de Georges Alain. Ah là là, Georges Alain, je t'aime, hein, mais quand tu chantais cette chanson,
0: on
1: l'écoutera peut-être après la question.
0: Non,
1: vas-y.
0: Non, vaut mieux pas. Quelle soupe froide originaire d'Espagne est préparée avec des tomates? Top chrono, 10 secondes. Une soupe froide originaire d'Espagne est préparée avec des tomates.
4: Gazpacho.
0: Le gazpacho, une soupe froide traditionnellement préparée avec des tomates, du concombre, des poivrons, de l'ail et de l'huile d'olive. Oui, monsieur, c'est populaire en été, ça vient d'Andalousie, c'est le gazpacho, bravo.
1: Alors, 8 pour Florian, 6 pour Lydia, et là tout de suite, ah là là, la Corse débarque à Marseille bientôt. Eric vous en parlera après cette magnifique chanson de Affiletta et Francis Cabrel, Cara Mariuccia. Vous écoutez ici, on vous aime, à tout de suite.

0: s'il est un. Francis Cabrel, Patrick Fioré.
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0: 14 millions de gens ont regardé ça.
1: Allez, merci Georges Alain de ce moment absolument exceptionnel. Alors, Lydia 6, Florian 8.
0: C'est moche de se moquer comme
1: C'est moche, pardon Georges Alain. Alors, ma petite Lydia, il paraît qu'on collectionnait les tortues, mais les dauphins, mais que maintenant on collectionne les tortues.
2: Oui.
1: Alors, combien de dauphins as-tu ?
2: Ah, j'en avais à peu près une centaine. Maintenant, je dois en avoir la moitié parce que je commence à m'en débarrasser petit à petit, sauf ceux qui sont sentimentaux de personnes qui m'ont offert.
1: Ok. Voilà. Bon, pour t'encourager à gagner ce petit bingo, je te mets ton chanteur préféré. C'est toi qui as choisi la chanson. Une

0: Le portrait de Calogero. Qu'est-ce qu'il est doué, ce Calogero, on l'adore.
1: Ah ouais.
0: Ah là là, bien, alors ma chérie, écoute, c'est simple. Là, si tu l'emportes, bah tu l'emportes. Voilà, alors.
2: 8h55. Si tu l'emportes, tu l'emportes. Valérie Davido.
0: Alors, c'est le bingo. À mon top chrono, tu auras 10 secondes pour me donner un maximum de Valérie célèbre. Toutes les Valérie célèbres. Voilà, attention, top chrono, c'est parti. Valérie quoi ?
1: Valérie Damino. Valérie Kapeski. Valérie Le Mercier. Valérie.
0: Bon, tu m'en as donné trois. Il y avait Valérie Mérès, oui. Valérie Benaïm, Valérie Beg, Valérie Traerveller, Valérie Benguigui, Valérie Bonneton et Valérie Expert. Voilà, tu m'en as donné trois. C'est pas mal.
2: Vous êtes de loin ma préférée.
0: Bien sûr.
2: Florian nous a envoyé une photo. Je ne reconnais pas la personne qui est à côté de toi, Florian.
0: Bah, c'est moi pourtant.
2: Allez, voilà. Non, mais, voilà la photo de Valérie que tu as rencontrée à Pont, enfin en Normandie. Hein, c'est ça. C'était.
3: À Pont-Audemer.
2: Exactement. À Pont-Audemer en Normandie. Bon. Alors, moi, ce qui me rassure un petit peu là dans ce qui va arriver, c'est que toi, t'es un chanceux. Oui, parce qu'il y a un mois, t'as acheté un Maxi Blackjack à 5 euros. Et combien que t'as gagné, mon Florian ?
3: 500 euros.
2: 300 euros ?
0: Non, 500.
2: 500 euros. Ah ouais, avec 5 euros, t'en as fait quoi ? T'es à placer ?
3: Ah bah, de loisirs.
0: Bah oui.
2: Les vêtements ?
0: Mais tout le monde n'est pas auvergnat comme toi. Mais 500 euros, il s'est fait un kiff, c'est tout.
2: Il s'est acheté un iPad, t'as aidé ta maman aussi, c'est sympa, t'as fait des petits cadeaux.
3: Oui.
2: Très agréable. Oui. Ça me prouve que tu as un petit côté chanceux. Allez, pour te faire plaisir, il est normand, voici Pierre Garnier. Il est normand.
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2: Eh oui, il est normand, Pierre Garnier, comme toi, Florian. Tu es au cœur du bingo, tu as mené avec main de maître 8-6, mais là dans le bingo. Voilà, ça vaut 10 points le bingo. Il faut faire plus que Lydia qui a marqué 3 points, donc je veux 4. Ok Florian ?
3: Oui.
0: Allez.
2: Tu me vois venir, nous allons jouer avec les prénoms et je te demande, merci Valérie pour cette préparation.
0: Je t'en prie.
2: Un maximum de Eric, dont c'est la fête aujourd'hui, les Eric célèbres.
0: J'aurais pu faire les Corinne, mais c'est les Eric. Allez.
2: Chrono, 10 secondes, les Eric célèbres.
3: Eric Cantona. Eric Antoine.
2: Oui.
0: Aïe.
2: Il y en a que deux, Eric Serra, Eric Satie, Eric Romer, Eric Emmanuel Schmitt, Eric Ciotti, Eric Zemmour.
0: Eric Fréchon, le chef.
2: Oh là là,
0: ça. Il y avait même Eric Bastien.
2: Oui, non, on peut poursuivre.
0: Mais bien. Eh bien, c'est
2: ça suffit pas.
0: Non, c'est Lydia qui se qualifie pour la finale de vendredi. Bravo. Pour tenter de gagner un séjour pour 4 personnes au parc Astérix direction l'Égypte. Tu vas faire la descente du Nil, l'envol d'Ibis et tu découvriras cet Automatix ou peut-être que tu gagneras la machine à café Malongo. Bravo ma Lydia. Florian, tu as très bien joué.
2: Désolé, Florian.
0: Bravo Florian.
1: Désolé pour Florian.
3: Bravo Lydia.
0: Florian, merci pour cette petite photo que tu nous as envoyée de Pont-Audemer. Ça me fait bien plaisir, je t'embrasse très fort. Lydia, je t'embrasse à vendredi. Je remercie Céline à la réalisation, Sarah à la technique, Marian au standard, le professeur Coupez aux photos.
2: Oui.
0: Éric Bastien, dont c'est la fête.
2: Merci Valérie, vous êtes formidable, je vous aime.
0: Allez, je vous embrasse tous et je vous retrouve demain mes chéris. Il est 5h, Paris s'éveille et Yoann Guérin arrive.
2: Il est très en forme, Yoann Guérin. Il vous accompagne jusqu'à 6h du matin, donc c'est dans les prochaines minutes. On vient quand nous, Valérie ?
0: Ah bah nous, on revient à midi, mon chat.
2: Ah bah on va se faire une petite chaise quand même avant. Hein.
0: Évidemment.
2: À tout

0: petit plaisir du matin. Bah oui, rien de mieux pour se motiver dès le réveil que David Bowie, Let's Dance.
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0: Bonjour, très heureux de vous retrouver. C'est lundi, on démarre une nouvelle semaine avec, la dernière du mois de mai. On espère que vous allez bien. Peut-être un lundi de Pentecôte travaillé. On pense fort à vous, les leftos. L'équipe du jour, Emeline Saveria, il y a Mélodie, Christophe et Aude Razo. Bonjour, Aude.
3: Bonjour, Johan Guérin. Direction Roland-Garros dans le journal de 5h parce que Gaël, mon fils, entame le tout dernier Roland-Garros de sa carrière et on l'adore et ça fait quelque chose.
0: On va suivre ça, évidemment, cette journée pour lui. Ce matin, tiens, je vous invite à regarder votre porte-monnaie.
3: Ah, il n'y a rien dedans.
0: Ben oui, mais il y a plein de petites pièces pour beaucoup d'entre nous. Vous savez, les petites pièces rouges, on ne sait pas quoi en faire. Et ben Valère Correa vous invite à les transformer en bons d'achat au supermarché. Comment faire ? Explication dans 5 minutes. 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
0: Lundi 25 mai, bon début de semaine, bon réveil. Il est 5h. Vous allez faire du sport cette semaine. Le gouvernement appelle à la plus grande prudence.
3: Sport et chaleur ne sont pas bons amis. Plusieurs personnes ont été prises de malaise ce week-end lors d'événements sportifs. 3 personnes dans un état grave à Menton, dans les Alpes-Maritimes, sur un 10 km. 10 personnes hospitalisées en urgence absolue dans le Val-de-Marne, sur une course aussi. Et un homme est mort en pleine course aussi à Paris, même si là le lien avec la chaleur n'est pas encore clairement établi. Écoutez cette médecin du sport, Victoria Tchaïkova.
4: Il faut une vigilance particulière parce qu'on sait qu'au-delà de 28 degrés, il y a un risque majeur de 2 problématiques. L'hyperthermie d'effort, c'est quelque chose qui peut arriver chez quelqu'un de jeune qui n'a aucun problème. En fait, tous ces organes, ils vont dysfonctionner parce qu'il fait trop chaud. On va avoir une sorte de confusion, sensation de malaise, de gêne. On va avoir parfois même des hallucinations, des troubles de la conscience. Et là, on risque de finir en réanimation avec une hyperthermie, c'est-à-dire que notre température va d'un coup monter à plus de 40 degrés. Et surtout qu'on n'a parfois pas la sensation de soif et on se déshydrate très vite avec la chaleur. La deuxième chose, c'est les personnes qui ont des problèmes cardiaques et qui l'ignorent. En fait, la chaleur va mettre le cœur en surpression, en surentraînement, en surcharge. Et c'est là que ça va révéler qu'il y a un problème cardiaque, qu'il y a un risque d'infarctus, de malaise, etc., qui parfois malheureusement irrattrapable.
3: La France sous un dôme de chaleur. Attention aussi si vous allez vous baigner. Une femme est morte noyée hier après-midi en Alsace dans un étang de Rochefog. Plusieurs centaines de personnes étaient venues se rafraîchir sur ce plan d'eau. En Gironde, 2 personnes ont perdu la vie emportées par des baïnes. Un vacancier de 60 ans qui était parti se baigner en pleine nature à Lacano et une femme, une Allemande, a elle été emportée à Allège, Cap-Ferré.
0: Plusieurs records de température ont d'ailleurs été battus hier.
3: 33,8 à Bergerac en Dordogne. Il n'avait jamais fait aussi chaud à Bergerac pour un mois de mai. 31,4 à Charleville-Mézières dans les Ardennes. Il a fait 29,8 à Brest. Record là aussi pour Brest sur un mois de mai. L'épisode, attention, va s'intensifier. 13 départements de l'Ouest sont placés aujourd'hui en vigilance jaune canicule du Finistère jusqu'à la Charente. L'actualité est marquée aussi ce matin par la mort d'un enfant de 12 ans retrouvé au pied d'un immeuble à Rennes avec une serviette de bain serrée autour de son cou. Une enquête pour meurtre est ouverte. L'intervention d'un tiers fait partie des hypothèses selon le procureur de Rennes.
0: À 5h03 sur votre radio ici, c'est une tradition en ce lundi de Pentecôte. Vous allez peut-être manger du veau ce midi.
3: Oui, tradition purement commerciale, hein, disons-le. Oui. Elle a été lancée par les bouchers français pour mieux vendre les veaux nés pendant l'hiver. Et tradition en perte de vitesse, disons-le aussi, Édouard Marguier, la France produit moins de veau qu'avant, même si nous restons le premier pays consommateur au monde.
5: Le veau fait partie de la culture culinaire française, car nous sommes parmi les plus gros producteurs de lait et de fromage au monde. Mais le nombre de vaches laitières est en baisse, plus d'un million en moins depuis 10 ans. Gilles Gauthier, le président de la section veau chez Interbev, l'interprofession bovine.
6: C'est une filière qui a été plus en forme qu'elle ne l'est aujourd'hui. La nature est ainsi faite, pas de vaches, pas de veaux, ou moins de vaches, on va dire moins de veaux.
5: C'est pourquoi la production de viande de veau diminue. 135 000 tonnes l'an dernier, un quart de moins par rapport à 2022. La consommation baisse également, mais moins vite. Le marché reste donc porteur. Pour Gilles Gauthier, il faut poursuivre les efforts menés sur le bien-être animal.
6: L'environnement autour de la production de veau de boucherie aujourd'hui, c'est un environnement de qualité, c'est un environnement sain. On a vu des chiffres très précis sur la baisse drastique, notamment de l'utilisation d'antibiotiques qui ont baissé de plus de 50%. C'est énorme. Donc, il faut aller dans ce sens-là, mais il faut vraiment accompagner l'éleveur, quoi. Il faut l'aider.
5: Ils sont aujourd'hui 2250 agriculteurs en France spécialisés dans l'élevage de veaux, c'est-à-dire des animaux de moins de 8 mois.
3: Édouard Marguier, merci. Direction maintenant Roland-Garros avec tout à l'heure, peut-être, le tout dernier match de Gaël Monfils sur la terre battue parisienne. Il prend sa retraite en fin de saison, on le sait. Gaël Monfils, chouchou du public.
2: J'ai toujours été moi-même, hein, on va dire, j'ai toujours été moi-même. Au tout début de ma carrière, je crois que j'avais dit ça, de toute façon, on essaye toujours d'être soi-même et d'apporter ce qu'on a. Et si ma personnalité a plu et plaît, bah, je suis très content, mais ça va faire kitsch que je vais dire, mais encore une fois, c'est grâce à mes parents, c'est eux qui m'ont enseigné un peu tout ça, et j'ai juste suivi et été moi-même, donc c'est plus un clin d'œil à mes parents, donc merci à eux, quoi.
3: Bon, va-t-on vivre ce soir le tout dernier match de Gaël Monfils à Roland-Garros? Ça nous promet une sacrée ambiance, ouais. En tout cas, avec en plus un duel franco-français face à Hugo Gaston. Hier soir, Novak Djokovic s'est qualifié pour le deuxième tour, vainqueur en 4-7 du français Giovanni Pecci Péricard. La météo, Johan, on en parlait, la chaleur se maintient.
7: Oui, pas de changement, hein, le temps est toujours aussi calme et chaud sur l'ensemble du pays avec le soleil qui brille largement, tout au plus un petit voile nuageux pouvant circuler sur la moitié est. Dans l'après-midi, quelques nuages se développent sur le massif central, les Pyrénées et les Alpes du Sud pouvant apporter localement une averse. Le vent de temps, lui, se renforce et souffle jusqu'à 60 km/h. Les températures à Clermont-Ferrand, déjà 16 degrés relevés. À Lille et Strasbourg, nous avons 17. À Toulouse, Caen et Reims, 18. À Paris, Rennes, Orléans et Ajaccio, 19. 21 à Marseille, Bordeaux et à Nantes, les maximales qui vont rester très élevées pour la saison, avec la chaleur qui s'étend encore plus au nord, avec quasiment partout plus de 30 degrés, excepté au bord de la Manche et sur les plages de Méditerranée. On attend entre 30 et 35 degrés, donc sur la moitié nord. Dans le sud-ouest, le mercure, lui, atteindra des 32 à 35 degrés, tout comme dans la vallée du Rhône. C'est toute la semaine qui est concernée par ces températures élevées, au moins jusqu'à vendredi.
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7: 5h06, bon réveil avec les températures estivales. On espère que vous avez pu trouver le sommeil sans avoir trop chaud à la maison cette nuit. Profitez-en, tiens, ce matin pour ouvrir les fenêtres et faire rentrer un petit peu de fraîcheur. C'est ce qu'on a fait au bureau ce matin. On va aussi faire entrer la musique, celle de Daniel Balavoine avec l'Aziza. Bon lundi.

0: Daniel Balavoine et Laziza, 5h10. Bon réveil.
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0: Aude, quand vous recevez un colis, généralement vous l'ouvrez sans crainte, parfois on
3: avec impatience.
0: Ben, oui, exactement, précipitamment. Vous ne le ferez plus jamais de la sorte avec cette histoire.
3: Oh là, vous
0: je vous le garantis. Vendredi dernier à Bioul, c'est dans le Tarn-et-Garonne, Gaëtan a reçu ses écouteurs sans fil commandés, alors on va donner sur Amazon, voilà. Mais en glissant la main dans l'enveloppe cartonnée, surprise, ce n'est pas un câble qu'il touche, mais un corps plutôt froid et visqueux.
3: Oh là là, un serpent.
0: Ouais.
3: Oh,
0: sous ses yeux, une couleuvre de 30 cm est tombée sur son carrelage. Oh. L'enveloppe était pourtant parfaitement scellée. Alors, est-ce que cette couleuvre est entrée à l'entrepôt ou dans le camion du livreur? Mystère. Heureusement, ce monsieur a gardé son sang-froid plutôt que de paniquer, alors qu'en plus, il y a la psychose encore du cobra qui est en liberté, qui rôde toujours près de Toulouse. Et ben, Gaëtan a préféré en rire. Il a même envoyé un mail plein d'humour au géant américain. Et résultat, Amazon a immédiatement remboursé la commande. Quant à la couleuvre, elle a été relâchée dans les champs.
3: Mais c'est horrible, je déteste les serpents, sachez-le,
0: ah,
3: c'est terrible.
0: Pareil. Ah ouais, je n'aime pas du tout les serpents, si je tombe... Ah, ça me donne des frissons dans le d'en parler ce matin. 5h12 dans l'actualité ce lundi. Voilà.
3: Les professionnels du tourisme et des loisirs se frottent les mains, Johan. Ils font le plein, enfin, avec ce grand soleil de Pentecôte.
0: C'est vrai qu'on avait attendu ce soleil. Pour la musique, on se fait plaisir de bon matin.
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0: Louise Attaque, je t'emmène au vent, on l'écoute dans 5 minutes, mais avant, par ici, les économies.
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0: Bonjour Valère Correr.
6: Bonjour Johan, bonjour Aude.
3: Bonjour.
0: À chaque jour avec vous, un bon plan pour notre pouvoir d'achat. Aujourd'hui, vous vouliez nous parler d'une astuce pour utiliser nos pièces rouges.
6: C'est grâce à Monique que je vous en parle. Elle m'a écrit sur mon mail paricilleséconomies@radiofrance.com. Je mets dans une boîte, dès que je le peux, mes centimes. À la fin de l'année, chez les Leclerc ou Intermarché et autres grandes enseignes ayant ce fonctionnement, j'échange mes centimes contre des bons d'achat. Du coup, je le fais en deux ou trois fois car on ne peut utiliser le bon qu'en un seul passage. L'an dernier, j'ai eu deux bons. Un de 60 euros et l'un de 82 euros pour les fêtes, ça aide vraiment. Merci Monique, en effet, ça vous fait quand même 142 euros de bon d'achat, c'est pas rien. Et puis le point de départ, c'est un bon réflexe, mettre de côté les pièces rouges, mis bout à bout, ça peut faire une somme rondelette une fois par an.
3: Mais on ne va pas payer à la caisse avec ces pièces rouges, d'ailleurs notre auditrice parle de bon d'achat.
6: Il existe en effet des magasins qui ont mis en place des bornes avec des partenaires pour échanger les pièces rouges directement contre des bons d'achat. Il y a par exemple l'opérateur Coinstar ou Eurocycleur. Tous les supermarchés n'en ont pas, mais quand c'est le cas, eh bien vous déposez les pièces dans la machine et vous recevez en échange un bon d'achat du montant que vous avez déposé. Et si votre magasin habituel n'est pas équipé, passez à la banque. Quand vous avez quelques kilos de pièces rouges pour les échanger en billets, c'est une astuce assez facile à mettre en place pour économiser sans trop forcer. Alors si vous aussi vous avez des bons plans comme Monique pour mettre de côté de l'argent, mais sans trop forcer, hein, pensez à m'écrire par ici leséconomies@radiofrance.com.
0: Merci beaucoup Valère. Vous avez testé, Aude, justement,
3: oui,
0: ces bons d'achat?
3: Tout à fait. J'étais au supermarché, il y avait effectivement la machine et donc c'est assez jouissif, je dois dire.
0: Parce ça libère toutes les pièces.
3: Vous versez vos pièces, alors ça va à une vitesse folle, la machine elle trie toutes les pièces, les petites pièces rouges, etc. Et hop, elle vous pond un bon d'achat, une petite commission en dessus. Mais franchement, très sympa.
0: On est comme au casino, franchement.
3: C'est ça, j'ai l'impression que j'ai gagné de l'argent, hein, pas du tout.
0: Ça fait plaisir. Ben voilà, par ici les économies, c'est le rendez-vous à votre service chaque matin.
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0: 5h15, Aude, lundi de Pentecôte. Aujourd'hui, c'est le jour de repos pour pas mal d'entre vous.
3: Et tant qu'il fait encore bon à cette heure-ci, ou en tout cas pas trop chaud, je vous propose, Johan, qu'on prenne un peu l'air.
0: Allons-y.
3: Vélo, canoë, les professionnels des loisirs se frottent les mains. Il y a beaucoup de monde et ça fait du bien parce que la grisaille et la pluie des derniers week-ends a été frustrante. On est en Touraine, à Chinon, avec le micro ici de Philippe Père.
2: C'est l'heure de descendre du vélo pour Cathy et Annie, deux amies qui nous viennent de région parisienne.
9: Eh bien, nous avons profité du beau temps pour faire la Loire à vélo.
10: On vous aurait pas trouvé ici le week-end dernier.
9: C'était prévu, mais on a décalé à cause de la météo, justement. Voilà. D'ailleurs, on a eu du mal à trouver une location de vélo.
0: On

0: radical par rapport à la semaine précédente.
1: La bouche pleine, tout comme le tiroir caisse d'Henri, co-gérant de la guinguette.
2: Bonjour messieurs dames.
1: Qui applaudit le retour du soleil.
3: Alors, on a eu un mois de mai très pluvieux et oui là ça fait du bien de voir avec du soleil.
1: Lors des autres week-ends prolongés, même s'il est resté ouvert, il a eu bien 20% de clients en moins par rapport à l'année dernière.
4: Allez, on souhaite aux professionnels de se rattraper aujourd'hui, lundi de Pentecôte, avec la prudence qui s'impose. On en parlait à 5h, si vous enfourchez le vélo ou autre, n'oubliez pas que les efforts physiques sont déconseillés pendant les vagues de chaleur et que le ministère des Sports appelle à la plus grande vigilance tous ceux qui justement veulent faire du sport.
5: Ouais, pour les autres, on est prudent aussi.
4: Oui, si votre appartement est en train de se transformer en bouilloire, c'est mon cas personnellement, le conseil c'est de trouver un endroit frais ou climatisé pour passer une partie de la journée. Donc nous on est bien là en studio, Johan, c'est climatisé, on est pas mal. Vous avez le cinéma, vous avez la bibliothèque, vous avez aussi le supermarché.
5: Et puis pensez à prendre des nouvelles des personnes les plus âgées, c'est important. Je pense qu'on va rester en fait toute cette semaine à la radio, ça va faire plaisir au patron.
4: Je vais dormir dans le studio, j'ai mis un petit sac de couchage, qu'est-ce qu'on est bien là.
5: Oh là là, c'est super. 5h17, tiens, le 28 février 2012, le corps de Céline Giboire, 16 ans, était retrouvé au pied d'une falaise dans le parc des Corbières à Saint-Malo. Depuis, sa famille réfute l'hypothèse du suicide avancée par la justice et se bat pour connaître la vérité. Une série documentaire sur Prime Video se penche justement sur cette affaire. On en parle dans les coulisses télé, mais avant c'est Louise Attaque avec Je t'emmène au vent. Bon lundi, bon réveil.
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0: Un petit classique de bon matin, je t'emmène au vent avec Louise Attac. 5h21, l'éphéméride de ce 25 mai, on souhaite une bonne fête aux Sophie et un bon anniversaire aujourd'hui à Gilles Boulot, 64 ans, présentateur du journal de 20h sur TF1, 75 ans pour François Bayrou et puis 78 ans pour le chanteur de ce groupe. Le chanteur du groupe Scorpions.
1: J'adore cette chanson.
0: Ah ouais, franchement, elle est canon cette chanson. 78 ans donc pour le chanteur de Scorpions. On va changer d'ambiance ce matin. 1900.

0: 1977, le 25 mai, sortait aux États-Unis le tout premier film Star Wars, l'épisode 4, un nouvel espoir qui va révolutionner le cinéma de science-fiction. Et alors, ce qui est drôle, c'est que lors de cette sortie de Star Wars, ce jour-là, George Lucas était tellement persuadé que le film allait faire un bide au cinéma qu'il était parti en vacances à Hawaï pour ne pas avoir les critiques.
1: C'est plutôt sympa dans ce sens-là.
0: Mais ouais, ouais, ouais. Et donc, il a eu tout ce vent de succès derrière, et succès qu'on connaît encore aujourd'hui.
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0: Nous retrouvons Patrice Gascon avec ses coulisses télé aujourd'hui. Patrice, vous nous proposez de découvrir une série documentaire 100% faits divers, une nouveauté qui se situe un peu dans la lignée de Faites Entrer l'Accusé.
3: 2 millions de personnes regardent les vidéos de Max Keyes sur YouTube, mais ce jeune homme qui s'est spécialisé dans les faits divers débarque cette fois à la télé.
4: Est-ce que vous pensez que c'est le point de départ de la disparition de Céline ?
5: Moi, c'est ce que j'ai pensé dès le début.
3: Je vous mets direct dans l'ambiance de l'affaire Céline Giboire, série documentaire passionnante en 3 épisodes déjà disponible sur la plateforme Prime Video. Max Keyes nous propose une vraie contre-enquête sur l'affaire Céline Giboire, une jeune fille de 16 ans qui disparaît de son lycée à Rennes et que l'on découvre morte en contrebas d'une falaise à Saint-Malo, enfin plus précisément retrouvée à plusieurs dizaines de mètres de son point de chute.
4: Et donc la théorie serait qu'elle aurait rampé pour arriver 32 mètres plus loin. Ça paraît possible ou pas ?
6: Totalement impossible.
3: Et pourtant, les policiers retiennent la thèse du suicide, théorie totalement réfutée par la famille. Cette contre-enquête a obligé le youtubeur Max Keyes à sortir de son studio pour aller sur le terrain, rencontrer les protagonistes de l'affaire. Qu'est-ce qui a été le plus difficile dans ce nouvel exercice, Max Keyes ?
7: Alors, ce qui a été le plus difficile dans ce nouvel exercice, ça a été pour la première fois de voir vraiment une famille de victimes, de voir leur douleur et de la ressentir aussi à travers les questions qu'on pose. Par exemple, moi, ce qui m'a beaucoup marqué, c'est quand on a pu avoir Laura Giboire, la sœur jumelle de Céline, et qu'on a pu lui poser des questions. Dès la première question, en fait, elle a fondu en larmes. On est près de 15 ans après le meurtre de Céline, et on comprend à travers la famille, quand on les voit à travers la caméra justement et qu'on leur pose des questions, que la douleur est encore tellement vive. Et c'est un exercice qui est très difficile la toute première fois de réussir à trouver les bons mots, de poser les bonnes questions. Donc ouais, c'est ça qui a été vraiment difficile dans ce nouvel exercice, c'est d'avoir vraiment la famille en face de soi.
3: Max Keyes sur le terrain pour comprendre ce qui est vraiment arrivé à Céline, lui qui plus jeune regardait Faites Entrer l'Accusé. Eh bien aujourd'hui, il est produit par les producteurs de Faites Entrer l'Accusé. L'affaire Céline Giboire disponible sur Prime Video. Quant à moi, je reviens aux affaires demain pour de nouvelles coulisses télé.
0: Merci Patrice Gascoigne, 5h24. Tiens, je vous propose un petit jeu, Aude.
1: Oh là là, mais vous voulez vraiment de bon matin comme
0: oui,
1: ça?
0: Oui, je vous donne un numéro, vous me donnez le nom du département qui correspond.
1: Je suis très mauvaise en géographie. Si vous saviez, j'avais des très mauvaises notes à l'école. Oui, tout à fait, j'avais des très mauvaises notes.
0: Eh bien, faites mentir votre
1: professeur. Je connais le département de l'Aude, par exemple.
0: Ah bah oui.
1: À tout, vraiment, au hasard. Le 11, c'est le 11.
0: Ça, c'est vrai, c'est une bonne réponse déjà. Tiens, 14.
1: Aucune idée.
0: C'est plutôt en Normandie. Là.
1: En Normandie, rien du tout.
0: Caen, Calvados,
1: Calvados.
0: 74, on est dans les Alpes.
1: La Savoie, la Haute-Savoie.
0: Haute-Savoie, Haute-Savoie. Bonne réponse. 83, on file dans le sud.
1: C'est dans le sud, ça, sud-est.
0: Ouais.
1: Non, je sais pas.
0: À côté des Bouches-du-Rhône, c'est le département du
1: Var.
0: Du Var, voilà, bonne réponse. Petit jeu qu'on aime faire en voiture. Mais de quand date-t-il la naissance des départements ? Eh ben, ouais, vous avez la
1: toujours
0: réponse ?
1: Pas de réponse.
0: Eh ben non, on l'a pas la réponse. En tout cas, Stéphane Bern vous la porte dans 3 minutes. Mais avant, un petit plaisir de bon matin, celui de découvrir le nouveau Alex Warren. Voici Fever Dream.

0: On adore ce nouveau titre d'Alex Warren avec Fever Dream sur votre radio ici, 5h28. Un peu d'histoire avant l'actu. Stéphane Bern, ce matin, on voyage au temps où la Révolution réorganise toute la géographie d'un pays.
1: Avant de couper la tête du roi, les révolutionnaires se sont d'abord entraînés sur la carte de France. Sous l'Ancien Régime et encore en 1789, la France est divisée de manière très complexe en circonscriptions administratives, militaires, ecclésiastiques, judiciaires, fiscales. Les frontières se chevauchent, les règles changent d'un territoire à l'autre et l'administration est un labyrinthe. Bref, c'est la pagaille. Devant ce chaos, les révolutionnaires s'attaquent au problème et veulent tout simplifier en repartant de zéro. L'idée est simple. Diviser, ou plutôt départir, le pays en unités nouvelles, toutes comparables, toutes administrées de la même façon. C'est la naissance des départements créés par décret le 26 février 1790. En matière de découpage, les révolutionnaires étaient vraiment des spécialistes, qu'il s'agisse des collectivités ou des aristocrates. Au départ, il y en aura 83. Leur taille n'est pas choisie au hasard. Un citoyen doit pouvoir rejoindre la préfecture en une journée de cheval. C'est le maître étalon des révolutionnaires qui tiennent les rênes. Pour effacer les anciennes provinces et leurs identités fortes, les révolutionnaires décident de baptiser ces nouvelles entités administratives selon les noms des fleuves, des rivières ou des montagnes. Cette réorganisation administrative totale renforce du même coup le pouvoir central. C'est lui qui désigne le conseil général chargé d'administrer les nouveaux départements. La France révolutionnaire ne veut pas seulement être plus lisible et homogène, elle veut aussi être plus facile à gouverner depuis Paris.
2: On n'est pas dans une manif, on est dans l'hémicycle de l'Assemblée nationale.
1: Quelque part, c'est donc à la Révolution française qu'on doit les fameux magnets départements de France que certains collectionnent sur leur frigo.
0: Merci Stéphane Bern pour ce voyage dans le temps. Un cadeau pour vous apporter du sourire et être au plus près de vous. Chaque matin, on vous offre la radio dernière génération. 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Nous sommes le lundi 25 mai, il est 5h30. Toute l'actualité en France et dans le monde. C'est le 90 secondes avec vous, Drazo.
3: La chaleur s'intensifie, 13 départements de l'Ouest sont en vigilance jaune canicule aujourd'hui du Finistère à la Charente. Plusieurs records de température ont été battus hier, 33,8 à Bergerac, 31,8 à Noirmoutier, 31,4 à Charleville-Mézières. C'est du jamais vu dans ces communes pour un mois de mai. Attention, si vous vous baignez, une femme est morte noyée hier après-midi en Alsace dans un étang de Rochefogue. En Gironde, deux personnes ont perdu la vie emportées par des baïnes. Courant marin dangereux. Une enquête pour meurtre est ouverte à Rennes après la mort d'un enfant de 12 ans. Son corps sans vie retrouvé au pied d'un immeuble. Une serviette mouillée nouée très serrée autour de son cou. Le parquet de Rennes estime que l'intervention d'un tiers fait partie des hypothèses. Et si votre enfant passait une épreuve de maths en breton, en alsacien ou en corse, ce sera possible au bac à partir de 2028, annonce du ministre de l'Éducation nationale, Édouard Geffray. Il faudra pour ça avoir suivi la matière en langue régionale en première et en terminale. Ça passe pour Novak Djokovic, qualifié pour le deuxième tour de Roland-Garros après sa victoire en 4-7 face au Français Giovanni Pecci-Péricard. 10 Français ont été éliminés hier et on a droit à deux duels franco-français aujourd'hui. Gaël Monfils face à Hugo Gaston, Hugo Humbert face à Adrian Manarino. Sur ici.fr, notre site internet, vous retrouvez les belles images de la fête hier à Bordeaux après le deuxième trophée des rugbymen de l'UBB en Champions Cup. Parade des joueurs et cette deuxième étoile qui s'affiche désormais au stade Chaban-Delmas.
0: L'info du jour, c'est une question. Les événements de course à pied sont-ils suffisamment encadrés?
3: La question se pose après ce week-end de forte chaleur. Un homme est mort à Paris sur un 10 km, même si le lien avec la chaleur n'est pas établi avec certitude à ce stade. 16 personnes transportées à l'hôpital sur une course à Maison-Alfort dans le Val-de-Marne. 3 personnes dans un état grave après une course à Menton dans les Alpes-Maritimes. Alain Gastal.
4: Des courses sur route toujours plus nombreuses avec toujours plus de participants. Près de 2000 dans le 20e arrondissement de Paris. Plus de 4000 à Maison Alfort malgré la chaleur. Et la présence de jalonneurs chargés de surveiller la course tout au long du parcours ou encore la multiplication des points d'eau n'ont pas empêché ici un décès et là la multiplication des malaises. Pour Pascal Sylvestre, journaliste spécialiste de course à pied, il y a forcément dans les 2 millions de dossards distribués chaque année des coureurs mal préparés.
5: Il y a beaucoup de gens aujourd'hui qui passent à l'acte du dossard. C'est-à-dire que le passage à l'acte autrefois était précédé de plein de prudence, aujourd'hui beaucoup moins. Alors je dis pas que c'est mal, hein, parce que la plupart du temps les gens passent un bon moment en courant ou en courant et marchant. Mais parfois effectivement, s'ils sont mal préparés et qu'il fait trop chaud ou je ne sais quoi, bah, il peut y avoir de la casse.
4: Des coureurs qui n'ont plus besoin depuis septembre 2024 d'un certificat médical d'aptitude, il a été remplacé par un PPS, parcours prévention santé, sous la seule responsabilité du coureur lui-même.
5: C'est déclaratif, c'est-à-dire qu'on pose une série de questions pour savoir s'il n'y a pas d'antécédents. Mais effectivement, ça ne passe plus par la case médecin généraliste qui prend l'attention, qui fait un examen même un petit peu superficiel, mais qui prend les constantes, comme on dit.
4: Un PPS sans avis médical qui coûte 5 euros et qui est valable un an, il permet de participer à toutes ces compétitions chronométrées.
3: Et je vous lis l'appel à la prudence de la ministre des Sports, Marina Ferrari, après les courses de ce week-end qui, je vous le disais, ont mal tourné. La pratique sportive par forte chaleur nécessite une vigilance absolue.
0: Justement, la chaleur, on s'intéresse à votre météo ce matin, avec un temps toujours aussi calme et chaud sur l'ensemble du pays. On va rappeler ces 13 départements de l'Ouest qui sont en vigilance jaune canicule aujourd'hui. Le soleil brille très largement, avec tout au plus un voile nuageux pouvant circuler sur la moitié Est. Cet après-midi, quelques nuages se développe sur le massif central, les Pyrénées et les Alpes du Sud, pouvant apporter localement une averse. Les températures ce matin, à Clermont-Ferrand, 16 degrés, à Lille et Strasbourg, 17, nous avons à Toulouse, Caen et Reims, 18, 19 à Paris, Rennes, Orléans et Ajaccio, 21 à Marseille, Bordeaux et à Nantes. Vos messages aussi sur la page Facebook ici, à 14 degrés à Soumont, dans le département de la Creuse, nous dit Marie-Noël, 15 degrés 8 à Prades, dans les Pyrénées orientales, on salue André, 17 en Corrèze, à Saint-Robert, merci Paul, même température relevée à Ville. C'est en Alsace, on salue Philippe. Et puis 19 dans les Deux-Sèvres, nous dit Marilène. Pour les maximales, elles restent très élevées pour la saison. Chaleur qui s'étend encore plus au nord, avec quasiment partout plus de 30 degrés sur le pays. Alors, excepté au bord de la Manche et sur les plages de Méditerranée. Mais on attend entre 30 et 35 degrés sur la moitié nord. Dans le sud-ouest, le mercure lui atteindra les 32 à 35 degrés, tout comme dans la vallée du Rhône.
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0: 5h35, très bon réveil. Merci de choisir votre radio ici pour lancer ce lundi de la meilleure des façons avec Jean-Jacques Goldman qui nous offre de bons matins. Une pensée pour guider votre journée, votre semaine, voire même votre vie.
3: Allez.
0: J'irai au bout de mes rêves. Très bon lundi.

0: bout de mes rêves, Jean-Jacques Goldman, 5h39, bon début de semaine avec nous.
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0: Un réveil qui prend le temps de parler de ce qui fait l'actualité, de vous mettre aussi en garde face aux arnaques du moment. C'est ici dès 5h et attention lorsque vous faites le plein à la station-service.
3: Oui, déjà que le plein est très cher en ce moment, on l'a tous constaté, mais si vous faites le plein pour les autres et sans vous en rendre compte, c'est encore pire. Je vous explique comment éviter ça.
0: Pour la musique, on démarre la journée avec Teddy Swims.
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0: Lose Control, Teddy Swims, on l'écoute dans 5 minutes. Mais avant, on accueille Rosita qui est en Corrèze, à Beaulieu-sur-Dordogne. Bonjour Rosita.
5: Bonjour Aude et Johan.
3: Bonjour.
0: Comment ça va Rosita ce matin?
5: Je suis ravie de vous avoir.
0: Franchement, nous aussi, d'autant qu'on va se dire les choses, Rosita. On communique tous les matins ensemble. Pourquoi? On s'échange des petits messages avec Rosita. Parce que Rosita, elle nous écrit sur la page Facebook ici pour nous donner les relevés météo.
3: Ça, c'est bien ça.
5: Tout à fait. Et alors, je suis réveillée très tôt. Je suis une grand-mère, je vais avoir 80 ans.
0: Ouais.
5: Et alors, je suis ravie parce que à 4h du matin, quand je suis réveillée, mon premier réflexe, c'est de mettre la radio. Parce que vous accompagnez ma nuit. Et puis, comme je ne redors pas, mais je suis ravie. Voilà.
0: franchement, nous aussi.
5: Vous avez des voix formidables. Et puis, c'est merveilleux. Moi, je me suis fait des amis grâce à vous.
0: Alors, c'est vrai.
5: Je suis ravie encore plus.
0: Ah, mais attendez, racontez-moi.
5: Je connais Kevin, votre fidèle auditeur
0: à Mulhouse.
3: De Mulhouse, oui.
5: Ah oui, Kevin, Stéphane. Et puis, décoré. Bien aussi qui vous donne la météo, Paco, Beryl et tout ça, ce sont des amis à moi. Voilà.
0: C'est génial. Mais attendez, parce que ce sont des amis, mais vous communiquez uniquement par message ou vous vous êtes déjà rencontrés? Vous avez organisé des petits pots comme ça?
5: Avec ceux de la Corrèze, nous nous connaissons parce que je fais partie aussi d'ici Limousin.
0: Eh ben oui, exactement, la grande famille ici Limousin. Mais mais ça c'est génial, franchement.
3: J'adore.
0: Mais ouais.
5: Le relais derrière vous, c'est vous qui donnez qui vous leur donnez l'antenne après quand vous avez fini, voilà.
0: Exactement. Franchement, vous connaissez très bien la mécanique en plus, Rosita, de votre radio ici. Je trouve ça génial. Franchement, il faudrait qu'on organise un rendez-vous avec toutes les personnes de toute la France qui nous écrivent. Ce serait super sympa.
3: Il va falloir une grande salle.
5: Extraordinaire. Ce serait merveilleux. Et ça, vous savez qu'ici Limousin l'a déjà fait, et c'est extraordinaire.
0: Ah, c'est génial. Bah franchement, non, mais on va affréter un grand car qui va faire le tour de la France et qui va venir jusqu'à la maison de la radio comme ça.
5: Je suis partante.
0: Hein. Ah, bah franchement, vous ferez la matinale avec nous, Rosita, comme ça.
5: Bien, alors je vais vous dire quelque chose qui me fait plaisir parce que je vous ai à l'antenne, c'est tellement rare. Moi, j'ai un de mes petits enfants qui va avoir 20 ans. Je vais bientôt fêter ses 20 ans le 7 juin. Et alors, il rêve. Il fait déjà de la radio au sein de son école parce qu'il veut faire ce métier. Mm-hmm. Et il rêve de rentrer à ici 33 à Paris. Alors, je suis ravie de lui faire un petit coucou par votre radio.
0: Comment s'appelle-t-il, Rosita?
5: Il s'appelle Quentin.
0: Eh ben nous aussi, on salue Quentin ce matin. On lui souhaite une longue carrière donc en radio.
5: Oui, oui. Ah, c'est un passionné comme vous. Rien qu'à vos voix, je sens que vous êtes des passionnés de radio. Et j'espère vraiment que ça durera longtemps parce que j'écoute la radio depuis tellement d'années et j'espère que ça ne partira jamais, ces radios, parce que c'est trop bien.
0: Ben franchement, ça nous fait chaud au cœur de vous entendre ce matin, Rosita. Eh ben nous, on va vous offrir justement.
5: Je ne sais pas à la télé comme si vous avez envie de voir vos visages.
3: C'est parce qu'on est mal coiffé à cette heure-ci, Rosita.
0: Oui,
3: on est encore en pyjama, d'ailleurs.
5: Non, c'est pas vrai, Aude. Non, c'est pas vrai, Aude.
0: On vous adore, Rosita. Franchement, c'est un super moment qu'on a passé avec vous ce matin. Nous, on va vous offrir l'objet collector.
5: Je viens à Paris, je viendrai vous rendre visite.
0: Avec grand plaisir. Franchement, vous nous écrivez vraiment, et on se ferait un plaisir de prendre un petit café avec vous, Rosita.
5: Avec grand plaisir. Oui, je n'y manquerai pas. Parce que j'ai vécu à Paris tellement longtemps, je connais bien votre quartier et ça sera avec grand plaisir.
0: Eh ben, vous êtes à la maison comme ça. Rosita, on vous embrasse bien fort. Passez une belle journée.
5: Moi aussi, je vous embrasse et je vous souhaite un bon lundi temps côté au plaisir.
0: À bientôt, c'est adorable.
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6: C'est magnifique.
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0: C'est pas vrai, le rendez-vous anti-arnaque. Aude, attention si vous prenez la route en ce lundi de Pentecôte.
3: Oui, parce que les escrocs sont aux aguets dans les stations-service. Et là, je remercie encore les auditeurs. Vous êtes toujours plus nombreux à m'écrire sur mon adresse ici.arnaque@radiofrance.com à me raconter ce qui vous est arrivé. Grâce à vous, on alerte tout le monde. Denis m'a donc écrit l'autre jour. Des petits malins, me dit-il, ont trouvé une astuce à la pompe. Ils glissent une petite vis à l'endroit où on raccroche le pistolet, justement pour empêcher le pistolet de se raccrocher correctement. Résultat, vous faites le plein, vous reprenez le volant, Johan, l'esprit tranquille, mais l'escroc arrive derrière, il reprend le même pistolet que vous, il fait le plein lui aussi, mais c'est vous qui puyez, puisque la pompe à essence n'a pas détecté que vous aviez fini, le pistolet pour elle n'a pas été raccroché. Alors parfois c'est une petite vis, parfois c'est une boulette en papier ou une boulette en alu.
0: Mais Aude, conseil numéro 1, donc, pour éviter ça, il faut toujours demander le ticket de caisse.
3: Voilà, c'est d'ailleurs ce que conseille Denis, notre auditeur, il a raison, le ticket de caisse c'est la garantie que c'est bon pour la machine, la transaction est bien terminée. Il y a aussi ceux qui attendent patiemment que l'écran leur dise merci de votre visite et à bientôt, c'est une bonne méthode aussi. Une variante de cette arnaque, c'est quand le voleur vient vous voir directement, il est souriant, il est sympathique, il a oublié sa carte bleue, en tout cas c'est ce qu'il raconte, il vous propose un petit billet en échange de quelques euros dans son réservoir. Vous croyez qu'il a fini, il fait semblant de raccrocher le pistolet, mais une fois que vous êtes parti, le voilà qui continue de se servir allègrement jusqu'au plafond autorisé. Rendre service à la station-service, ce n'est malheureusement pas très conseillé.
0: Merci beaucoup Aude Razeau pour cette chronique à partager, à retrouver sur ici.fr, page C'est pas vrai, et pour nous écrire, pour nous alerter aussi, on vous redonne un adresse ici.arnaque avec un s@radiofrance.com. 5h45, voici Teddy Swims avec Lose Control.

0: Control, Teddy Swims sur votre radio ici. À l'ère des technologies numériques, toutes nos activités peuvent être observées, enregistrées pour notre bien ou pas. On y répond avec le magazine Éléphant dans moins de 2 minutes. Très bon début de journée, c'est l'équipe d'ici matin qui nous rejoint en studio à 5h48. Tour d'horizon de l'actualité près de chez vous. Bonjour.
1: Bonjour Yoann, bonjour La Creuse, bonjour Solène Delarquier.
2: Bonjour Gaëtan, bonjour tout le monde.
1: Dans l'actu de ce lundi de Pentecôte, dur la chaleur.
2: La température a tout simplement doublé en l'espace d'une semaine. Un challenge supplémentaire pour les 800 participants de l'enjambée creusoise hier.
3: Il faut se réhabituer à courir sous la chaleur. Des endroits où on n'aurait pas pensé marcher à cause de la chaleur, ouais, j'ai marché quoi.
2: Tu m'étonnes, j'aurais même pas tenu 100 mètres. On verra dans le journal de 6 heures que cette vague de chaleur va encore durer.
1: Et autant se réfugier à l'intérieur.
2: Par exemple, dans l'une des brocantes qui ont ouvert ces dernières semaines aux quatre coins du département. Et les clients sont au rendez-vous comme pour la grange de Sécotine à Villars.
4: Depuis qu'on a ouvert, on est très satisfaits parce qu'effectivement, on a du monde. J'ai aussi bien des familles que des gens d'un certain âge, des jeunes. Donc ça, c'est plutôt sympa.
2: On revient sur cette tendance brocante à 6 heures.
1: 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Un souvenir musical qui va vous permettre toute cette semaine de gagner vos places pour le tribute Goldman Dion. Par exemple, c'est un magnifique rendez-vous avec le Lions Club d'Aubusson sur scène la compagnie Patrice Péricard. C'est le samedi 6 juin 20h30 à Aubusson avec le Lions Club. Vous gagnez vos places à 8h25.
2: Et on va aussi voyager au temps où un palais royal servait de cage dorée.
1: Ouais, le château de Versailles 1682, un voyage dans le temps signé Stéphane Bern. Désirless sera là aussi après dans la prochaine demi-heure tout simplement. Bah, rendez-vous dans 10 minutes, soyez là, on sera là, on se réveille ensemble dès 6h.
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0: 5h49, la une de la presse.
2: Tous surveillés, c'est la question que pose le magazine L'Éléphant dans son dernier numéro.
0: Oui, on parle de la gestion de nos données numériques et de nos faits et gestes avec Marika Drono, chef de rubrique à L'Éléphant. Bonjour Marika.
6: Bonjour.
0: Merci d'être avec nous ce matin. La surveillance, elle est présente dans notre quotidien, mais à quel niveau ?
6: Alors oui, elle est présente dans notre quotidien, déjà dans notre vie personnelle. On surveille un enfant qui joue, on surveille la cuisson d'un plat qu'on a laissé sur le feu. L'idée étant que surveiller permet d'éviter des dangers pour soi, pour autrui ou des conséquences dommageables. Mais elle est aussi à une échelle sociétale. Alors on pense évidemment aux caméras de surveillance, mais aussi et surtout à nos usages numériques, la collecte de nos données de géolocalisation, d'achat, etc., qui nous donne quand même l'impression d'être surveillés en permanence.
0: Ouais, mais quel intérêt derrière ? C'est pour régner d'une certaine façon aussi sur la population ?
6: Alors ça peut, oui, en tout cas pour l'État, d'exercer un contrôle sur la population. C'est l'idée que développe notamment Michel Foucault dans Surveiller et punir. Lui prend l'exemple symbolique du modèle carcéral imaginé par Jeremy Bentham, le philosophe anglais, le panoptique, donc une tour centrale avec un garde qui peut voir l'intégralité des cellules dans un anneau périphérique. Donc l'idée, c'est qu'il peut observer en permanence les détenus sans qu'eux sachent à quel moment ils sont regardés. Et en fait, cette inspiration, ce modèle panoptique, il se retrouve dans la surveillance pratiquée par certains États aujourd'hui. On peut penser à la Chine, qui en est l'exemple le plus parlant. Il y a la vidéosurveillance, l'utilisation de la reconnaissance faciale, et puis ce système de crédit social qui vient récompenser ou sanctionner les individus en fonction de leur comportement dans l'espace public, en fonction de leurs achats. Donc là, on a vraiment un contrôle permanent de l'État sur les citoyens.
0: La surveillance, ça a aussi clairement un impact économique.
6: Alors bien évidemment, on peut le faire remonter cet impact économique déjà au 19e avec le taylorisme. L'idée, c'est d'optimiser l'efficacité des ouvriers et le rendement de l'entreprise avec la décomposition des mouvements de l'ouvrier, la spécialisation de ses gestes, la division des tâches dans l'usine. Donc là, c'est vraiment une surveillance qui vise le contrôle des gestes, des mouvements des travailleurs. Et elle repose notamment sur un instrument dont Taylor avait déposé le brevet en 1880, le watchbook, qui permet aux contrôleurs à la fois d'observer les ouvriers et d'établir pour chacun d'entre eux un temps optimal à ne pas dépasser. Puis évidemment, aujourd'hui, la surveillance, elle a une forte dimension économique. On a tous et toutes fait l'expérience de publicité ultra ciblée à la suite de déplacements, de recherches Internet, mais même de conversations. Et donc, voilà, nos données collectées sont monétisées. Les entreprises s'en servent pour pouvoir nous proposer des publicités les plus pertinentes possibles, les plus susceptibles de déboucher sur des actes d'achat. Donc, on est clairement dans une portée économique de la surveillance ici.
0: Ouais, mais justement, ça vient aussi des algorithmes. Ces algorithmes, d'une certaine façon, ils nous mettent dans une bulle.
6: Ah bah tout à fait. Alors, dans une bulle de consommation, si on prend cet aspect économique, mais aussi dans une bulle idéologique, on a tendance à voir sur les réseaux sociaux notamment des contenus qui viennent valider nos préjugés, nos idées. Donc là, on peut se dire que la pensée est quand même un peu menacée, c'est-à-dire que notre capacité à exercer un esprit de contradiction, de réflexion face à des opinions qui seraient pas les nôtres, voilà, est mise à mal, parce que on a des biais de confirmation en permanence et ça ne favorise pas l'exercice de notre pensée, de notre esprit critique.
0: Ça, c'est clair. En tout cas, Marika Drono, merci pour cet éclairage ce matin. On en apprend énormément dans ce nouveau numéro du magazine L'Éléphant, qui était la une des kiosques. À très bientôt. 5h53. Tiens, c'est la période des mariages en ce moment. Bah oui, mais ce matin, on va plutôt célébrer son divorce.
2: Ah, d'accord.
0: Il y avait trop de bonne humeur ce matin. Je me suis dit, allez, on va parler.
2: On peut célébrer un divorce.
0: Non, mais c'est la tendance en plus, oui, qui fait de plus en plus d'adeptes. Muriel Jordan vous explique tout. Mais avant, place à France Gall et Calypso. Bon réveil.

0: France Gall et Calypso, 5h56, notre radar des tendances, c'est elle, Muriel Jordan, qui décrypte pour nous le monde qui nous entoure. Ce matin, Muriel, on découvre la tendance des bacs de divorce, parce que divorcer, ça peut aussi se célébrer.
1: Et oui, on le célèbre de plus en plus aujourd'hui comme une renaissance, comme la fin d'une souffrance, d'un inconfort. Sur les réseaux sociaux, on ne compte plus les vidéos de fêtes, de copines qui dansent, de nouvelles coupes de cheveux et de relooking pour fêter la séparation. Une façon de montrer que non, la vie ne s'arrête pas après un divorce. Bien au contraire, des femmes s'offrent même des bagues de divorce. Il y a 2 ans, une célèbre influenceuse mannequin avait récupéré les pierres de sa bague de fiançailles pour en faire un nouveau bijou, pensé rien que pour elle. Mais comme le diamant initial était gros comme le poing, et ben elle a même pu en faire 2, des bagues. Après elle, beaucoup de femmes ont suivi le mouvement.
2: J'ai l'idée de transformer sa bague de fiançailles, sa bague de demande en mariage, en une bague de divorce. Je trouve ça génial comme idée.
3: Effectivement, j'avais expliqué il y a quelques temps d'où venait ma bague, pourquoi, comment. C'est une bague de divorce. Et en fait, c'est un cadeau que je me suis fait de moi à moi.
4: J'ai eu pour la bague de divorce plus de 250 commandes pour cette bague. C'est complètement hallucinant.
1: Vous voyez, avec la bague de divorce, symboliquement, on reprend le pouvoir sur sa vie et on affirme son choix. D'ailleurs, cette mode a boosté les ventes de bagues de divorce, devenues un marché à part entière.
5: Bon, un phénomène pas si surprenant, Muriel, puisqu'en France, près d'un mariage sur deux, quand même, se termine par une séparation. Mmh.
1: Oui, et faites gaffe, hein, les mecs, parce que ce sont majoritairement les femmes qui décident de divorcer. Alors elles choisissent aujourd'hui de partager ce moment, comme elles ont partagé leur demande en mariage, leur fiançailles ou encore leur grossesse. À l'heure où tous les moments intimes de la vie sont postés sur les réseaux sociaux, pourquoi le divorce y échapperait-il ? Et cette tendance ne s'arrête pas au bac de divorce. Hein. Il y a aussi l'organisation de divorce parties, des fêtes pour célébrer la séparation avec de vraies mises en scène. En Mauritanie, le divorce est même un signe de fierté et de liberté pour les femmes, et au Japon, des agences proposent même des cérémonies pour célébrer la fin d'une union.
6: Comment se fait-il qu'encore aujourd'hui, on nous fasse croire que le célibat, c'est synonyme d'échec? Les femmes qui divorcent devraient faire une fête. Donc si vous êtes divorcée et que vous n'avez pas fait de fête, venez à l'événement.
7: Mais comment on s'habille pour une fête de divorce?
8: Moi, j'ai du tout noir. Genre.
7: Et ça, c'est un enterrement?
8: Oui, l'enterrement de l'enfer.
9: J'ai demandé à la famille qui m'héberge en ce moment quel était le concept d'une fête de divorce. Et ils m'ont expliqué qu'il y a des femmes, quand elles divorcent, font une annonce générale à tout le quartier, à tout leur entourage, qu'elles sont libres.
1: Bref, célébrer son divorce, c'est tendance, ok, mais pas sûr qu'on ait toutes les moyens de fêter ça en grande pompe, hein, dans un resto, avec un gros gâteau, comme sur les réseaux sociaux. Parce que d'après l'INSEE, après une séparation, les femmes subissent une perte financière plus élevée que les hommes. Et ça, c'est pas vraiment la cerise sur le gâteau.
0: Merci beaucoup, Muriel Jordan. Mais en tout cas, il y a une chose qui est sûre, ce matin, on ne divorcera jamais de l'équipe d'ici matin.
10: Ah bon, qui arrive.
0: Bon lundi de Pentecôte.
10: Salut Johan, à demain.
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10: Ben nous, évidemment, nous sommes là, même un lundi de Pentecôte. Bonjour la Creuse, bonjour Solène Delarquier.
13: Bonjour Gaëtan, bonjour tout le monde.
10: Avec nous ce matin pour nous informer, le week-end était bon, pas trop chaud?
13: Bah, un petit peu chaud quand même. Hein.
10: Un petit peu chaud, j'espère que vous avez bien dormi.
13: J'ai bien dormi, j'ai bu beaucoup d'eau.
10: Ah oui, on vous le recommande vivement d'ailleurs. Tiens, bonne fête aux Sophies aujourd'hui. Nous sommes donc le lundi de Pentecôte, le 25 mai. Actu locale, musique et bonne humeur, c'est ici Creuse qui vous réveille, il est 6h. Chaleur, hein. Soleil et chaleur encore, évidemment, ça continue. On va en parler après les infos. Ici Creuse Premier sur l'actu creusoise, Solène Delarquier. Vous avez chaud? Eh bien, effectivement, c'est pas fini.
13: Les températures vont encore grimper cette semaine. Le pic est attendu demain. On pourra avoir jusqu'à 34 degrés à l'ombre sur une partie du département. Une vague de chaleur due à un anticyclone avec laquelle ont dû composer les nombreux événements organisés ce week-end, comme l'enjambée creusoise à Bourganeuf, le plus grand rassemblement de randonneurs en Creuse, avec ses 800 participants, des marcheurs et des coureurs qui n'ont pas eu froid aux yeux pour tenir 5 à 30 km de randonnée et même des trails.
14: C'était très joli d'abord, très chaud ensuite et très sympa.
15: Tous les 5 km, on attendait le ravitaillement avec impatience parce que même si on avait un peu de boisson sur nous, mais on n'en pouvait plus.
16: C'était bien que ce soit le matin, je pense. On s'est arrosé un peu, les gens avaient prévu des petites brumes, mais c'était pas facile, ouais, avec la chaleur.
17: Après, ça va, hein, on gère, il y avait beaucoup de bois, donc c'est bien. On a le temps de se poser, c'est agréable. À l'ombre, oui. Du coup, on n'a pas le temps de bien voir la chaleur. C'était surtout sur les 5 derniers kilomètres, on va dire. Mais sinon, c'était cool.
18: Mais il y avait beaucoup plus de parties ombragées que soleillées.
19: Bon, l'arrivée est un peu dure parce que c'est en plein soleil, mais sinon, c'est top.
20: C'est beau, c'est tellement beau. Ah oui, on passe autour du Tourion, c'est génial.
21: Comme j'ai fait 20 km, je vais peut-être retourner chez moi là-bas. Comme c'est à 20 km de là, je vais peut-être y aller à pied.
19: Vous n'arrêtez plus.
21: Et voilà.
13: Et en ce lundi de Pentecôte, personne ne vous blâmera de faire le lézard, plutôt à l'ombre qu'au soleil. Et surtout, boire beaucoup d'eau, 1 litre minimum. Prendre aussi des nouvelles de vos proches les plus fragiles. L'alerte canicule a été déclenchée dans le Finistère. C'est la première fois qu'elle est déclenchée en France pour un mois de mai. On revient sur les prévisions météo et cette vague de chaleur à la fin du journal. En ce jour férié, les opposants à Biocil espèrent mobiliser du monde. Ils appellent à une nouvelle manifestation contre le projet d'usine à Pelé. Le rendez-vous est fixé à 10h à Saint-Fiel, place de l'Église, pour un convoi vélo et voiture jusqu'à Guéret. La circulation sera donc sûrement perturbée.
10: L'association Urgence Polt ne lâche pas son combat.
13: Ses membres se sont réunis à la Souterraine ce week-end pour le conseil d'administration. L'occasion de faire le point sur les avancées pour la ligne de train qui relie la Creuse à Paris et Toulouse. Cette nouvelle promesse déjà faite récemment par le PDG de la SNCF, Jean Castex, l'ancien Premier ministre a fixé un cap, 2027, pour la fin de la première phase de régénération des voies et pour la livraison des nouvelles rames, ce qui devrait réduire le temps de trajet et améliorer la desserte. Mais ça reste une promesse, les nouvelles rames auraient dû arriver il y a 4 ans déjà. Le maire de la Souterraine, Étienne Lejeune, reste donc vigilant.
2: Pour l'instant, sur le papier, les choses semblent être plutôt positives puisqu'on a plus d'arrêts que par le passé, plus de trains directs pour Paris. On est passé de 6 il y a quelques années à 9 aujourd'hui arrêts par jour sur la gare de la Souterraine, direct pour Paris ou en revenant de Paris. Théoriquement, c'est effectif, sauf qu'aujourd'hui, en raison des travaux, en raison des retards, etc., ça ne l'est pas. Donc aujourd'hui, le combat que l'on porte, et au travers de l'association Urgence Polt, c'est de pouvoir faire en sorte que ce schéma-là puisse devenir réalité très rapidement. C'est-à-dire obtenir que les travaux de régénération se fassent, obtenir que le nouveau matériel arrive dans les temps qui ont été promis et puis peser pour derrière qu'on n'oublie pas l'entretien de cette ligne. Cette ligne Polt, elle est vitale pour un territoire comme le nôtre. Un seul exemple, hein. Le lycée de la Souterraine se maintient grâce au pôle design, notamment au pôle supérieur. Les étudiants, évidemment, ils ne viennent pas tous en voiture, donc c'est très important d'avoir une gare avec une desserte nationale dans ce cadre-là.
13: La gare de la Souterraine a gagné plus de 50 000 voyageurs depuis le Covid. Elle en comptait 230 000 en 2024. Les travaux sur la ligne Polt coûtent quasiment 2 milliards d'euros. C'est la ligne qui mobilise le plus d'investissements en France. Le salon de l'agriculture Nouvelle-Aquitaine se tient en ce moment à Bordeaux. Et l'événement aujourd'hui, c'est le lancement du fonds régional de soutien pour favoriser l'engraissement des jeunes bovins sur le territoire néo-aquitain. Un fonds d'1 million d'euros pour financer des prêts à taux zéro destinés à créer de nouvelles places d'engraissement dans la région. Le but fixé, c'est 100 nouvelles places par an sur 5 ans. Aujourd'hui, les bovins sont majoritairement engraissés en Espagne et en Italie.
10: La brocante a le vent en poupe.
13: Les brocantes du dimanche, nombreuses en ce mois de mai, bien sûr, mais aussi les brocantes en dur. Des boutiques à l'année où on peut chiner de la vaisselle, des meubles anciens et autres originalités. Chénérailles, Villars, Saint-Martial-le-Mont ou encore Guéret ont vu fleurir de nouvelles boutiques ces dernières semaines. Vous en avez poussé la porte, Marie-Jeanne Delepol, pour comprendre cette tendance.
3: Sur la place du marché à Guéret, de jolies tasses trônent sur des meubles anciens. On entre dans la toute nouvelle petite brocante de Tata, tenue par Sylvie Goudard, qui a été commerçante toute sa vie à Guéret.
22: Alors j'étais fleuriste, j'étais boulangère, j'étais charcutière et j'étais vendeuse de vêtements.
3: Jusqu'à son licenciement fin 2024, elle fait alors des formations et se lance à fond dans la brocante.
22: J'ai décidé, comme je suis à la retraite maintenant, d'ouvrir ma propre boutique. J'ai toujours été passionnée de ça. Que ce soit à Guéret ou n'importe où, tout est risqué de toute façon à l'heure actuelle. Donc si on n'essaye pas, on ne peut pas savoir. Et les clientes, quand elles viennent maintenant, elles me disent « Bonjour Tata, ça va ?» Je trouve que c'est familial, c'est agréable.
3: Et c'est aussi pour le contact humain qu'Audrey Davou a ouvert la grange de ses cotines.
23: Bonjour, bienvenue.
3: Un café brocante à Villars, près de Dun-le-Palestel. Après 30 ans dans le Var, elle et son mari ont eu un coup de cœur pour la Creuse.
23: Au départ, j'avais vraiment envisagé que ce soit plus brocante que café. Et au fur et à mesure des travaux, le contact avec les gens, on s'est rendu compte qu'il y avait une réelle demande et un besoin de lieu de rencontre. On prend le temps effectivement de se parler, de se connaître. Et c'est tout ce qui manquait dans le sud.
3: Et son café brocante est même transformé en petit restaurant les vendredis et dimanches à la demande des habitants du coin.
13: Et parmi les autres brocantes qui ont ouvert début mai en Creuse, on trouve la Grange à Saint-Martial-le-Mont ou encore les Trouvailles de Mama à Chénérailles. Des victoires, mais pas de miracle pour les footballeurs creusois. C'était la dernière journée de Régional 2 hier. Gouzon a battu Saint-Savin 3-1 et Guéret a battu Couzex 2-1. Mais le leader, Noailles, a fait match nul de son côté, ce qui lui permet de rester en haut du classement. Et c'est donc le seul club à monter en Régional 1. Dans le même temps, Aubusson a perdu 3-0 à Charente-Limousine. Le club termine 11e et descend en Régional 3.
10: Et on reviendra sur le match Gouzon-Saint-Savin tout à l'heure. Ça sera 6h40 dans Issy-Creusport.
13: Mais la saison de foot n'est pas tout à fait terminée puisqu'il reste les demi-finales de Coupe de la Creuse le week-end prochain. Gouzon défiera Saint-Vaury et Aubusson défiera Guéret. Un grand moment en revanche pour le handball limousin. L'équipe senior féminine du Limoges Handball, coachée par un Sostranien, a remporté la Coupe de France régionale pour la première fois de son histoire. Une fête d'autant plus savoureuse que les deux équipes de handballeuses limougeaudes montent chacune dans la catégorie au-dessus la saison prochaine en National 2 pour les seniors.
10: Il est 6h07, soleil, chaleur, effectivement ça continue. C'est ce que vous disiez tout à l'heure à juste titre, buvez de l'eau. Oui. On rappelle en gros c'est...
13: 1,5 litre normalement, ce qui est conseillé.
10: Voilà, vraiment, et puis prenez soin des personnes les plus fragiles s'il vous plaît, et prenez des nouvelles aussi de vos proches peut-être isolés. Et dites-nous aussi la température par chez vous, tiens dès maintenant, il y a le Facebook d'Issy Creuse, déjà Joël qui nous dit à Auzance 15 degrés ce matin, merci non pas Joël mais Josette pour la photo, Agnès 17 degrés déjà à Bourganeuf, hein. Continuez comme ça, le WhatsApp est là aussi, histoire de vous entendre ce matin, un petit message vocal, ça nous ferait bien plaisir de vous entendre, le WhatsApp 05 55 52 37 38 pour vos vocaux, 18 à 21 donc en moyenne ce matin, nous dit Météo France Creuse, 29 à 33 cet après-midi, aïe aïe aïe, 29 à la Courtine, 31 et vous, 32 degrés sur Guéret, on va monter jusqu'à 33 degrés à la Souterraine.
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10: Merci de nous retrouver en ce lundi de Pentecôte. Peut-être bon week-end si vous faites le pont. Pour ceux qui reprennent le chemin du travail, eh ben, écoutez, bon courage. On vous accompagne Actu locale, musique et bonne humeur. C'est Ici Creuse en ce lundi 25 mai, il est 6h09.

0: Desirless. 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
0: Tous ces plus grands tubes des années 80 sont à retrouver sur la web radio musicale 100% années 80, hein, disponible sur l'application ici. Bah tiens, comme ce tube de Paul Young. Vous l'avez peut-être à la maison, 45 tours, c'était en 84. Énorme succès pour Come Back and Stay. On va se remémorer de bons souvenirs avant 6h30. On va aussi s'intéresser à la thyroïde qui peut donner beaucoup de symptômes. On consulte le médecin et que va-t-il faire? Eh ben, on voit tout ça avec le docteur Kirsay qui arrive dans 30 secondes. Bougez pas.
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0: Et ici on se réveille en parlant santé avec les bons conseils du docteur Kirsay qui nous rejoint à 6h14. Bonjour docteur, vos explications ce matin. Et ça nous intéresse, l'essoufflement en montant les escaliers. Est-ce que c'est normal? Bah pas toujours.
5: Bonjour à toutes et à tous. C'est un petit organe en forme de papillon qu'on a au niveau du cou. Et oui, c'est la thyroïde. Alors c'est un papillon qui est minuscule, qui est logé dans le cou, mais qui a des fonctions majeures. Et s'il se met à faire la tête, c'est tout le métabolisme en fait qui va déchanter. Vous vous sentez fatigué, frileux, un peu patate de canapé alors que vous étiez plutôt kangourou. Bref, vous voyez bien que ça peut faire accélérer ou freiner. Alors comment on fait la différence entre un simple coup de blues et une vraie panne de thyroïde? C'est là que le médecin sort sa petite règle magique, la règle des trop ou des pas assez. L'hypothyroïdie, c'est-à-dire quand la thyroïde est paresseuse, bah, tout va ralentir. Vous êtes trop fatigué, vous avez trop froid, il y a trop de constipation, trop de prise de poids, trop de peau sèche, trop jeûner, plus envie de rien et vous dites c'est un petit coup de mou. Et l'hyperthyroïdie, ben c'est l'inverse, hein, c'est la pile électrique. Là, tout s'accélère, vous avez trop chaud, trop d'anxiété, trop de palpitations, trop envie de danser à 3h du matin, trop de perte de poids. Et si ça dure plus de quelques semaines, ce n'est plus juste une mauvaise passe, c'est vraiment une alerte thyroïde en cette journée mondiale, puisque oui, aujourd'hui, c'est la journée mondiale.
0: Oui, absolument. J'imagine qu'on consulte son médecin et que va-t-il faire, docteur ?
5: D'abord, le médecin va pas tout mettre sur le dos de la thyroïde. Ce n'est pas le seul organe farceur. Il y en a plein d'autres. Donc, votre médecin traitant va reprendre vos symptômes et puis il va faire quelques examens. Une simple prise de sang, il va doser la TSH, qui est l'hormone de régulation de votre thyroïde, pour y voir plus clair. Et si c'est une hypo, ben, on donne de l'hormone thyroïdienne en traitement. Hein, c'est un petit comprimé que vous allez prendre tous les matins, par exemple. Et en quelques semaines, vous allez voir, vous allez revivre. Vous allez redevenir humain. Et si c'est une hyperthyroïdie, ben là, faut calmer la glande avec des médicaments ou parfois même un traitement radioactif, mais c'est pas parce que c'est radioactif que c'est dangereux, je vous le promets. Allez, petit conseil en plus, regardez votre cou dans le miroir, tête un peu en arrière, vous déglutissez et si vous voyez une bosse qui bouge, consultez, c'est peut-être un nodule thyroïdien, pas de panique, 90% des nodules sont bénins, mais ça vaut le coup de faire un petit check-up chez son médecin. Allez, d'ici là, portez-vous bien.
0: Ça marche, merci docteur. L'application ici, à tout moment, vous retrouvez les conseils santé du docteur Kirsay. Ça va, pas trop chaud ce matin, 16 degrés à Dun-le-Palestel, nous dit Raymond, 14 degrés 3 déjà à la Veuve et les Mines, nous dit Odette. Il est 7h16, il est 6h16, c'est ici Creuse, bon réveil.

0: Ici Creuse, Paul Young, Come Back and Stay. Ça fait partie de ces morceaux retrouvés régulièrement tous les soirs, 19h, 20h, c'est 100% des 80 avec Laurent Petit-Guillaume sur votre radio locale ici Creuse.
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0: Et à l'occasion ce samedi 30 mai avec ici Creuse de la première édition de l'échappée vagabonde à Chambon-sur-Voueize, eh bien c'est Alain Vincent, président du comité départemental de cyclotourisme qui nous fait découvrir sa playlist. Daniel Balavoine est à l'honneur ce matin. 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

La première fois que j'ai entendu, c'était une chanson qui passait souvent pendant les fêtes foraines. C'était incontournable à l'époque et j'en ai gardé de très très bons souvenirs.

0: engagement et puis sa découverte aussi avec Thierry Sabine sur le Paris-Dakar et puis ses installations par la suite pour aider les gens qui n'avaient même pas l'eau courante, donc ses installations de pompes vraiment dans des villages très éloignés. Ça avait dû le marquer, je pense que ça a marqué toute la France aussi quand il en a reparlé dans ses interviews. Cet accident tragique d'hélicoptère, je crois que toute la France a été anéantie à ce moment-là. C'était vraiment terrible, quoi. Je pense qu'il est resté dans l'esprit de chacun, de chaque Français, quoi, en fin de compte. Hein. Si on l'écoute, c'est qu'il était redemandé, c'est que les gens ont envie de l'entendre encore. Peut-être aussi une nostalgie quelque part pour certains. Je pense qu'aujourd'hui, on manque de personnalités comme ça, qui sont très très engagées par rapport aux autres, par rapport à ce qu'ils font eux-mêmes. On manque beaucoup de personnages comme ça.
1: 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Catherine Viguier avec l'horoscope avant 6h30. Je sais pas, frère.

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1: Si creuser Louane à 6h26.
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1: Oui, horoscope à 6h27. Bonjour Catherine Viguier.
5: Bonjour Gaëtan.
1: On fête un anniversaire?
5: Ah oui, Mercure, très valorisé aujourd'hui. Cher Bélier, ce lundi vous donne les moyens de vous organiser et de prendre soin de votre santé.
6: Taureau, vous réfléchissez, vous voyagez peut-être. Ça joue aussi côté finance aujourd'hui.
7: Gémeaux, de l'aisance, vous en aurez. Vous convainquez avec facilité et vous vous instruisez.
8: Cancer, vous faites fonctionner vos méninges et ça donne de très bons résultats.
9: Lion, cherchez-vous une solution pour un ami ou peut-être pour vous-même, vous la trouverez.
10: Vierge, un lundi qui commence sur les chapeaux de roue, vous assurez en tout point.
11: Balance, vos plans sont hyper constructifs et ça se passe bien, croyez en vous surtout.
12: Scorpion, très bon début de semaine, vous avez l'habitude de tout faire et là, vous pouvez déléguer.
13: Sagittaire, vous faites affaire avec quelqu'un pour des raisons de cœur ou de travail.
14: Capricorne, bon début de semaine, vous avez le vent en poupe.
15: Verseau, votre sensibilité, eh bien, elle est à fleur de peau, mais vous en faites quelque chose.
16: Poisson, il vous faut parler à quelqu'un aujourd'hui, mais à quelqu'un de confiance.
17: Et pour nous tous, ce soir, on aura retenu le meilleur de ce jour.
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1: exceptionnellement, pas la télé. On sera de retour Canal 3 de la TNT demain, évidemment, dès 6h30. On vous souhaite un bon réveil. Solène Delarquier, l'info d'ici, c'est dans deux minutes.
18: On va parler brocante. Alors, il y a bien sûr les vides-greniers en ce moment, mais aussi plein de boutiques qui fleurissent, des boutiques en dur.
1: Oui, des
18: brocantes.
1: Des brocantes en fixe, quoi.
18: Voilà, exactement.
1: Bon, on va faire le tour de tout ça. Tiens, si vous êtes des amateurs de brocantes, on aimerait bien aussi vous entendre sur le WhatsApp. N'hésitez pas, un petit message vocal, par exemple. Tout comme pour la température que vous avez par chez vous, nous dire si vous avez bien dormi. Le WhatsApp est là pour nous envoyer un petit message vocal ou une petite photo ou même voilà un petit texte écrit. 05 55 52 37 38. Je parlais du temps, température encore très élevée aujourd'hui, hein. 29 à 33 degrés prévus cet après-midi. À l'ombre, prenez bien soin de vous et de vos proches. On en reparle après le 90 secondes à 6h30 en ce lundi. Toute l'actu en France et dans le monde. Aude Raseau.
19: La pratique sportive par forte chaleur nécessite une vigilance absolue, c'est l'avertissement de la ministre des Sports, Marina Ferrari, après des dizaines de malaises et d'hospitalisations hier sur des événements de course à pied. À Paris, un homme est mort en pleine course sans que le lien avec la chaleur ne soit établi avec certitude pour l'instant. Attention aussi si vous vous baignez. Une femme est morte noyée hier en Alsace dans un étang de Rochefog, en Gironde. Deux personnes ont perdu la vie emportées par des baïnes. La chaleur qui s'intensifie. 13 départements de l'Ouest sont en vigilance jaune canicule aujourd'hui du Finistère à la Charente. Plusieurs records de température ont été battus hier à Brest, Bergerac, Noirmoutier, Charleville-Mézières. Il n'avait jamais fait aussi chaud dans ces communes pour un mois de mai. Une enquête pour meurtre est ouverte à Rennes après la mort d'un enfant de 12 ans. Son corps sans vie retrouvé au pied d'un immeuble, une serviette nouée très serrée autour de son cou. Le parquet de Rennes estime que l'intervention d'un tiers fait partie des hypothèses. Les footballeurs de Laval restent en Ligue 2 et le FC Rouen, lui, jouera en Ligue 3 la saison prochaine. Victoire du stade Lavalois hier, 1-0 en barrage retour. À Roland-Garros, hécatombe hier chez les Français. 10 tricolores ont été éliminés. Novak Djokovic se qualifie pour le deuxième tour au détriment du Français Giovanni Pecci-Péricard. À suivre aujourd'hui l'émotion, l'entrée en lice de Gaël Monfils pour son tout dernier Roland-Garros, duel 100% français face à Hugo Gaston.
1: Audrazo, ici Creuse, 6h31, l'info d'ici, Solène Delarquier. On va chiner ce matin, tiens.
18: Un abat-jour, une assiette de porcelaine ou encore un fauteuil ancien, on a l'embarras du choix dans les vides-greniers tous les week-ends. Et puis, dans les nouvelles boutiques qui viennent d'ouvrir en Creuse, au moins 4 nouvelles boutiques ont vu le jour ce printemps dans le département. Marie-Jeanne Delepol, ça amène un peu de vie dans les bourgs et dans les campagnes.
20: À la sortie de Dun-le-Palestel, à Villars précisément, un beau bâtiment en pierre rénové. Depuis le début du mois, il est transformé en café brocante, la grange de Sécotine.
21: Bonjour, bienvenue.
20: Dans une grande pièce, des tables en bois pour le côté salon de thé et tout autour, des étagères et des meubles remplis de vaisselle ancienne qu'on peut acheter. Jennifer s'arrête devant un joli beurrier.
22: C'est un lieu que j'aime énormément parce que je suis fervente de tout ce qui est seconde main et brocante. Donc, et le café est ma passion. Alors pour le coup, ça allie les deux choses que je préfère et je trouve toujours quelque chose à acheter.
20: La gérante Audrey Davou jongle entre ces deux activités, brocante et bar, et elle vient même d'ajouter une troisième corde à son arc.
21: Au fur et à mesure, les gens me demandaient si je faisais de la restauration ou si j'allais en faire. Donc j'ai bien compris qu'il y avait une réelle demande dans le coin parce que ça manque énormément d'endroits pour venir manger.
20: Elle fait donc appel à des restaurateurs qui font les repas les vendredis et dimanches.
21: Et ça fonctionne, oui, il y a de la demande.
20: Un beau début donc pour cette quinquagénaire qui a passé 30 ans dans le Var avant de changer de vie.
21: Mon dernier boulot, j'étais en mairie et mon mari était lui dans l'aéronautique. Et on avait vraiment envie de changer d'air. Trop chaud, trop de monde, trop de béton. Et au départ, j'avais beaucoup d'a priori sur la Creuse. Je ne voulais pas venir en Creuse. Et puis on est venu visiter et j'ai eu le coup de cœur.
20: Objectif désormais, vivre de son nouveau métier. Et elle n'est pas la seule à s'être lancée dans la brocante récemment. C'est aussi le choix à Guéret de Sylvie Goudard, une ancienne commerçante.
23: Donc j'ai été licenciée et après je me suis mis à peindre et poncer des meubles. Et donc j'ai décidé, comme je suis à la retraite maintenant, d'ouvrir une brocante. J'ai toujours été passionnée de ça. Que ce soit à Guéret ou n'importe où, tout est risqué de toute façon à l'heure actuelle. Donc si on n'essaye pas, on ne peut pas savoir. Après, il n'y a rien qui me retient, quoi. J'ai juste le loyer. Si le jour où je vois où ça ne va vraiment pas, je reprends mes meubles, ma vaisselle et puis je rentre chez moi.
20: Mais pour l'instant, pas question d'abandonner.
23: Depuis que je suis ouverte, je n'ai pas fait un jour sans aucune personne dans le magasin. Et j'ai que des compliments.
20: Des clients qui l'appellent Tata, du nom de sa brocante, place du marché.
18: D'autres brocantes ont ouvert début mai en Creuse, par exemple les trouvailles de Mama à Chénérail et la grange à Saint-Martial-le-Mont. Dans l'actu également, on transpire à grosses gouttes, mais ça n'a pas effrayé les 800 participants de l'enjambée creusoise. On revient à 7h sur le plus gros rassemblement de randonneurs en Creuse. Et dans le journal, on entendra aussi Urgence Polt qui fait le point sur les avancées de la ligne de train. L'association a fait son conseil d'administration ce week-end à la Souterraine.
1: 6h34, pensez à la bouteille d'eau. Voilà, c'est reparti
18: hein,
1: pour une nouvelle saison. Et au chapeau, évidemment. Et prenez soin de vos proches, des personnes les plus fragiles. Soleil toujours là, température déjà élevée. À 6h34, 14,3 degrés, nous a dit il y a quelques minutes Odette à la Vavé-les-Mines. 13 degrés à Trois-Fonds, nous dit Françoise. 20 degrés à Guéret, nous dit Maya. Cet après-midi, 29 à 33 degrés. 29 à la Courtine, on aura 31 à Évaux, 32 à Guéret. Encore à Bourganeuf, 33 à la Souterraine. Demain, ça sera la même chose. C'est que ça va être comme ça toute la semaine. Hein. On va atteindre même 31 à 34 degrés de mercredi à dimanche. On compte sur vous pour nous dire évidemment la température que vous avez relevée via notre WhatsApp. N'hésitez pas à tout moment un message vocal au 05 55 52 37 38.
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1: On se réveille ensemble, même le lundi de Pentecôte. Bah, bien sûr que nous sommes là. Actu locale, musique et bonne humeur, avec les chansons que vous aimez, avec notre bonne humeur, avec tout plein de cadeaux. Hein. Ça sera le cas évidemment à 7h20. Tiens, 7h20. Une carte cadeau de 20 euros comme chaque matin. Et le mug ici Creuse. Puis encore d'autres cadeaux un peu plus tard, 8h20. 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Bonne journée les Creusois, il est 6h36.

0: creuse les plus grands tubes de Jeanne-Mas comme ce Johnny Johnny en 1985. Tiens, on va se poser une question. Oh, un sujet dont vous avez dû certainement faire face si vous avez un toutou à la maison. Pourquoi les chiens aiment sortir la tête par la fenêtre de la voiture? Explication à venir avant 7h avec le docteur Pierre Fabin. Bill Joel sera là aussi. Mais pour le moment, à 6h40, on va parler de foot.
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0: Ici Creuse, c'est la radio du sport creusois. On va pas parler de foot du tout. On va parler de volley. C'est bien ça. Dominique Aupetit, du côté d'Aubusson.
3: Bonjour Nicolas.
4: Bonjour. Bonjour à tous les auditeurs.
3: C'est une affaire qui tourne, cette section volleyball de l'Amicale Laïque à Aubusson.
4: Eh bien écoutez, oui, depuis maintenant plus de 5 ans, on a relancé une section volleyball et on arrive cette année à avoir plus de 40 licenciés et donc du coup avec plein d'activités, avec nos deux entraînements par semaine et puis des activités autour des tournois, loto et diverses activités. Donc oui, c'est une affaire qui tourne depuis maintenant 5 ans.
3: Ouais, vous l'avez dit, c'est une renaissance parce que moi je me souviens de l'Amicale Laïque il y a plusieurs années maintenant.
4: Et oui, on dépend de l'Amicale Laïque d'Aubusson, donc c'est une section qui a été relancée il y a 5 ans. Alors c'est une forme de renaissance parce que les clubs sportifs, ça va, ça vient, les dirigeants, des fois ont du mal à passer la main. Donc du coup nous, avec une équipe de 5 personnes, on a décidé de relancer cette section-là, et avec réussite et on va dire avec beaucoup d'engagement de notre part, on a réussi à fédérer et à faire renaître un petit peu ce sport sur un territoire Aubusson, grâce bien évidemment à la mairie qui nous met à disposition le hall polyvalent.
3: C'est du volley loisir ou du volley compétition?
4: Alors, c'est du volley loisir. Nos entraînements sont vraiment ouverts à tous, mixtes, intergénérationnels. Donc du coup, on cherche vraiment à développer cette pratique. En fin d'entraînement, on densifie un petit peu plus l'entraînement pour aller sur un mode de compétition, puisque du coup, depuis 2 ans, avec les 3 autres clubs structurés du département, on organise un petit challenge interdépartemental. Donc du coup, on est en plein dedans, comme on dit, avec 2 équipes engagées pour nous. Donc c'est une renaissance et maintenant on cherche à encore plus développer et à asseoir la présence de ce sport sur Aubusson.
3: Les entraînements, c'est hall polyvalent? À quels horaires et quels jours?
4: Alors, c'est le lundi et le jeudi de 20h30 à 22h30. Mais voilà, c'est ouvert à tous en tout cas.
3: Merci Nicolas, Damien, et bonne continuation au volleyball de l'Amicale Laïque d'Aubusson.
4: Eh bien, merci beaucoup. Bon courage à vous. Au revoir.
0: Ici creuse.ici.fr pour retrouver toute l'actu sportive creusoise tout à l'heure à 8h50. Deuxième mi-temps, si j'ose dire, du Ici Creuse Sport. On va revenir cette fois, c'est promis, sur le match Gouzon-Saint-Savin. Dernier match en foot du championnat, c'était hier, championnat de R2, Dominique Aupetit, donc de retour tout à l'heure.
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0: Mais on passe l'info pour vous qui êtes agriculteur, vous recherchez peut-être du matériel, il suffit de nous appeler. Faites-vous connaître 05 55 52 37 38 à Grandbourg. Il y a Olivier qui vend un quad DGB 550 LT EPS. À la souterraine, Georges vend lui du matériel agricole pour cause de départ à la retraite, ainsi que 2 tracteurs, un tracteur John Deere 6110 M toute option et un tracteur John Deere 5090 R toute option. Enfin, Sania. Il y a Daniel qui vend un portillon de 3 mètres en fer. Il est en très bon état. Ça vous intéresse, appelez-nous. On vous met bien sûr en lien. Il y a encore d'autres annonces agricoles qui vous attendent à l'accueil d'Ici Creuse.
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0: Ici matin, ici il est 6h44, c'est une image de carte postale des départs en week-end. Un chien sur la banquette arrière, la tête passée par la fenêtre, les oreilles et les babines flottant au vent. Ils ont l'air d'être au paradis, hein, c'est vrai, mais pourquoi aiment-ils tellement se prendre des bourrasques de vent en plein visage? Docteur Pierre Fabin, plongeons dans la tête et surtout la truffe de nos toutous.
8: Et c'est vrai qu'ils ont l'air de vivre leur meilleure vie à ce moment-là. Pour comprendre cette passion, il faut savoir que le chien voit le monde avant tout avec son nez. Son système olfactif est des dizaines de milliers de fois plus puissant que le nôtre. Quand il passe la tête par la fenêtre d'une voiture qui roule à 50 ou 80 km/h, l'air s'engouffre dans sa truffe à grande vitesse. C'est un véritable bombardement d'informations sensorielles. Il capte simultanément les odeurs des champs, des restaurants, des passants et des autres animaux, le tout en accéléré. Pour lui, c'est l'équivalent de regarder un film d'action en 4 dimensions au cinéma avec le son à fond.
0: Ouais, c'est donc un véritable parc d'attractions pour leur nez, docteur. Mais vu la force du vent et la vitesse, est-ce que ce petit plaisir ne cache pas des risques médicaux?
8: Et malheureusement, si, les risques sont bien réels et en tant que vétérinaire, je déconseille fortement de les laisser faire. Le premier danger, ce sont les projectiles. À 80 km/h, un minuscule gravier projeté par un pneu, un insecte ou même une simple poussière se transforme en petit missile. Et on observe parfois de graves ulcères de la cornée après ce genre de trajet. Et ensuite, le vent peut aussi s'engouffrer violemment dans le conduit auditif et provoquer des otites très douloureuses. Et enfin, il y a le risque dramatique du saut. Un chien peut apercevoir un chat sur le trottoir et, par pur réflexe de prédation, tenter de bondir hors de la voiture en marche.
0: Mais l'image de carte postale est tout de suite moins idyllique, on est bien d'accord. Comment peut-on alors concilier la sécurité de notre chien et son besoin de renifler l'air frais des vacances?
8: La sécurité n'empêche pas le plaisir, il suffit simplement d'adapter. La règle d'or et légale en voiture, c'est que le chien soit toujours attaché sur la banquette arrière avec un harnais de sécurité relié à la ceinture ou qu'il soit placé dans une caisse de transport fixée. Et pour lui offrir son petit cinéma olfactif, l'astuce est de baisser la vitre seulement de quelques centimètres. L'appel d'air sera largement suffisant pour lui faire entrer toutes ces odeurs passionnantes.
0: Bon bah écoutez, c'est bien noté. L'application ici pour retrouver à tous les conseils évidemment du docteur Pierre Fabin. On passe l'info, hein, si vous avez perdu votre chien, par exemple Laurence à Saint-Sulpice-le-Guérétois a perdu sa chienne berger australien qui répond au nom de Abby. Elle porte un collier avec numéro de téléphone. Elle a été vue récemment à l'antenne du Maupuy, Abby. Daniel, elle, trouvait sur Saint-Éloi un chien husky. Il est jeune, gris et blanc, porte un collier en cuir. Et puis à Victor, lui, a perdu Sultan. Sultan, c'est un dog argentin croisé berger hollandais. Il est marron avec des zones noires et une tache blanche sur le poitrail. Il a été perdu dans le secteur de Rimondet-Blaudet, sur la commune de Parsac. Il est sensible, il est peureux, mais très doux, castré et pucé. Il a été aperçu, Sultan, du côté de la Dapper, puis de Clunia. Si vous l'avez vous-même aperçu ou encore mieux recueilli, appelez-nous évidemment 05 55 52 37 38. Même numéro pour vous aussi, hein, qui avez perdu votre chien ou votre chat. Surtout, n'hésitez pas. Avant 7h, on va parler de fête foraine. Vous êtes plutôt fête foraine ou parc d'attractions? On pose la question aux humoristes de l'humour en tube, Yann Guillarme et Charlet Soignon. Et puis, plus proche de nous, des idées de sortie tout près de vous d'ailleurs. Hein, info pratique et info service avec les 3+ et Kevin Gazot.

0: Classique de Billy Joel à 6h52, My Life.
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0: Et info pratique aussi avec Kevin Gazo.
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3: Le conseil départemental de la Creuse recrute actuellement un ou une référente territoriale RSA à Aubusson. Un poste en CDD de 3 mois renouvelable à pourvoir au plus tôt avec des candidatures attendues avant le 31 mai. La personne recrutée aura donc pour mission d'accompagner les bénéficiaires du RSA dans leur parcours d'insertion sociale et professionnelle, de travailler avec les partenaires du territoire comme France Travail et de participer aux actions locales en faveur de l'emploi et de l'accompagnement social. Une expérience dans le domaine social est souhaitée, avec un bon sens du relationnel et de l'organisation. À A1, la commune recrute 2 jeunes pour des jobs d'été. Les missions concerneront notamment l'entretien des espaces verts, le nettoyage de la commune ou encore quelques petits travaux de peinture et de maintenance. Une première expérience enrichissante pour les jeunes motivés qui souhaitent participer à la vie de leur commune pendant l'été. Les candidatures sont à envoyer avant le 15 juin à la mairie d'A1. Enfin, le Facility Bus 23 fera étape à Soumans le mardi 26 mai devant la mairie de 8h30 à 15h. Ce bus itinérant propose écoute, information et accompagnement autour de la santé mentale, du handicap, du grand âge, des aidants ou encore de la jeunesse. Un rendez-vous de proximité ouvert à tous pour trouver des conseils et des solutions adaptées aux besoins du quotidien.
0: Kevin Gazo, à tout à l'heure, 11h Kevin pour le Chrono Creuse. 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Rendez-vous dès 11h, 05 55 52 37 38. Vous êtes plutôt fête foraine ou parc d'attractions? Le point de vue de nos humoristes avant 7h.

0: boulevard des Airs, Bruxelles, à 6h57.
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0: Toute l'actu creusoise, Solène Delarquier dans 2 minutes 30 pour se mettre la tête à l'envers. Chacun sa méthode, mais dans l'humour en tube, Fred Ballard, vous avez décidé de nous emmener faire un tour de Grand 8, ce qui n'est visiblement pas la tasse de thé de tout le monde. Hein.
4: J'ai peur des feux de forain. Oh là là, les manèges à sensation des forains. Oh là. Déjà à Disneyland, j'ai le vertige dans les tasses.
5: Ah oui, du coup, ça va être compliqué pour la Tour de la Terreur. C'est vrai que c'est ballot d'avoir le vertige parce qu'on se prive d'attractions très marrantes dans les fêtes foraines, comme la boule. Une attraction tenue par Titi Lopez que Yann Guillarme vous conseille, ou pas.
4: C'est deux poteaux, deux élastiques, et toi, t'es assis dans une boule sur des sièges de R5. Et la boule, boah! 45 mètres d'eau. Lance Pierre. Lance Bernard, lance Kebab. Lance Armstrong, lance Roquette. La boule, elle s'en fout des jeux de mots. Eh ben moi, je ne monte pas là-dedans. Parce que Titi Lopez, pardon, hein, mais il n'est pas ingénieur.
5: C'est fou ce qu'on peut avoir comme préjugé quand on est trouillard. Bon, heureusement, il y en a qui aiment se faire peur. Et en général, on les retrouve tous au même endroit.
6: La première destination touristique en Europe, Disneyland. Un pays imaginaire tenu par une souris. C'est cher Disney, c'est cher. Quand le mec m'a dit le prix, j'ai attendu, je vais pas acheter le parc, hein. C'est frustrant, c'est une heure de queue, une minute de frisson. J'ai fait Space Mountain, j'ai eu l'impression de coucher avec mon ex. Ah, j'ai déjà fini.
5: Ah bah oui, cher le soignon, mais parfois les préliminaires sont plus longs que le bouquet final. C'est ça aussi, hein, la magie des attractions qui décoiffent. Et à la différence du 7e ciel, avec les ex, les fous rires nerveux sont autorisés pendant la minute frisson et sensation. Et ça libère toutes les tensions.
0: Alors je suis assez d'accord avec les humoristes. Pour avoir été au pays de Mickey, je dois dire que la Reine des Neiges, 1h40 d'attente pour 5 minutes, on profite bien de ces 5 minutes. Et on repassera également. Tiens, puisqu'on parlait de fête foraine, je vous rappelle qu'il y a bientôt la Trinité à Guéret. Attention, préparez-vous. Vous voyez déjà d'ailleurs dans l'hypercentre, hein, plusieurs panneaux d'interdiction en prévision. Tout l'hypercentre est concerné avec interdiction donc de stationner et de circuler du 9 juin au 24 juin. On vous donne tout ça à l'accueil d'Ici Creuse.
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0: Non, pas à la télé, on sera de retour demain à la télé à partir de 6h30. Bonjour les Creusois, lundi 25 mai aujourd'hui, Pentecôte 7h. Du soleil, de la chaleur, on va en parler évidemment après les infos. Ici Creuse Premier sur l'actu creusoise, Solène Delarquier. Il y a toujours urgence à la Polte.
7: Urgence de mener à bien les travaux et les promesses. Voilà le discours de l'association Urgence Polte réunie à la Souterraine ce week-end pour le conseil d'administration. L'association espère que le nouveau cap fixé par la SNCF sera tenu, c'est-à-dire 2027 pour la fin de la première phase du renouvellement des voies et pour la livraison des nouvelles rames. Ça doit permettre d'enfin réduire le temps de trajet et d'améliorer la desserte. 11 trains circulent chaque jour entre Paris et Toulouse aujourd'hui, mais il en faudrait 14, estime le président d'Urgence Polte, Jean-Marc Veissous-Fort.
8: Nous croyons, nous, qu'il va y avoir une augmentation de la fréquentation, que pour absorber cette augmentation de la fréquentation, il faut des dessertes supplémentaires. Vous vous rendez compte qu'aujourd'hui, on est dans une période de travaux, de période de difficultés, et malgré cela, on a une augmentation de la fréquentation. Donc quand on va avoir une ligne attractive, moi je suis sûr qu'il y aura une appétence encore plus importante pour le ferroviaire. Il y a une conscience dans la population que nous devons agir pour le changement climatique. Donc on est dans un moment où il faut avoir une autre ambition pour le train.
7: Et une ambition à long terme. C'est pour ça que Jean-Marc Veissous-Fort, aussi sénateur du Lot, s'est abstenu lors du vote de la loi cadre sur les transports en avril. Loi qui prévoit qu'une partie des recettes autoroutières soit versée aux transports, notamment ferroviaires. Jean-Jacques Lozach, sénateur de la Creuse, ne l'a pas voté non plus.
9: sommes très très loin des ambitions qui avaient été affichées au départ. Il ne s'agit pas simplement de définir des axes, mais ensuite il faut mettre en œuvre la réalisation de ces orientations à travers notamment une loi de programmation pluriannuelle qui garantissent les financements nécessaires. Et dans la période de contexte budgétaire très difficile que traverse le pays, on ne peut pas se contenter de simples déclarations d'intention. Nous voulons des mises en œuvre qui soient programmées de manière très concrète, très précise et qui engagent fortement et l'État, et la SNCF, et les régions.
7: Cette loi cadre qui n'est d'ailleurs toujours pas à l'agenda de l'Assemblée nationale. Et puis comme un symbole des galères à répétition, la veille de la réunion d'urgence POLT, les trains ont accusé jusqu'à 5h30 de retard sur la ligne. En début d'année, seuls 60% des trains ont été à l'heure sur la POLT.
0: 13 départements désormais placés en vigilance jaune chaleur.
7: Ce n'est pas le cas de la Creuse, même si nous avons une vigilance pour les orages cet après-midi. Les températures ne seront pas en reste dans le département. 29 à 33 degrés à l'ombre. Il faut s'hydrater bien sûr et la ministre des Sports invite les pratiquants et organisateurs d'événements à la plus grande prudence. Une personne est morte lors d'une course à Paris ce week-end. 10 autres coureurs se sont retrouvés hospitalisés dans le Val-de-Marne. Heureusement, rien de tout ça à l'enjambée creusoise. Hier, le plus gros rassemblement de randonneurs a réuni plus de 800 personnes à Bourganeuf. Des randonneurs, mais aussi des coureurs. C'était une nouveauté cette année. De nouveaux parcours de trail inaugurés sous grosse chaleur, Nina Sobetsky.
10: Sylvanie se rafraîchit au bord de la fontaine, t-shirt jaune du club de Guéret sur le dos. Elle vient de faire le trail de 20 km.
11: Il faut se réhabituer à courir sous la chaleur. Des endroits où on n'aurait pas pensé marcher à cause de la chaleur, ouais, j'ai marché quoi. Je me suis arrêtée à un seul ravito, j'ai géré mon eau, comme ça on se réhydrate à la fin.
10: La chaleur n'a pas gâché le plaisir du parcours pour Olivier.
12: J'ai pensé que c'était un beau parcours, bien vallonné. On voit bien la vallée de Bourganeuf et tout, quand on arrive sur les hauteurs, ouais. C'est vraiment sympa. Ouais. Ben moi j'habite sur Guéret, sur Bourganeuf c'est pas souvent le concours, donc histoire de changer de paysage.
13: Je suis Guillaume Robert, président du Leren Athletic Club.
10: C'est le club qui a organisé cette première édition du trail sur les circuits de l'enjambée creusoise.
13: L'organisation de l'enjambée creusoise nous avait fait part que sur leur parcours de randonnée, beaucoup de gens trottinaient, voire faisaient le parcours en courant. Ça permet de faire une activité famille. Parce qu'il y a des gens qui ne veulent pas aller dans des grosses courses et qui veulent venir en famille ici. Peut-être que dans la famille, papa ou maman dit « bah tiens, moi je cours le matin et toi tu fais la rando avec les enfants l'après-midi. » Ou alors « toi tu cours et moi je fais la marche et on se retrouve au centre-ville. » Parce que sur une course route ou autre chose, le coureur part et celui qui accompagne, il attend.
10: Et parmi les coureurs, la plupart venaient des alentours de Bourganeuf, dans un périmètre de 50 km, mais parfois aussi d'un peu plus loin, comme par exemple de Lyon.
7: Le coureur le plus âgé avait 77 ans. On lui tire notre chapeau.
0: Et on revient sur les prévisions météo à la fin du journal. Pensez bien à vous hydrater et vous protéger du soleil.
7: Les organisateurs de la mobilisation anti-biocide espèrent que cette chaleur ne découragera pas les manifestants. Plusieurs associations et collectifs appellent à un rassemblement contre l'usine appelée en construction à Guéret. Le rendez-vous est donné à 10h à Saint-Fiel, place de l'église, pour un convoi vélo et voiture jusqu'à Guéret. Le Salon de l'agriculture Nouvelle-Aquitaine se tient en ce moment à Bordeaux et l'événement aujourd'hui, c'est le lancement du Fonds Régional de Soutien pour favoriser l'engraissement des jeunes bovins sur le territoire néo-aquitain. Un fonds d'1 million d'euros destiné à créer de nouvelles places d'engraissement dans la région. Le but, c'est 100 nouvelles places par an sur 5 ans. Aujourd'hui, les bovins sont majoritairement engraissés en Espagne et en Italie avant d'être commercialisés en France.
0: Ici Creuse 7h05 et brocante en folie en Creuse.
7: David Grenier programmé à foison le week-end et plusieurs boutiques en dur qui ont ouvert leurs portes les unes après les autres. Au printemps, à Guéret, place du Marché, à Saint-Martial-le-Mont, à Chénérailles et à Villars, près de Dun-le-Palestel. Là, c'est la Grange de Sécotine qui a ouvert, tenue par un couple venu du sud de la France, Audrey Davou, ancienne employée de mairie et son compagnon.
14: Alors on a passé 30 ans dans le Var et on avait vraiment envie de changer d'air. Je trouve que la région du sud se dénature. Trop chaud, trop de monde, trop de béton. Et en fait, en cherchant les maisons sur internet, on est tombé sur cette maison. Et au départ, j'avais beaucoup d'a priori sur la Creuse, je ne voulais pas venir en Creuse. Et puis on est venu visiter et j'ai eu le coup de cœur. Donc voilà, 2 ans et demi plus tard, entre la rénovation et puis la mise en place du projet, voilà, la Grange de Sécotine a ouvert ses portes. Depuis qu'on a ouvert, on est très satisfait parce qu'effectivement, on a du monde. J'ai aussi bien des familles que des gens d'un certain âge, des jeunes, à des moments différents de la journée pour venir ou déguster quelque chose, ou partager un moment, ou acheter chiné. Donc ça, c'est plutôt sympa.
7: Vous retrouvez les différentes adresses de ces nouvelles brocantes creusoises sur notre site ici.fr. Un week-end victorieux, mais pas forcément heureux pour nos équipes creusoises en Régional 2 de football. Lors de la dernière journée hier, Gouzon a battu Saint-Savin 3-1, Guéret a battu Couzex 2-1. Mais dans le même temps, les Corréziens de Noailles ont fait match nul. Un match nul qui a suffi aux Corréziens pour rester premier et monter en Régional 1. Gouzon et Guéret restent en Régional 2. Et Aubusson, battu 3-0 par Charente-Limousine, termine 11e et relégué en Régional 3. La saison n'est pas encore tout à fait finie puisqu'il reste les demi-finales de la Coupe de la Creuse le week-end prochain. Gouzon défiera Saint-Vaury et Aubusson défiera Guéret.
0: 7h07, c'est du soleil aujourd'hui. Ça nous laisse pantois, hein, très franchement. Il y a un ange qui est passé, c'est normal. On constate les températures qui s'envolent. 16 degrés à Clunia, nous a signalé Karen sur le Facebook d'ici Creuse. Déjà 14 degrés à Peyre-à-la-Donnière pour Régine. Qu'est-ce que ça donne par chez vous? Le Facebook est là, bien sûr. Merci pour vos nombreuses photos. Mais ça serait bien de vous entendre ce matin. Est-ce que vous n'avez pas trop chaud? N'hésitez pas à nous raconter tout ça via notre WhatsApp 05 55 52 37 38 via un message vocal. Alors le soleil, il règne toujours aujourd'hui. Soleil pour tout le monde, chaleur aussi. Pensez, on le redit, à bien vous hydrater, prendre soin et prendre des nouvelles de vos proches. 29 à 33 degrés. Vigilance côté orage, on rappelle aussi.
7: Oui, cet après-midi, on aura quelques orages. Pas de pluie, a priori.
0: Voilà. Pas de vigilance particulière, mais quand même, donc, cette vigilance orage. 29 cet après-midi à la Courtine, j'ai envie de dire, c'est là qu'il fera le plus frais. 31 à Évaux, comptez 32. C'est ça. 32 à Guéret, à Boussac également. 33 à la Souterraine. Demain, c'est la même chose, ça va être comme ça toute la semaine. Notez par exemple 31-34 par exemple à partir de mercredi jusqu'à dimanche inclus.
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0: Tiens, je viens de regarder ce que ça va donner pour... Tout est relatif, nous ne sommes que lundi, pour le début de semaine prochaine, à prendre avec des pincettes évidemment, c'est du conditionnel.
14: Oui, parce que dans une semaine, ça a le temps de changer.
0: Exactement, on devrait avoir quelques averses dans la nuit de dimanche à lundi prochain, 24 à 26 degrés, espérons, ça sera quand même plus respirable.
14: Oui, c'est pas mal.
0: Bon, on espère en tous les cas que tout va bien, que vous soyez peut-être en week-end, en ce lundi de Pentecôte, profitez-en bien, ou alors en plein travail, si Creuse vous accompagne, il est 7h09.

0: s'est relevé depuis. Il est tombé pour la France, mais ça fait 40 ans en même temps qu'il est tombé pour la France cette année, vous vous rendez compte. Étienne Dao, ça fait partie de ces classiques de cette décennie magique que l'on aime toujours, c'est vrai, fredonner de bon matin.
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0: 7h13, c'est l'heure du café noir.
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0: Bon petit déj, si c'est le cas, Eddie Mitchell dans les oreilles, c'est promis, avant 7h30. 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
5: Un bel matin, 9,7 degrés ce matin et le temps est couvert avec de la pluie.
6: Le ciel est un peu gris, un peu mitigé.
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0: Bon réveil avec la radio des Creusois, 7h15, Solène Delarquier, c'est l'heure de mon œil.
9: Et oui, il va faire encore plus chaud aujourd'hui dans toute la France, avec des températures de canicule même annoncées cette semaine, David Ossillon.
10: Et c'est maintenant que ça va devenir compliqué, parce que demain, le long week-end de la Pentecôte sera terminé, nous aurons repris le travail et il fera parfois jusqu'à 35, peut-être davantage. Est-ce que vous avez entendu le bulletin météo samedi soir sur France 2 ?
11: On bascule dans l'inconnu.
10: Il a raison, Sébastien Thomas. Cette semaine, la France a rendez-vous en terre inconnue. Parce qu'une fin de mai comme ça, nous n'en avons jamais connu. Et des températures prévues dans les prochains jours seraient déjà anormales en plein cœur de l'été. Alors évidemment, pour l'instant, ça ressemble encore à des vacances. Les terrasses sont pleines, les plages aussi. On regarde avec plaisir les reportages sur les vendeurs de glace, les premières baignades. Plaisir quand même un peu coupable, car derrière cette météo de carte postale, certains commencent sérieusement à s'inquiéter. Hier matin, le spécialiste du climat, Cherzaka, vous savez, l'homme au chapeau, a poussé un vrai coup de colère. Il y en a marre de devoir vous caresser dans le sens du poil pour ne froisser personne, dit-il. L'humain n'est pas le centre du monde et ses températures sont dévastatrices pour les écosystèmes. Et quand il détaille les conséquences, l'ambiance, elle change tout de suite. Les oiseaux qui nichent sous les toits et qui souffrent déjà de la chaleur, les potagers à peine plantés avec des racines qui vont ne pas chercher l'eau assez profond, les sols qui sèchent beaucoup trop tôt, tout à coup, ça ressemble un peu moins aux vacances. Et pourtant, malgré ça, Serge Zaka continue de recevoir des messages hostiles. On lui dit de se taire, comme si parler de cette chaleur revenait à gâcher le week-end. Comme si personne ne voulait entendre qu'au fond, cette météo si agréable n'a plus grand-chose de normal. Alors ce matin, toute la France a envie d'en profiter encore. Personne n'a vraiment tort, mais personne ne devrait complètement se rassurer non plus.
9: David Ossillon et son œil qu'on retrouve sur l'application d'ici et sur le site ici.fr.
0: Et sur vos yeux, je vous conseille les lunettes de soleil aujourd'hui, 29 à 33 degrés, chaleur et soleil, donc toute cette semaine sur la Creuse. Restez avec nous, des idées de sortie à venir, les vôtres, avec la boîte vocale ici Creuse, dans 3 minutes.
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0: 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Eddy Mitchell à 7h20, petit coup d'œil du côté de la route pour vous dire plusieurs choses. Déjà, hein, on jette un petit coup d'œil comme chaque matin, vous le savez maintenant, du côté des prix à la pompe. L'application ici.fr pour retrouver tous ces prix. Le gazole, vous le trouvez à 2,078 à Guéret, avenue du Berry. Le même prix à la Souterraine, avenue Jean Jaurès, 2,125 à Aubusson, rue Ampère. Pour ce qui est du samplon 95, quelques prix comme ça relevés sur notre carte. Tenez, 2,139 à Guéret, avenue Mendès France, 2,165 avenue Jean Jaurès à la Souterraine. Le samplon 98 est à 2,199 avenue d'Auvergne à Guéret, tout comme zone artisanale de la Prade à la Souterraine. Et puis vous rappelez que toutes les stations Total bloquent leurs prix durant ce week-end de Pentecôte, et comme nous sommes lundi de Pentecôte, ça marche toujours, 1,99€ pour ce qui est du litre d'essence, 2,09€ le litre de gazole. Sinon, vous dire que du côté des trains, est-ce que tout va bien du côté des trains en gare de la Souterraine? Oui, pas de souci, vous aurez bien votre TER pour Châteauroux comme prévu à 8h09 en gare de Guéret. Tout va bien aussi de ce côté-là, tous les trains sont à l'heure.
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0: Et aussi quelques bonnes idées de sortie à 7h21.
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0: Avec les messages que vous nous proposez au 05 55 81 13 82 avec vos idées de sortie.
5: Bonjour, le comité des fêtes de Roche organise la fête patronale de Pentecôte. Lundi, randonnée pédestre, 9, 13, 18 km, VTT 23 et 34 km, inscription à la salle socio de 7h30 à 9h, vide grenier, emplacement gratuit, bande.
6: Bonjour, l'association Artichaut 2 organise le samedi 30 mai une soirée karaoké à la salle des fêtes de Sardan, place du Centre Foire. L'ouverture des portes, c'est 18h30. Vous pouvez réserver pour le repas, sinon pour le karaoké, bien sûr, l'entrée, elle est libre. Et il me faut vos réservations avant jeudi.
7: Bonjour, je vous laisse un message pour vous signaler un événement à la Souterraine par l'association qui s'appelle la Bibliothèque Anglaise, mais qui est aussi un centre culturel. Le lundi 25 mai, place d'armes à la Souterraine, de 12h à 18h. Une fête est organisée sur le thème des années 60, des food trucks, des fish and chips, démonstrations de rock, on pourra danser, on pourra chanter. C'est une occasion de faire la fête ensemble.
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0: Mais qui...

0: a dit qu'ici, il n'y avait pas de cadeaux à lundi de Pentecôte. Mais bien sûr qu'il y en a tout le temps des cadeaux sur votre radio locale. Une carte cadeau de 20 €, tenez, pour vous faire plaisir dans plus de 170 enseignes. Je vais la refaire. Plus de 170 enseignes. C'est pas évident de gérer un jour férié. Et le mug ici, Creuse. Tout ça gagne avec une question qui porte sur l'actu creusoise. Samedi, tiens, dans nos journaux, nous entendions une fierté creusoise.
1: Bien sûr, bien sûr. On est fiers d'avoir été sélectionné.
0: Luc Guillot, qui avec ses parents Patrick et Marie, sont vraiment très contents. Mais pourquoi cette joie? Parce que leur travail de tapisserie sera présent l'an prochain en Normandie au millénaire de la naissance de Guillaume le Conquérant. Parce qu'ils ont ouvert un deuxième atelier ou bien parce qu'ils vont tisser le logo d'ici Creuse.
1: Bien sûr, bien sûr. On est fiers d'avoir été sélectionné.
0: Parce qu'ils vont représenter la Creuse en Normandie, parce qu'ils ont ouvert un deuxième atelier ou bien parce qu'ils vont tisser le logo d'ici Creuse.
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0: Vous nous donnez la bonne réponse, on vous offre une carte cadeau de 20 €. Plus le mug, ici Creuse. Ça se passe là tout de suite maintenant. Peut-être que vous n'avez pas le temps de jouer avec nous les autres jours. Là, c'est férié, vous êtes peut-être en week-end. Bah, allez-y, sautez sur votre téléphone. Hey, 20 € en carte cadeau, le mug ici Creuse en jeu. Hein. Bonne chance à vous.

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0: On joue avec l'actu sur la radio des Creusois chaque matin. Nous sommes dans un bien joli coin creusois, dis donc. Fabien Lemoine d'Aubusson, Père à la Nonière. Bonjour Régine.
7: Bonjour Gaëtan, bonjour la Creuse.
0: Peinture extérieure aujourd'hui pour Régine, travailleuse du lundi de Pentecôte donc. Bon, avant la peinture, on va jouer ensemble. Il y a une carte cadeau de 20 euros et le mug ici Creuse en jeu. Samedi, dans nos journaux, nous entendions une fierté creusoise. Hein.
8: Bien sûr. On est fiers d'avoir été sélectionné.
0: Luc Guillot, qui avec ses parents, Patrick et Marie, sont très contents. Mais pourquoi donc? Parce que leur travail de tapisserie sera présent l'an prochain en Normandie? Parce qu'ils ont ouvert un deuxième atelier ou bien parce qu'ils vont tisser le logo d'ici Creuse?
7: Eh bien, ils seront présents en Normandie pour montrer leur travail de tapissier. Voilà.
8: En fait, on va mélanger les textures, les couleurs et donner en fait dans une tapisserie un relief de 3D, un peu comme un trompe-l'œil.
0: Voilà, ça c'est un petit peu l'idée. C'est une excellente réponse. Je vous félicite, Régine. Ils seront présents au millénaire de la naissance de Guillaume le Conquérant.
7: Voilà.
0: Ils ont réalisé la scène du couronnement de Guillaume le Conquérant à Westminster en 1066. Oui. Bravo
7: tout
0: à eux.
7: À fait.
0: Et bravo à vous. Le mug ici creuse et une carte cadeau de 20 euros pour vous. Régine.
7: Oh, super bien, c'est bien, je débarque bien la semaine.
0: Eh ben, voyez, pour marquer une petite pause entre deux coups de peinture, là, ça va le faire.
7: Voilà.
0: Dites-moi, quelle radio vous réveille chaque matin?
7: Eh ben, je crois que c'est ici Creuse.
0: Mais vous avez fait le bon choix. Bonne journée à Péra.
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0: 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Restez avec nous, l'info d'ici dans 2 minutes, Solène.
9: On va aller voir des randonneurs qui ont bien transpiré hier.
0: Eh ben, écoutez, rendez-vous dans un instant. Bravo à eux. Effectivement, aux transpirations aussi au programme aujourd'hui. Hein, pensez à la bouteille d'eau. On a bien besoin. C'est lundi, de Pentecôte, 25 mai, 7h30, le 90 secondes. Toute l'actu en français dans le monde. Audrey Azo.
10: La chaleur s'intensifie et la vigilance jaune canicule s'étend désormais sur 18 départements, sur toute une bande est-ouest du Finistère aux Alpes de Haute-Provence. Paris est aussi concerné. Épisode de chaleur précoce et remarquable selon Météo France. Le ministère des Sports rappelle que la pratique sportive par forte chaleur nécessite une vigilance absolue. Dizaines de malaises et d'hospitalisations hier en France sur des événements de course à pied. À Paris, un homme est mort en pleine course sans que le lien avec la chaleur ne soit établi avec certitude pour l'instant. Une enquête pour meurtre est ouverte à Rennes après la mort d'un enfant de 12 ans. Son corps sans vie retrouvé au pied d'un immeuble, une serviette nouée très serrée autour de son cou. Le parquet de Rennes estime que l'intervention d'un tiers fait partie des hypothèses. 15 personnes sont mises en examen après les violences de jeudi soir à Paris impliquant des supporters de l'OGC Nice avant la finale de la Coupe de France de foot. 4 d'entre elles sont en détention provisoire. Et si votre enfant passait une épreuve de maths ou d'histoire géo en langue régionale, en alsacien, breton, occitan, basque ou corse, ce sera possible au bac à partir de 2028 pour une épreuve de spécialité. Il faudra pour ça avoir suivi la matière en langue régionale en première et en terminale. À Roland-Garros, on suit ce soir l'entrée en lice de Gaël Monfils pour son tout dernier tournoi parisien. Duel 100% français face à Hugo Gaston. Autre bras de fer franco-français, Hugo Humbert face à Adrien Manarino.
0: Audrey Azo, 7h31, l'info d'ici, Solène Delarquier, on transpire déjà ce matin.
9: Oui, mais sûrement moins que les 800 participants de l'enjambée creusoise à Bourganeuf hier. C'était la 23e édition du plus grand rassemblement de randonneurs de Creuse. Les parcours allaient jusqu'à 30 km sous un grand soleil et donc une sacrée chaleur. Nina Sobetsky, vous avez retrouvé les marcheurs à l'arrivée.
11: Après 20 km de marche, direction le Ravito pour Patrick.
12: J'en peux plus.
11: À 68 ans, c'est la troisième fois qu'il participe.
12: Tous les ans, je dis que je ne le ferai plus, mais je le ferai quand même.
11: Et l'année prochaine, vous allez revenir du coup?
12: Non, si. Moi, je viens du centre de la France, de Bourges. Alors, c'est plat. Alors que là, c'est assez vallonné, puis c'est très beau, il y a de la fraîcheur quand même. Chaque fois que je viens ici, je ne regrette pas. Donc, ça vaut le détour quand même.
11: Sur le stand de bière allemande juste à côté, Martina vient aussi de finir sa randonnée. 12 km pour elle. Elle vient de Zirndorf, la ville jumelle de Bourg-à-Neuf en Allemagne.
13: Chaque année, c'est une belle tradition. C'est un très joli paysage, les grandes forêts. Alors, en Allemagne, on a aussi beaucoup de forêts, mais c'est ici plus vaste, plus large. Il y a beaucoup de gens très gentils.
11: Et elle reste toute la semaine à Bourg-à-Neuf avec son groupe pour faire d'autres randonnées. Sylvie a fait moins de kilomètres pour venir jusqu'à Bourg-à-Neuf. Elle vient d'Agen, à une demi-heure de route, mais c'est une découverte pour elle.
14: J'ai l'habitude de marcher, mais je ne connaissais pas ici finalement, alors que je suis de la Creuse. Moi, je ne savais pas que Bourg-à-Neuf était aussi vallonné, qu'il y avait des vues aussi intéressantes. Donc c'est l'occasion aussi de découvrir d'autres lieux et puis d'autres paysages et de faire d'autres rencontres aussi.
15: Je ne connaissais pas.
14: Parce que voilà, on a rencontré Caroline. Et c'est avec grand plaisir.
15: On a discuté, on a fait le circuit ensemble.
11: Les marcheurs viennent d'une quarantaine de départements. C'est le plus grand rassemblement de randonneurs en Creuse, selon l'association qui organise Évasion Creusoise. Marinette, t-shirt violet sur le dos, est bénévole depuis un an. Mais avant ça, c'était l'une des randonneuses depuis les débuts de l'enjambée creusoise, il y a 23 ans.
16: On a eu des années où il y avait encore plus de marcheurs. Mais le Covid avait mis un petit coup d'arrêt. Mais là, on est toujours à peu près sur les 700-800 participants, ce qui est déjà très très bien. De varier tous les ans les circuits, d'être aussi très accueillant, les ravitaillements sont bien achalandés. Voilà, je pense que le secret, c'est ça, c'est qu'il faut faire plaisir et bien accueillir. Il faut faire connaître notre territoire qui n'est pas encore suffisamment connu.
11: Et pour faire vivre la commune, différentes animations étaient aussi organisées sur la place de la mairie. Et cette année, l'association a aussi relancé le marché de producteurs locaux.
9: L'autre nouveauté cette année lors de l'enjambée creusoise, c'était deux parcours de trail inaugurés. Le défi Zizim organisé par le Leren Athletic Club.
0: Dans l'actu ce matin, on revient aussi sur les combats d'Urgence Polt.
9: L'association fait le point sur les avancées pour la ligne ferroviaire qui relie la Creuse à Paris et à Toulouse. Son président sera notre invité dans un peu plus de 10 minutes. Et on parlera dans le journal de 8 heures de la vague de chaleur qui s'installe en Creuse et qui empire. 34 degrés attendus à l'ombre demain.
0: Et on a déjà 16 degrés à Savory, nous a dit Christian sur le Facebook d'ici Creuse. 18 degrés 8 à la souterraine, nous dit Ginette. Ah ben c'est là qu'il va faire le plus chaud cet après-midi, d'après Météo France Creuse. 33 degrés à l'ombre. Quelques températures pour cet après-midi avec ce beau soleil. 29 à la Courtine, 31 à Évaux, 32 à Guéret ou encore à Boussac. Pensez à bien vous hydrater, pensez à prendre des nouvelles, à prendre soin des personnes les plus fragiles qui vous entourent, de vos proches évidemment. On ne laisse personne seul, bien sûr. Demain déjà 12 à 19 degrés demain matin, 32 à 35 en journée, ça va être comme ça toute cette semaine. N'hésitez pas à nous dire tiens aussi quel temps il fait ce matin, est-ce que vous n'avez pas trop chaud, est-ce que le week-end n'a pas été trop compliqué de votre côté, par un petit message vocal, ça nous fera bien plaisir de vous entendre évidemment. On veut vous entendre, le WhatsApp appelez là pour se faire un petit vocal au 05 55 52 37 38.
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0: Il y a un vrai plaisir quand même ici avec ce beau soleil et ces températures. C'est un petit déj en terrasse ou sur le balcon si vous avez l'opportunité. Si tel est le cas, on vous souhaite un bon petit déj. C'est ici Creuse. Bon réveil, 7h36. Passe.

0: amoureuse, l'amour à la machine, Alain Souchon. Sujet ô combien important tout à l'heure qui sera évoqué après 9h. Bienvenue chez vous avec Thierry Bolaton. C'est du partage, c'est du conseil, c'est du témoignage également. Et figurez-vous que le 30 mai, ça sera la journée mondiale de la sclérose en plaques. Maladie souvent méconnue, parfois invisible. Avec l'Association française des sclérosés en plaques et Christelle Clermontel, qui est déléguée départementale de l'AFSEP 23. On va aborder ce matin les difficultés pour ceux qui vivent cette maladie au quotidien. C'est peut-être votre cas, c'est peut-être le cas d'un de vos proches. N'hésitez pas, toutes les questions sont les bienvenues. Témoignage également dès 9h en compagnie de Thierry au 05 55 52 37 38 ainsi que sur le WhatsApp d'Ici Creuse.
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0: Shakira avant 8h. La BO de Zootopie 2 qui a fait un carton dans les salles creusoises notamment. On veut aussi voyager dans le temps comme chaque jour. Au temps où la révolution réorganisait toute la géographie d'un pays. Explication Stéphane Bern juste avant le journal de 8h.
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0: À 7h40, effectivement, on prend la route de Piona cette semaine avec Ingrid Derbst à la clinique des poupées où on donne une seconde vie à vos doudous et à vos poupées avec douceur et bienveillance.
3: Alors, je vous accueille avec toutes les poupées qui sont dans le jardin, qui sont très heureuses de vous rencontrer. Fabienne Mogg, maître artisan d'art. J'exerce mon métier qui est la restauration et création de poupées, de personnages, d'ours, d'automates depuis 1998. Donc, ça fait quelques années.
4: Vous vous définissez comme restauratrice du patrimoine affectif. Comment est venue cette idée? C'était un rêve d'enfant ou vous avez vous-même un petit doudou que vous aimiez beaucoup, que vous avez envie de garder pour toujours?
3: Alors moi, j'ai eu tout un univers chez moi. Donc, c'était dans la région parisienne. Mais je suis originaire d'ici. En fait, ma grand-mère avait cette maison que j'ai pu racheter. Et cet ordre affectif, je l'ai en moi également. Enfin, comme toute personne qui peut l'avoir. Et effectivement, en restaurant, en créant des objets, j'ai compris aussi quand j'ai débuté mon activité, et bien avant, que les objets qu'on me confie, c'est toujours affectif pratiquement.
4: Quel est votre parcours? Comment vous êtes devenu maître artisan d'art?
3: Alors, on devient maître artisan d'art en formant des apprentis. Donc, j'ai formé 2 apprentis et j'espère pouvoir en former aussi un ou une ici. J'adorerais transmettre. Donc, on a foi à transmettre son métier. On exerce depuis plus de 10 ans son activité. Donc moi, ça fait, j'ose plus dire, 28 ans et demi.
4: C'était hier,
3: bien sûr. Mais bon, tout ça génère une expérience importante. Et ce statut de maître artisan, c'est aussi parce que j'ai réalisé des expositions dans la catégorie artisan d'art.
4: Votre atelier s'appelle la clinique des poupées, mais vous ne restaurez pas que des poupées. Vous faites aussi des automates, des doudous. Il faut aussi, du coup, s'y connaître un peu en tout, en couture, peut-être aussi en, j'allais dire, horlogerie. C'est pas vraiment l'horlogerie, c'est la mécanique.
3: Alors, c'est pas faux du tout, dites donc. Vous connaissez déjà mon métier, c'est parfait. De toute façon, tous les métiers que j'ai en moi maintenant, j'ai été les chercher. Et depuis petite, j'ai toujours façonné des objets. Ma passion, c'est de redonner vie aux objets et de les créer. Et donc, ça va être la couture, le modelage, le ponçage, la touche de teinte de finition. Des fois, c'est plus qu'une touche de teinte. Faut refaire complètement tout le corps d'un objet. Et puis ça peut être aussi la cire que je restaure aussi, les santons aussi, les automates, donc là les petites tringles des fois qu'il faut repositionner bien comme il faut. Quand ça dépasse mes compétences pour en termes d'automates, je vais voir un horloger.
4: Je savais bien qu'il y avait de l'horlogerie quelque part.
0: Évidemment, on va découvrir ce beau métier, celui de Fabienne Mogg toute cette semaine. Demain, tiens, on va visiter l'atelier de la clinique. Interview et photos à retrouver dès maintenant sur ici.fr et sur l'application ici.
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0: Bon lundi de Pentecôte en Creuse, 7h44.

0: du film d'animation que vous avez peut-être vu dans les salles Cross West tout récemment. Quel carton pour Zootopie 2 Zoo, c'était Shakira, 7h47.
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0: 10 jours après la venue du PDG de la SNCF, Jean Castex à Limoges, urgence, Polt fait le point.
3: L'association a tenu son conseil d'administration ce week-end à la Souterraine. Son président est notre invité. Bonjour Jean-Marc Weissousfort.
4: Bonjour.
3: On a eu encore des galères ce week-end sur la ligne Polt, jusqu'à 5h30 de retard vendredi soir. Est-ce que vous aussi, vous avez le sentiment que cette ligne, elle est maudite ?
4: Nous sommes dans le moment le plus difficile, puisque nous fonctionnons avec un matériel qui a des années d'utilisation, parce que nous avons une infrastructure qui est totalement dégradée, et puis parce que nous sommes, et c'est le seul côté positif, en train de réaliser, l'État réalise des travaux sur cette ligne, et donc cet ensemble perturbe totalement le fonctionnement de la ligne, et ça crée évidemment de la colère des usagers que je comprends tout à fait.
3: Et justement, ce chantier de modernisation, il a commencé il y a 8 ans, on ne sent pas encore les améliorations au quotidien, vous l'avez dit. Quand est-ce que vous espérez en voir les effets ?
4: On a 1,6 milliard qui ont été engagés, ça sera même un petit peu plus à la fin. Le gros des travaux, c'est dans cette année, l'année qui vient. On espère évidemment avoir une ligne à niveau, je dirais, au courant de l'année 2027. Et ça sera aussi au moment où vont arriver les rames oxygène que nous attendons depuis bien longtemps. Et donc, nous attendons une amélioration pour 2027. Mais jusqu'à cette date-là, il faudra encore être patient. C'est pas facile, on le sait, ça dégrade évidemment la ligne, et malgré cela, on a une attractivité qui se tient, puisque on a néanmoins une augmentation de la fréquentation. Ça veut dire à quel point, le jour où on aura une ligne mise à niveau, on a des perspectives importantes de développement de cette ligne Polt qui est essentielle à notre territoire, et évidemment au territoire du Massif Central.
3: Et pour revenir à la fin de cette première phase de travaux, et puis la livraison des rames, qui a déjà été décalée depuis 4 ans, qu'est-ce que ça va changer concrètement ?
4: Alors d'abord, les rames sont évidemment beaucoup plus confortables. On demande à avoir des conditions de transport bien meilleures qu'aujourd'hui, du wifi, la possibilité de se déplacer avec des vélos pour favoriser les mobilités. Et puis évidemment la fiabilité, parce que lorsque vous avez un réseau qui est complètement refait, lorsque vous avez du matériel neuf, ça n'a absolument rien à voir. Donc on peut espérer, enfin on l'espère tous très fort, et ça me paraît quand même une évidence, qu'avec une nouvelle infrastructure, avec de nouvelles rames, on aura la possibilité d'avoir des trains qui arrivent enfin à l'heure.
3: Mais est-ce que ça veut dire aussi que la durée de trajet jusqu'à Paris puis Toulouse sera réduite, comme c'était promis ?
4: Alors, elle sera un peu réduite, mais c'est pas là-dessus que va se faire l'amélioration. Ça restera une ligne de desserte. On n'est pas sur des lignes rapides SNCF. On sait que pour aller sur, on aura 2 lignes rapides pour aller sur Limoges, mais ça veut dire qu'elles s'arrêtent moins, évidemment, elles font moins d'étapes et moins d'arrêts le long de la ligne.
3: Donc mais, moins chez nous en Creuse.
4: Oui, même si aujourd'hui on a gagné des arrêts, hein, puisque sur demain les 11 allers-retours entre Paris et Brive, il y en aura 9 qui s'arrêteront à la Souterraine. Donc on a gagné en nombre d'arrêts, mais sur ces 2 lignes rapides, effectivement, pour qu'elles aillent plus vite et qu'elles fassent Paris-Limoges en 2h50, forcément elles s'arrêtera moins. Mais déjà, si on a la fiabilité, si les trains arrivent à l'heure, s'ils ne sont pas annulés à la dernière minute, les gens choisiront le train, parce que c'est quand même d'abord c'est un mode de déplacement écologique, hein, il faut le rappeler, c'est une empreinte de carbone qui est 10 fois moins importante que lorsque vous utilisez l'avion ou la voiture, donc il y a ce choix aussi de faire un choix écologique, et puis c'est du confort, aujourd'hui c'est quand même bien plus reposant que de prendre sa voiture, et évidemment bien plus intéressant que d'aller chercher un aéroport ici ou là. Donc nous croyons évidemment à ce mode de déplacement, et ce qui est essentiel aujourd'hui, c'est que ce soit confortable, que ça arrive à l'heure, et du coup je pense qu'il y aura une augmentation très importante de la fréquentation.
3: Et dernière question, justement, vous demandez à ce qu'il y ait 14 trains sur toute cette ligne au lieu des 11 dessertes aujourd'hui. Est-ce que vous avez le sentiment que le gouvernement vous entend ?
4: De toute manière, moi j'ai le sentiment qu'il va y avoir une augmentation très importante de la fréquentation. Et le gouvernement partage cette vision. Et donc si on veut demain pouvoir absorber cette fréquentation supplémentaire, il faudra plus de dessertes, puisqu'on est dans des trains qui sont différents de ce qu'ils étaient auparavant. Avant, lorsque vous avez une augmentation de la fréquentation, vous pouviez rajouter des wagons. Aujourd'hui, la rame oxygène, c'est un ensemble de 450 à peu près voyageurs. Donc si vous voulez absorber ce trafic, il faudra augmenter.
3: Plus de rames.
4: Augmenter la
3: déserte. J'entends bien. Merci
4: beaucoup. Plus de rames et les commander.
3: Merci. Merci Jean-Marc Veissoufort d'avoir été notre invité ce matin en ce jour férié, président donc de l'association Urgence Polt. Bonne journée.
4: Bonne journée à vous.
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0: Tenez, nous parlions des trains actuellement. Un petit coup d'œil. Est-ce que les trains sont à l'heure? Oui, tout va bien. On garde la souterraine. Le TER pour Châteauroux partira bien à 8h09. Hein, tout va bien. On garde la souterraine. Tout va bien aussi pour Guéret. Le TER pour Limoges, 9h45 comme prévu. Un petit coup d'œil du côté des prix à la pompe. Relevé sur notre carte interactive. Vous la retrouvez, cette carte, sur l'application ici et ici.fr. Le gazole, vous le trouvez par exemple à la souterraine en ce moment à 2,078 €. Avenue Jean Jaurès, 2,078 € aussi pour Guéret, avenue du Berry. Un petit peu plus cher au Buisson peut-être, rue Ampère, 2,125 €. Gazole 195, samplon 95, samplon 98. Vous retrouvez tous les carburants sur notre carte interactive. Vous rappelez aussi qu'en ce jour férié, les opposants à Biosil manifestent contre le projet d'usine à Pelé. Il y a un rendez-vous à Saint-Fiel à 10h ce matin, place de l'église. Convoi, vélo, voiture jusqu'à Guéret, ça pourrait être perturbé évidemment. N'hésitez pas à nous tenir informé. 05 55 52 37 38.
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0: Sous l'ancien régime et encore en 1789, la France était divisée de manière très complexe en circonscriptions administratives, militaires, ecclésiastiques, judiciaires, fiscales. La naissance des départements dans 3 minutes.

0: 40 ans déjà, 40 ans exactement en octobre prochain pour le premier grand tube de François Fellman, Rien que pour toi. Et Stéphane Bern, Rien que pour vous dans 30 secondes.
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0: Chaque jour avec Ici Creuse, un peu d'histoire avant l'actu avec Stéphane Bern. Bonjour Stéphane.
3: Bonjour Gaëtan, bonjour la Creuse.
0: Alors ce matin, on voyage au temps où la Révolution réorganisait toute la géographie d'un pays.
3: Avant de couper la tête du roi, les révolutionnaires se sont d'abord entraînés sur la carte de France. Sous l'Ancien Régime et encore en 1789, la France est divisée de manière très complexe en circonscriptions administratives, militaires, ecclésiastiques, judiciaires, fiscales. Les frontières se chevauchent, les règles changent d'un territoire à l'autre et l'administration est un labyrinthe. Bref, c'est la pagaille. Devant ce chaos, les révolutionnaires s'attaquent au problème et veulent tout simplifier en repartant de zéro. L'idée est simple. Diviser, ou plutôt départir, le pays en unités nouvelles, toutes comparables, toutes administrées de la même façon. C'est la naissance des départements créés par décret le 26 février 1790. En matière de découpage, les révolutionnaires étaient vraiment des spécialistes, qu'il s'agisse des collectivités ou des aristocrates. Au départ, il y en aura 83. Leur taille n'est pas choisie au hasard. Un citoyen doit pouvoir rejoindre la préfecture en une journée de cheval. C'est le maître étalon des révolutionnaires qui tiennent les rênes. Pour effacer les anciennes provinces et leurs identités fortes, les révolutionnaires décident de baptiser ces nouvelles entités administratives selon les noms des fleuves, des rivières ou des montagnes. Cette réorganisation administrative totale renforce du même coup le pouvoir central. C'est lui qui désigne le conseil général chargé d'administrer les nouveaux départements. La France révolutionnaire ne veut pas seulement être plus lisible et homogène, elle veut aussi être plus facile à gouverner depuis Paris.
4: On n'est pas dans une manif, on est dans l'hémicycle de l'Assemblée nationale.
3: Quelque part, c'est donc à la Révolution française qu'on doit les fameux magnets départements de France que certains collectionnent sur leur frigo.
0: Stéphane Bern, que vous retrouvez à tout moment sur l'application Ici. Et je vous conseille vivement de rester avec nous parce que dans la prochaine demi-heure...
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0: À la télé dès demain, de retour 6h30, évidemment. Bon lundi de Pentecôte, la Creuse, il est 8h. Soleil, chaleur aujourd'hui, on va déjà en parler tiens, dès maintenant avec vous, Solène Delarquier, ici Creuse, premier sur l'actu creusoise, vous avez chaud, eh bien ce n'est pas fini.
6: Les températures vont encore grimper cette semaine, le pic est attendu demain, on pourrait avoir jusqu'à 34 degrés à l'ombre sur une grande partie du département, une vague de chaleur due à un anticyclone et vague de chaleur avec laquelle ont dû composer les nombreux événements organisés ce week-end, comme l'enjambée creusoise à Bourganeuf, le plus grand rassemblement de randonneurs de Creuse avec ses 800 participants, des marcheurs et des coureurs qui n'ont pas eu froid aux yeux pour tenir jusqu'à 30 km de randonnée et même des trails.
7: C'était très joli d'abord, très chaud ensuite et très sympa.
8: Tous les 5 km on attendait le ravitaillement avec impatience parce que même si on avait un peu de boisson sur nous, mais on n'en pouvait plus.
9: C'était bien que ce soit le matin je pense, on s'est arrosé un peu, les gens avaient prévu des petites brumes, mais c'était pas facile ouais, avec la chaleur.
10: Après ça va, hein, on gère, il y avait beaucoup de bois donc c'est bien, on a le temps de se poser, c'est agréable. À l'ombre, oui, du coup on n'a pas le temps de bien voir la chaleur, c'était surtout sur les 5 derniers kilomètres on va dire. Mais sinon c'était cool.
11: Mais il y avait beaucoup plus de parties ombragées que soleil. Donc.
12: Bon, l'arrivée est un peu dure parce que c'est en plein soleil, mais sinon c'est top.
13: C'est beau, c'est tellement beau. Ah oui, on passe autour du Tourian, c'est génial.
14: Comme j'ai fait 20 km, je vais peut-être retourner chez moi là-bas. Comme c'est à 20 km de là, je vais peut-être y aller à pied.
12: Vous n'arrêtez plus.
14: Et voilà.
6: En ce lundi de Pentecôte, personne ne vous blâmera de faire le lézard. Mieux vaut rester à l'ombre, surtout boire beaucoup d'eau, 1 litre minimum, et prendre des nouvelles de vos proches les plus fragiles. 18 départements sont désormais en alerte canicule. Ce n'est pas le cas en Creuse, mais nous avons une alerte jaune aux orages pour cet après-midi. On revient sur les prévisions météo et sur cette vague de chaleur à la fin du journal. En ce jour férié, les opposants à Biocil espèrent bien mobilisés du monde, ils appellent à une nouvelle manifestation contre le projet d'usine à Pelé. Le rendez-vous est fixé à 10h à Saint-Fiel, place de l'église, pour un convoi vélo et voiture jusqu'à Guéret. La circulation sera donc perturbée.
0: Urgence, Polt ne lâche pas son combat pour le rail.
6: L'association s'est réunie à la Souterraine ce week-end. Elle a fait le point sur les avancées pour la ligne de train qui relie la Creuse à Paris et à Toulouse. Cette nouvelle promesse, déjà celle du PDG de la SNCF, d'achever le gros des travaux et de livrer les nouvelles rames pour l'an prochain. Mais ça reste une promesse. Les nouvelles rames auraient dû arriver il y a 4 ans déjà. Le maire de la Souterraine, Étienne Lejeune, reste donc vigilant.
5: Pour l'instant, sur le papier, les choses semblent être plutôt positives puisqu'on a plus d'arrêts que par le passé, plus de trains directs pour Paris. On est passé de 6 il y a quelques années à 9 aujourd'hui arrêts par jour sur la gare de la Souterraine, direct pour Paris ou en revenant de Paris. Théoriquement, c'est effectif, sauf qu'aujourd'hui, en raison des travaux, en raison des retards, etc., ça ne l'est pas. Donc aujourd'hui, le combat que l'on porte, et au travers de l'association Urgence Polt, c'est de pouvoir faire en sorte que ce schéma-là puisse devenir réalité très rapidement. C'est-à-dire obtenir que les travaux de régénération se fassent, obtenir que le nouveau matériel arrive dans les temps qui ont été promis, et puis peser pour derrière qu'on n'oublie pas l'entretien de cette ligne. Cette ligne Polt, elle est vitale pour un territoire comme le nôtre. Un seul exemple, le lycée de la Souterraine se maintient grâce au pôle design, notamment au pôle supérieur. Les étudiants, évidemment, ils ne viennent pas tous en voiture, donc c'est très important d'avoir une gare avec une desserte nationale dans ce cadre-là.
6: La gare de la Souterraine a gagné plus de 50 000 voyageurs depuis le Covid. Le président de l'association Urgence Polt était l'invité d'Ici Creuse il y a 10 minutes. Il croit que cette augmentation de fréquentation va continuer et demande au gouvernement plus de trains sur la Polt. Vous retrouvez son interview sur ici.fr. De la concrétisation, il y en aura au Salon de l'agriculture Nouvelle-Aquitaine à Bordeaux aujourd'hui avec le lancement du Fonds régional de soutien pour favoriser l'engraissement des jeunes bovins au niveau local, au niveau régional. Un fonds d'1 millier d'euros pour financer des prêts à taux zéro. La région espère créer 100 nouvelles places par an sur 5 ans. Aujourd'hui, les bovins sont majoritairement engraissés en Espagne et en Italie avant de revenir en France pour être commercialisés.
0: Ici Creuse, 8h04, la brocante se dépoussière.
6: On voit du monde dans les allées des vides-greniers les week-ends, mais on voit aussi naître plein de brocantes en dur en ce moment. Des boutiques où on peut chiner de la vaisselle, des meubles anciens et autres originalités sélectionnées. Chez Nérailles, Villars, Saint-Martial-le-Mont ou encore Guéret ont vu fleurir de nouvelles boutiques ces dernières semaines. Vous en avez poussé la porte, Marie-Jeanne Delepol, pour comprendre cette tendance.
15: Sur la place du marché à Guéret, de jolies tasses trônent sur des meubles anciens. On entre dans la toute nouvelle petite brocante de Tata, tenue par Sylvie Goudard, qui a été commerçante toute sa vie à Guéret.
16: Alors j'étais fleuriste, j'étais boulangère, j'étais charcutière et j'étais vendeuse de vêtements.
15: Jusqu'à son licenciement fin 2024, elle fait alors des formations et se lance à fond dans la brocante.
16: J'ai décidé, comme je suis à la retraite maintenant, d'ouvrir ma propre boutique. J'ai toujours été passionnée de ça. Que ce soit à Guéret ou n'importe où, tout est risqué de toute façon à l'heure actuelle. Donc si on n'essaye pas, on ne peut pas savoir. Et les clientes, quand elles viennent maintenant, elles me disent « Bonjour Tata, ça va ?» Je trouve que c'est familial, c'est agréable.
15: Et c'est aussi pour le contact humain qu'Audrey Davou a ouvert la grange de Sécotine.
17: Bonjour, bienvenue.
15: Un café brocante à Villars, près de Dun-le-Palestel. Après 30 ans dans le Var, elle et son mari ont eu un coup de cœur pour la Creuse.
17: Au départ, j'avais vraiment envisagé que ce soit plus brocante que café. Et au fur et à mesure des travaux, le contact avec les gens, on s'est rendu compte qu'il y avait une réelle demande et un besoin de lieu de rencontre. On prend le temps effectivement de se parler, de se connaître. Et c'est tout ce qui manquait dans le sud.
15: Et son café brocante est même transformé en petit restaurant les vendredis et dimanches à la demande des habitants du coin.
6: Parmi les autres brocantes qui ont ouvert début mai en Creuse, on trouve la Grange de Saint-Martial-le-Mont ou encore les Trouvailles de Mama à Chénérail. Des victoires, mais pas de miracle pour les footballeurs creusois. C'était la dernière journée de Régional 2 hier. Gouzon a battu Saint-Savin 3-1 et Guéret a battu Couzex 2-1. Mais le leader, Noailles, a fait match nul, ce qui lui a permis de rester en haut du classement. C'est donc le seul club à monter en Régional 1. Dans le même temps, Aubusson a perdu 3-0 face à Charente-Limousine. Le club termine 11e et descend en Régional 3. Mais la saison de foot n'est pas tout à fait terminée puisqu'il reste les demi-finales de la Coupe de la Creuse. Ce sera le week-end prochain.
0: Gouzon défiera Saint-Vaury et Aubusson défiera Guéret.
6: Un grand moment en revanche pour le handball limousin. L'équipe senior féminine du Limoges Handball, coachée par un Sostranien, a remporté la Coupe de France régionale pour la première fois de son histoire. Une fête d'autant plus savoureuse que les deux équipes de handballeuses limougeaudes montent chacune dans la catégorie au-dessus de la saison prochaine. Ce sera la Nationale 2 pour les seniors.
0: 8h07. Alors c'est de la Ligue 1 côté température.
6: Oui.
0: Là, aujourd'hui
6: c'est même hors demain. Catégorie là.
0: C'est surtout demain que ça sera la Ligue 1 parce que ça sera le pic, hein, 35 degrés, 34-35 degrés. On est déjà pas mal aujourd'hui, 21 degrés 3 au moment où je vous parle du côté de Saint-Vaury. Merci Brigitte pour ce relevé. 18 degrés 8 nous a signalé Ginette à la souterraine. Nelly, 16 degrés déjà à Saint-Sulpice-les-Champs. Merci au passage pour la photo. Pensez au WhatsApp, un petit message vocal. On veut vous entendre ce matin, 0555 52 37 38, et 29 à 33 degrés. Si vous pouvez rester à l'ombre, hydratez-vous bien, prenez des nouvelles de vos proches et des personnes les plus fragiles notamment. Et puis si c'est bronzette, eh ben, n'oubliez pas la crème solaire, évidemment. Hein. 29 à la Courtine cet après-midi, il fera encore plus chaud à Royères, 30 degrés, 31 à Évaux-les-Bains, 32 à Guéret et Bourganeuf, 33 degrés à la souterraine. Demain, on vous l'a dit, 32 à 35 degrés.
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0: Ici on se réveille ensemble, ici on prend le petit-déj ensemble. Ici vous avez toute l'info creusoise, c'est ici Creuse. Merci de nous avoir choisi en ce lundi 8h08.

0: si on aime comme vous, Calogero, un jour au mauvais endroit à 8h12.
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0: 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Ben écoutez, merci de nous avoir retrouvés. Il est 8h12.
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0: Ici Creuse, on parle d'arnaque, notre rendez-vous anti-arnaque tous les jours, c'est pas vrai.
3: Attention si vous prenez la route en ce lundi de Pentecôte. Au Drazo, les escrocs sont aux aguets dans les stations-service.
4: Effectivement, et là je vous remercie, vous encore une fois les auditeurs, vous êtes toujours plus nombreux à m'écrire sur mon adresse ici.arnaque@radiofrance.com, à me raconter ce qui vous est arrivé grâce à vous. On alerte tout le monde. Denis m'a donc écrit l'autre jour. Des petits malins, me dit-il, ont trouvé une astuce à la pompe. Ils glissent une petite vis à l'endroit où on raccroche le pistolet, justement pour empêcher le pistolet de se raccrocher correctement. Résultat, vous faites le plein, vous reprenez le volant l'esprit tranquille, mais l'escroc arrive derrière, il reprend le même pistolet, il fait le plein lui aussi, mais c'est vous qui payez puisque la pompe à essence n'a pas détecté que vous aviez fini. Le pistolet, pour elle, n'a pas été raccroché. Alors parfois c'est une petite vis, comme pour Denis, parfois c'est une boulette en papier ou une boulette en alu.
3: Bon, y a quelque chose d'assez efficace pour éviter cette arnaque, Aude, c'est de toujours demander le ticket de caisse.
4: Voilà, tout simplement, c'est d'ailleurs ce que conseille Denis, notre auditeur, et il a raison. Le ticket de caisse, c'est la garantie que c'est bon pour la machine, la transaction est bien terminée. Il y a aussi ceux qui attendent patiemment que l'écran leur dise « merci de votre visite et à bientôt ». Bonne méthode aussi. Une variante de cette arnaque, c'est quand le voleur vient vous voir directement. Il est souriant, il est sympathique, il a, dit-il, oublié sa carte bleue. Il vous propose un petit billet en échange de quelques euros dans son réservoir. Vous croyez qu'il a fini, il fait semblant de raccrocher le pistolet, mais une fois que vous êtes parti, le voilà qui continue de se servir allègrement jusqu'au plafond autorisé. Rendre service à la station-service, ce n'est malheureusement pas très conseillé.
3: Un conseil que l'on retrouve sur notre site internet ici.fr, page C'est pas vrai.
0: Bon, en tous les cas, moi j'ai compris une chose, on demande le ticket de caisse. Voilà, okay, moi, là,
3: on est sûr.
0: Il n'y a pas de souci. Tiens, on parlait de station-service dans un instant, on va jeter un petit coup d'œil au prix à la pompe. Des prix que vous retrouvez, hein. On relève tout ça sur notre carte interactive disponible sur ici.fr et l'application ici. On va aussi chanter dans un instant la playlist des vies. Daniel Balavoine dans la playlist d'Alain Vincent, président du comité départemental de cyclotourisme.

0: 18.
1: Je ne commenterai pas.
0: Bien plus intéressant que cette imitation très douteuse. Les prix à la pompe relevés sur notre carte interactive. Pensez-y avant d'aller à la station service. Elle est sur l'application ici et sur ici.fr. Quelques relevés comme ça. Tiens, si vous roulez au samplon 95, vous le trouvez à Guéret à 2,139 € avenue Mendès-France, 2,165 € avenue Jean Jaurès à la Souterraine et 2,118 € à Aubusson, à la Rébérette exactement. Gazole, samplon 98 également disponible bien sûr sur cette même application. Si vous devez vous rendre à Saint-Fiel par exemple ce matin, oh tiens, si j'allais faire une petite balade à Saint-Fiel, pourquoi pas, mais attention, il va y avoir du monde, parce que les opposants à Biosil manifestent contre le projet d'usine à Pelé. Il y a un rendez-vous à 10h à Saint-Fiel, place de l'église, convoi, vélo, voiture, bref, la circulation risque d'être perturbée. Écoutez, ici Creuse, vous aurez toutes les infos. On parlait de la ligne Polt avec notre invité ce matin, peu avant 8h. On en est où de la ligne Polt, enfin du trafic ferroviaire en général en Creuse? Comment ça se passe? Très bien. Si vous devez vous rendre à Paris, peut-être voir de la famille, l'Intercité partira bien 10h22 de la Souterraine. Pour ce qui est de Guéret, tout va bien aussi. Hein, le TER pour Limoges partira bien à 9h45.
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0: Playlist à 8h20 d'Alain Vincent, président du comité départemental de cyclotourisme, pour qui Daniel Balavoine avait quelque chose de rare. Une voix immédiatement reconnaissable, lumineuse, presque à la rupture parfois, mais toujours sincère. 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

La première fois que j'ai entendu, c'était une chanson qui passait souvent pendant les fêtes foraines. C'était incontournable à l'époque et j'en ai gardé de très très bons souvenirs.

engagement et puis sa découverte aussi avec Thierry Sabine sur le Paris-Dakar et puis ses installations par la suite pour aider les gens qui n'avaient même pas l'eau courante, donc ses installations de pompes vraiment dans des villages très éloignés. Ça devait dû le marquer, je pense que ça a marqué toute la France aussi quand il en a reparlé dans ses interviews. Cet accident tragique d'hélicoptère, je crois que toute la France a été anéantie à ce moment-là. C'était vraiment terrible, quoi. Je pense qu'il est resté dans l'esprit de chacun, de chaque Français, quoi, en fin de compte. Hein. Si on l'écoute, c'est qu'il était redemandé, c'est que les gens ont envie de l'entendre encore. Peut-être aussi une nostalgie quelque part pour certains. Je pense qu'aujourd'hui, on manque de personnalités comme ça, qui sont très très engagées par rapport aux autres, par rapport à ce qu'ils font eux-mêmes. On manque beaucoup de personnages comme ça.

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1: Je vous le dis tout de suite, on joue toute la semaine avec des tubes de Goldman ou de Céline Dion. Juste après Frédéric Goldman et Jones, c'est sorti pendant quelle décennie? À vous de nous le dire. 70, 80, 90 ou bien 2000. Bonne chance.

0: Alors la fièvre dans le sang et puis peut-être la chaleur aussi dans la voiture qui commence à grimper à 8h27. Alain Chamfort.
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0: 8h28, 70, 80, 90, 2000, on joue avec vos souvenirs, nos souvenirs, télé, cinéma, chansons, en l'occurrence ce matin.
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0: Frédéric's Goldman Jones avec juste après. Pourquoi ? Parce qu'il y a des places à gagner toute cette semaine pour le tribute. 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Nous sommes à Néou. Bonjour Corinne.
7: Bonjour Gaëtan, bonjour.
0: Alors,
7: tout le monde.
0: Selon vous, cette chanson, c'est sortie durant quelle décennie ?
7: 90.
8: Bravo, c'est qui le patron ?
9: Je t'aime. Super.
0: On sent la fan de Jean-Jacques Goldman, Corinne.
7: Voilà.
0: Et ben voilà, c'était en 93. C'était sur le deuxième album du trio, d'ailleurs l'album Rouge, exactement. Ben, c'est gagné, deux places pour ce concert vraiment exceptionnel avec la compagnie Patrice Péricard, ses danseurs, ses chanteurs, ses danseuses. C'est le 6 juin avec Ici Creuse. Dites-moi, Corinne, quelle radio vous offre les meilleurs concerts ?
7: Ici Creuse.
0: Bon lundi de Pentecôte à Néou, à bientôt.
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0: Et des invités toute cette semaine. Dans un instant, l'info d'ici, Solène Delarquier.
10: On va chiner côté brocante. J'adore. Il y a pas mal de nouveaux en Creuse.
0: Ah bah ça m'intéresse beaucoup alors. J'imagine que vous aussi, on en parle dans un instant. Lundi de Pentecôte, 25 mai, 8h30, le 90 secondes au Drazo.
11: La vigilance jaune canicule s'étend désormais sur 18 départements, sur toute une bande est-ouest du Finistère aux Alpes de Haute-Provence. Paris est aussi concerné. Des records de chaleur ont été battus cette nuit à Lorient, à Quimper, à Nantes. Il n'avait jamais fait aussi chaud la nuit pour un mois de mai. La pratique sportive par forte chaleur nécessite une vigilance absolue. C'est l'avertissement de la ministre des Sports, Marina Ferrari, après des dizaines de malaises et d'hospitalisations hier sur des événements de course à pied à Paris. Un homme est mort en pleine course sans que le lien avec la chaleur ne soit établi avec certitude pour l'instant. Attention aussi, si vous vous baignez, une femme est morte noyée hier après-midi en Alsace dans un étang de Rochefog, en Gironde. Deux personnes ont perdu la vie, emportées par des baïnes. Une enquête pour meurtre est ouverte à Rennes après la mort d'un enfant de 12 ans. Son corps sans vie a été retrouvé au pied d'un immeuble, une serviette mouillée nouée très serrée autour de son cou. Les producteurs d'emmental sont inquiets. Les importations d'emmental étrangers en France ont augmenté de 50% par rapport à l'année dernière. Du fromage néerlandais, belge, allemand, il est moins cher. Le collectif emmental demande un effort des supermarchés. À Roland-Garros, hécatombe hier chez nos Français. 10 tricolores ont été éliminés. Novak Djokovic se qualifie pour le deuxième tour au détriment du Français Giovanni Pecci-Péricard. À suivre aujourd'hui l'émotion, l'entrée en lice de Gaël Monfils pour son tout dernier Roland-Garros, duel 100% français face à Hugo Gaston.
0: Audrazo, ici Creuse, 8h31. L'info d'ici ce matin, Solène Delarquier. On va chiner.
10: Un abat-jour, une assiette de porcelaine ou encore un fauteuil ancien. On a l'embarras du choix. Avec bien sûr les vide-greniers tous les week-ends en Creuse en ce moment. Et puis aussi avec les nouvelles brocantes qui viennent d'ouvrir. Au moins 4 nouvelles boutiques ont vu le jour ce printemps en Creuse. Marie-Jeanne Delepol, ça amène un peu de vie dans les bourgs et dans les campagnes.
12: À la sortie de Dun-le-Palestel, à Villars précisément, un beau bâtiment en pierre rénové. Depuis le début du mois, il est transformé en café brocante, la grange de Sécotine.
13: Bonjour.
5: Bienvenue.
12: Dans une grande pièce, des tables en bois pour le côté salon de thé et tout autour, des étagères et des meubles remplis de vaisselle ancienne qu'on peut acheter. Jennifer s'arrête devant un joli beurrier.
13: C'est un lieu que j'aime énormément parce que je suis fervente de tout ce qui est seconde main et brocante. Donc, et le café est ma passion. Alors pour le coup, ça allie les deux choses que je préfère et je trouve toujours quelque chose à acheter.
12: La gérante Audrey Davou jongle entre ces deux activités, brocante et bar, et elle vient même d'ajouter une troisième corde à son arc.
5: Au fur et à mesure, les gens me demandaient si je faisais de la restauration ou si j'allais en faire. Donc j'ai bien compris qu'il y avait une réelle demande dans le coin, parce que ça manque énormément d'endroits pour venir manger.
12: Elle fait donc appel à des restaurateurs qui font les repas les vendredis et dimanches.
5: Et ça fonctionne, oui, il y a de la demande.
12: Un beau début donc pour cette quinquagénaire qui a passé 30 ans dans le Var avant de changer de vie.
5: Mon dernier boulot, j'étais en mairie, et mon mari était lui dans l'aéronautique. Et on avait vraiment envie de changer d'air. Trop chaud, trop de monde, trop de béton. Et au départ, j'avais beaucoup d'a priori sur la Creuse. Je ne voulais pas venir en Creuse. Et puis, on est venu visiter et j'ai eu le coup de cœur.
12: Objectif désormais, vivre de son nouveau métier. Et elle n'est pas la seule à s'être lancée dans la brocante récemment. C'est aussi le choix à Guéret de Sylvie Goudard, une ancienne commerçante.
14: Donc, j'ai été licenciée et après, je me suis mis à peindre et poncer des meubles. Et donc, j'ai décidé, comme je suis à la retraite maintenant, d'ouvrir une brocante. J'ai toujours été passionnée de ça. Que ce soit à Guéret ou n'importe où, tout est risqué de toute façon à l'heure actuelle. Donc si on n'essaye pas, on ne peut pas savoir. Après, il n'y a rien qui me retient, quoi. J'ai juste le loyer. Si le jour où je vois où ça ne va vraiment pas, je reprends mes meubles, ma vaisselle et puis je rentre chez moi.
12: Mais pour l'instant, pas question d'abandonner.
14: Depuis que je suis ouverte, je n'ai pas fait un jour sans aucune personne dans le magasin. Et j'ai que des compliments.
12: Des clients qui l'appellent Tata, du nom de sa brocante, place du marché.
10: Mais d'autres brocantes ont ouvert début mai en Creuse, par exemple les trouvailles de Mama à Chénérailles et la Grange à Saint-Martial-le-Mont.
0: Dans l'actu également, Solène, on transpire à grosses gouttes.
10: Mais ça n'a pas effrayé les 800 participants de l'enjambée creusoise. On revient à 9h sur le plus gros rassemblement de randonneurs en Creuse. Et dans le journal, on entendra aussi Urgence Polt qui fait le point sur les avancées de la ligne de train. L'association a tenu son conseil d'administration ce week-end à la Souterraine.
0: 8h34, on va faire le point du côté de la météo. Grâce au WhatsApp d'Ici Creuse, avec un message vocal.
15: Bonjour à tous, Jean-Michel de la Chapelle Taillefer.
0: Bonjour Jean-Michel.
15: Eh bien, ce matin, il fait chaud, 19 degrés, mais cet après-midi, il y aura a priori 31, 32. Ouh. Voilà, donc petit déjeuner sur la terrasse. On est bien ce matin. Bonne journée à tous, au revoir.
0: Ben bon petit déj, voilà, c'est sympa. Si vous pouvez profiter de la terrasse ou du balcon par exemple, ben profitez-en avec ce beau soleil en ce lundi de Pentecôte. En plus, il y a de quoi chiner, on l'a vu il y a un instant avec l'info d'ici. Bref, ça s'annonce plutôt pas mal. Alors, ça s'annonce pas mal, très chaud. Pensez à, effectivement, à bien vous hydrater, à prendre soin de vos proches, des personnes les plus fragiles aussi que vous connaissez, qui sont peut-être isolées tout simplement chez elles. 29 à 33 degrés hein, cet après-midi, nous dit Météo France Creuse, à l'ombre. Je précise à l'ombre, on aura par exemple 29 à la Courtine, 31 à Évaux-les-Bains, attendez c'est pas fini, 32 à Guéret, à Boussac également, 33 à la Souterraine, demain pic de chaleur de la semaine, 32 à 35 journées au plus chaud de la journée.
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0: Ouais, c'est comme un truc de fou après ce week-end où vous avez peut-être pu profiter d'un barbecue. Moi, ça a été mon cas. Ça a été
10: pas mal.
0: Le bonheur sur Terre. 21 degrés 3 déjà à Saint-Maurice, nous a dit Brigitte. 18,8 à la Souterraine. Et il n'est que 8h36. Ça n'a pas fini de chauffer. On peut le dire aujourd'hui vraiment.

0: Et il va faire Tulu Tutu, vous allez voir.
1: Tulu Tutu.
0: Ah, la voile d'El Nol, chanteur évidemment des Négresses Vertes, voile à l'été, un titre bien de saison. Et c'est pas fini, on en a pour toute la semaine à venir. Christophe Maé, le nouveau Christophe Maé.
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0: Ça s'appelle La Lune, cet extrait de son nouvel album Fête foraine idéale. En attendant, la Trinité bientôt à Guéret, évidemment, d'ici quelques jours. Tiens, d'ailleurs, des perturbations aussi à prévoir dans quelques jours.
1: Ok, oui,
0: dans
1: se garer.
0: Guéret, hein, dans l'hypercentre, effectivement, on vous donne tout ça déjà à l'accueil d'Ici Creuse. Tiens, on va parler d'emploi même un lundi de Pentecôte, mais oui.
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0: Creuse emploi, même un lundi de Pentecôte, effectivement, avec Ingrid Herbst. Bonjour Ingrid.
5: Bonjour à tous. Une offre d'emploi aujourd'hui proposée par Gaston de l'agence Adéco. Bonjour Gaston.
6: Bonjour.
5: Vous proposez un poste de peintre industriel, homme ou femme, en mission d'intérim à Boussac. Alors, quelles sont les missions ?
6: Alors, différentes choses sont demandées pour ce poste. Tout d'abord, de la peinture sur charpente métallique, que ce soit pour poser du vernis, faire les finitions, peinture en général. Donc, tout ce qui va être aussi la partie préparation de la peinture et l'utilisation d'un pistolet de peinture, donc le réglage, l'utiliser, le nettoyer, enfin voilà.
5: Et quel est le profil du candidat ou même de la candidate idéale ?
6: Alors, dans l'idée, quelqu'un qui aurait déjà de l'expérience ou des études en conséquence, donc soit un CAP peintre industriel, quelqu'un qui aurait fait de la carrosserie, de la peinture sur carrosserie, enfin voilà, ou quelqu'un qui a de l'expérience, ça peut être tout à fait envisageable.
5: Alors, c'est une mission d'intérim de plusieurs mois avec une bonne nouvelle, possibilité d'embauche à la suite.
6: Tout à fait. Alors, la période d'intérim est encore à définir. Ça peut aller de 6 mois à 18 mois, mais une embauche est prévue par la suite si tout se passe bien, en accord avec le candidat, bien sûr.
5: Et côté rémunération, ça se passe comment ?
6: Alors, selon le profil, l'entreprise n'a aucun problème, en fonction de l'expérience, de pouvoir négocier au mieux pour le candidat ou la candidate. Donc, voilà, il ne faut pas hésiter à indiquer sa prétention salariale. Tout est possible.
5: Vous proposez donc un poste de peintre industriel, homme ou femme, pour une mission d'intérim située à Boussac. Possibilité d'embauche à la suite de cette mission d'intérim. Tous les détails de l'offre et le contact sont à retrouver sur le site ici.fr, page Creuse Emploi. Merci Gaston, à bientôt.
6: Merci à vous.
0: Merci à vous Ingrid. Je peux vous dire qu'avant 9h, avec le Ici Creuse Sport Régional 2 en foot, bilan de la saison qui s'est terminée hier avec Domenico Petit. Ça peut être aussi considéré comme un sport, mais celui-là très lucratif pour nous. Transformez vos pièces rouges en bons d'achat au supermarché. Comment ça se passe? Suivez donc les conseils de Valère Correa. Il arrive là dans 30 secondes.
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0: Écoutez Ici Creuse, 8h43. Valère Correa, grâce à vous, chaque jour, même un lundi de Pentecôte, un bon plan pour notre pouvoir d'achat. Alors aujourd'hui, vous vouliez nous parler d'une astuce pour utiliser nos pièces rouges.
9: C'est grâce à Monique que je vous en parle. Elle m'a écrit sur mon mail par ici leséconomies@radiofrance.com. Je mets dans une boîte, dès que je le peux, mes centimes. Oui. À la fin de l'année, chez les Leclerc ou Intermarché et autres grandes enseignes ayant ce fonctionnement, j'échange mes centimes contre des bons d'achat. Du coup, je le fais en 2 ou 3 fois car on ne peut utiliser le bon qu'en un seul passage. L'an dernier, j'ai eu 2 bons, un de 60 euros et l'un de 82 euros pour les fêtes. Ça aide vraiment. Oui. Merci Monique. En effet, ça vous fait quand même 142 euros de bons d'achat. C'est pas rien. Et puis le point de départ, c'est un bon réflexe. Mettre de côté les pièces rouges, mis bout à bout, ça peut faire une somme rondelette une fois par an.
0: Mais Valère, on va pas payer à la caisse avec ces pièces rouges. D'ailleurs, notre auditrice parle de bons d'achat.
9: Il existe en effet des magasins qui ont mis en place des bornes avec des partenaires pour échanger les pièces rouges directement contre des bons d'achat. Il y a par exemple l'opérateur Coinstar ou Eurocycleur. Tous les supermarchés n'en ont pas, mais quand c'est le cas, eh bien vous déposez les pièces dans la machine et vous recevez en échange un bon d'achat du montant que vous avez déposé. Et si votre magasin habituel n'est pas équipé, passez à la banque. Quand vous avez quelques kilos de pièces rouges pour les échanger en billets, c'est une astuce assez facile à mettre en place pour économiser sans trop forcer. Alors si vous aussi vous avez des bons plans comme Monique pour mettre de côté de l'argent mais sans trop forcer, hein, pensez à m'écrire par ici leséconomies@radiofrance.com.
0: Et tous ces bons plans vous les retrouvez évidemment sur l'application ici Valère Coréard tous les jours. Hein. Il nous fait du bien pour notre pouvoir d'achat. Dans un instant sport et puis juste avant voici le nouveau Christophe Maé à 8h45.

0: Avec Christophe Maé, on en a qu'un et c'est le premier extrait de son nouvel album Fête foraine, la lune. Fête foraine, n'oubliez pas, la Trinité à Guéret. Il y a des perturbations à prévoir côté circulation, stationnement dans le centre-ville de Guéret. Cette Trinité qui démarre là très très très très bientôt. Hein. C'est dans quelques jours maintenant. C'est du 29 mai au 7 juin. Autant vous dire, fin de semaine. Donc, milieu de semaine, perturbation dans l'hypercentre. Vous avez toutes les infos d'ailleurs à l'accueil d'ici Creuse. Le prix à la pompe, voilà un sujet aussi très préoccupant qui nous intéresse tous. Heureusement, nous avons la carte interactive pour vous faciliter la vie avec toutes les stations et tous les carburants sur l'application ici et ici.fr. Du côté du samplon 95, c'est ça, 2,139 par exemple relevé à Guéret, avenue Mendès France. Du côté du gazole, vous le trouvez à 2,078 à la souterraine, avenue Jean Jaurès. Le samplon 98, 2,199 zone artisanale de la Prade, zone d'activité de la Prade. 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
0: Ici matin, 8h50, vous écoutez Ici Creuse, c'est la radio du sport creusois. Bonjour Dominique Aupetit.
3: Bonjour Gaëtan Spagnol, bonjour Solène. Bonjour tout le monde.
0: Alors hier, c'était la dernière journée de championnat de Régional 2, je parle de foot. Dominique, vous êtes non pas en ligne avec le capitaine de Gouzon, Mathieu Lois, que l'on salue d'ailleurs ce matin, mais on va quand même parler de cette... on va quand même faire un bilan de ce championnat.
3: Oui, alors on va commencer par le bas, par Aubusson, malheureusement, 11e, Aubusson qui va descendre, seulement 4 victoires pour 4 matchs nuls et 14 défaites. Ça a été une journée galère pour les hommes de Julien Richin, ça avait déjà été compliqué l'année dernière, il s'en était sorti ric-rac. Bon ben cette année, c'est pas passé, c'est la fin d'un cycle à Aubusson.
0: Du côté de Gouzon?
3: Alors Gouzon, c'est une des deux déceptions avec Guéret, puisque Gouzon finit troisième mais à seulement un point des deux leaders. Mmh. Gouzon a longtemps été leader sur ce fauteuil. On a pensé à un moment que ça pouvait le faire, parce que ça, eux, ça fait 3 ans qu'ils tournent autour aussi. Bon, bah, il leur a manqué un tout petit point, malheureusement. Il faudra recommencer la saison prochaine, mais Gouzon à la Coupe de la Creuse avec une demi-finale à jouer contre Saint-Vaury, une équipe de D2 où Gouzon sera largement favori.
0: Absolument, on en parlait dans nos éditions ce matin. Et Guéret,
3: alors là c'est l'immense déception. Il fallait que Guéret gagne hier à Couzex. Ouais. Ça a été fait sous une chaleur accablante. Malheureusement, Jujal Noailles a fait match nul. 0-0 contre Ligugé. Mmh. Et c'est Jujal Noailles qui va monter en R1, au goal average particulier. Ça doit vraiment cogiter dans les têtes guéretoises, parce que passer aussi près, Jujal avait gagné à Guéret en début de saison. Guéret n'a fait que match nul en Corrèze. Bon, ben, voilà, c'est... Partie remise, on l'espère, pour les hommes de Martin Douillard.
0: Bon, que l'on salue, évidemment, et puis on souhaite une très très belle saison. L'application ici.fr, évidemment, pour retrouver toute l'actu creusoise. Tiens, un petit mot sur ce qui nous attend demain. On va parler de quoi, Dominique?
3: Eh ben, on va parler football, cette fois avec le capitaine de l'entente sportive guéretoise.
0: Eh ben, rendez-vous demain, à ne pas manquer, ici Creusport, tous les jours, 6h40, 8h50, le soir aussi, hein. C'est à 18h15. Bonne journée. Dans un instant, on parle santé, on parle de la thyroïde avec le docteur Kirzek.

0: 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Michael Jackson, BO du film Sauvé Willy dans les années 90. Will You Be There, extrait de l'album Dangerous. Tiens, à propos de cinéma, le biopic Michael, toujours à l'affiche des salles creusoises. Si vous n'avez pas eu le temps de le voir, profitez de ce lundi de Pentecôte. En plus, vous serez au frais. Rendez-vous demain, Guéret, 21h. Et dès ce soir, à Aubusson, au Colbert, à partir de 20h30. Il est 9h05. C'est l'heure de parler santé comme chaque jour. Tiens, on va s'intéresser ce lundi à la thyroïde qui peut donner beaucoup de symptômes. Bonjour, docteur Kirzek.
1: Bonjour à toutes et à tous. C'est un petit organe en forme de papillon qu'on a au niveau du cou. Mm-hmm. C'est la thyroïde. Alors, c'est un papillon qui est minuscule, qui est logé dans le cou, mais qui a des fonctions majeures. Et s'il se met à faire la tête, c'est tout le métabolisme en fait qui va déchanter. Vous vous sentez fatigué, frileux, un peu patate de canapé, alors que vous étiez plutôt kangourou. Bref, vous voyez bien que ça peut faire accélérer ou freiner. Alors, comment on fait la différence entre un simple coup de blues et une vraie panne de thyroïde? C'est là que le médecin sort sa petite règle magique, la règle des trop ou des pas assez. L'hypothyroïdie, c'est-à-dire quand la thyroïde est paresseuse, bah tout va ralentir. Vous êtes trop fatigué, vous avez trop froid, il y a trop de constipation, trop de prise de poids, trop de peau sèche, trop je n'ai plus envie de rien et vous dites c'est un petit coup de mou. Et l'hyperthyroïdie, bah c'est l'inverse, c'est la pile électrique. Là, tout s'accélère, vous avez trop chaud, trop d'anxiété, trop de palpitations, trop envie de danser à 3h du matin, trop de perte de poids. Et si ça dure plus de quelques semaines, ce n'est plus juste une mauvaise passe, c'est vraiment une alerte thyroïde en cette journée mondiale, puisque oui, aujourd'hui, c'est la journée mondiale.
0: Oui, absolument. J'imagine qu'on consulte son médecin. Et que va-t-il faire, docteur ?
1: D'abord, le médecin va pas tout mettre sur le dos de la thyroïde. Ce n'est pas le seul organe farceur. Il y en a plein d'autres. Donc, votre médecin traitant va reprendre vos symptômes et puis il va faire quelques examens. Une simple prise de sang, il va doser la TSH, qui est l'hormone de régulation de votre thyroïde, pour y voir plus clair. Et si c'est une hypo, on donne de l'hormone thyroïdienne en traitement. C'est un petit comprimé que vous allez prendre tous les matins, par exemple. Et en quelques semaines, vous allez voir, vous allez revivre. Vous allez redevenir humain. Et si c'est une hyperthyroïdie, là, faut calmer la glande avec des médicaments ou parfois même un traitement radioactif, mais c'est pas parce que c'est radioactif que c'est dangereux, je vous le promets. Allez, d'accord. Petit conseil en plus, regardez votre cou dans le miroir, tête un peu en arrière, vous déglutissez et si vous voyez une bosse qui bouge, consultez, c'est peut-être un nodule thyroïdien, pas de panique, 90% des nodules sont bénins, mais ça vaut le coup de faire un petit check-up chez son médecin. Allez, d'ici là, portez-vous bien.
0: Merci à vous, docteur. L'application ici pour retrouver tous les conseils du docteur Kirzek. On va vous souhaiter une excellente journée, profitez bien du soleil, restez à l'ombre si vous pouvez. N'oubliez pas évidemment de bien vous hydrater, c'est vraiment le message du jour. On sera de retour demain dès 6h sur la radio des Creusois, et puis à la télé, de retour 6h30, Canal 3 de la TNT. Bonne journée, à demain.
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0: Solène Delarquier dans 30 secondes pour toute l'actu creusoise. Bonjour Thierry Bolaton.
8: Bonjour tout le monde.
0: Du partage, du conseil, du témoignage. C'est bienvenue chez vous, c'est tous les jours du lundi au vendredi. On va parler santé ce matin avec un vrai sujet qui concerne malheureusement beaucoup, beaucoup de monde.
8: La sclérose en plaques, la journée mondiale arrive le 30 mai. Vous allez voir, on va en parler avec le sourire ce matin positif. Avec quelqu'un qui rayonne, c'est Christelle Clermontel. Elle est référente départementale de l'AFSEP 23. Vous allez voir, il y a des choses qui s'organisent, notamment une randonnée pédestre pour un petit peu parler de cette maladie et puis garder le sourire.
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8: Nous sommes le lundi 25 mai, vous êtes bien avec nous sur Ici Creuse, il est 9h. Le point sur l'actualité, Solène de Larquier. Il y a toujours urgence pour la ligne Polt.
9: Urgence de mener à bien les travaux et les promesses. Voilà le discours de l'association Urgence Polt réunie à la Souterraine ce week-end pour le conseil d'administration. L'association espère que le nouveau cap fixé par la SNCF sera tenu, c'est-à-dire 2027, l'an prochain, pour la fin de la première phase du renouvellement des voies et pour la livraison des nouvelles rames. Aujourd'hui, 11 trains circulent chaque jour entre Paris et Toulouse. Mais il en faudrait 14, estime le président d'Urgence Polt, Jean-Marc Veissouzefort.
10: Nous croyons qu'il va y avoir une augmentation de la fréquentation, que pour absorber cette augmentation de la fréquentation, il faut des dessertes supplémentaires. Vous vous rendez compte qu'aujourd'hui, on est dans une période de travaux, de période de difficultés, et malgré cela, on a une augmentation de la fréquentation. Donc quand on va avoir une ligne attractive, moi je suis sûr qu'il y aura une appétence encore plus importante pour le ferroviaire. Il y a une conscience dans la population que nous devons agir pour le changement climatique. Donc on est dans un moment où il faut avoir une autre ambition pour le train.
9: Et une ambition à long terme. C'est pour ça que Jean-Marc Veissouzefort, également sénateur du Lot, n'a pas participé au vote de la loi cadre sur les transports en avril. Loi qui prévoit qu'une partie des recettes autoroutières soit reversée aux transports, notamment le ferroviaire. Jean-Jacques Lozac, le sénateur de la Creuse, n'a pas participé à ce vote non plus.
11: Nous sommes très très loin des ambitions qui avaient été affichées au départ. Il ne s'agit pas simplement de définir des axes, mais ensuite il faut mettre en œuvre la réalisation de ces orientations à travers notamment une loi de programmation pluriannuelle qui garantisse les financements nécessaires. Et dans la période de contexte budgétaire très difficile que traverse le pays, on ne peut pas se contenter de simples déclarations d'intention. Nous voulons des mises en œuvre qui soient programmées de manière très concrète, très précise et qui engage fortement et l'État et la SNCF et les régions.
9: Pour le moment, cette loi cadre n'est toujours pas à l'agenda de l'Assemblée nationale. Et puis comme un symbole des galères à répétition, la veille de la réunion d'Urgence Polt, les trains ont accusé jusqu'à 5h30 de retard sur la ligne. En début d'année, seuls 60% des trains ont été à l'heure sur la Polt.
8: 18 départements désormais placés en vigilance jaune canicule.
9: En Creuse, c'est une alerte aux orages que nous avons pour cet après-midi, mais la chaleur sera aussi au rendez-vous. 29 à 33 degrés dans tout le département à l'ombre. Il faut s'hydrater, bien sûr, et la ministre des Sports invite les pratiquants et organisateurs d'événements à la plus grande prudence. Une personne est morte lors d'une course à Paris ce week-end. 10 autres coureurs se sont retrouvés hospitalisés dans le Val-de-Marne. Heureusement, rien de tout ça à l'enjambée creusoise. Hier, le plus gros rassemblement de randonneurs a réuni 800 personnes à Bourganeuf, des randonneurs mais aussi des coureurs. C'était une nouveauté, deux parcours de trail inaugurés sous grosse chaleur, Nina Sobetski.
12: Sylvanie se rafraîchit au bord de la fontaine, t-shirt jaune du club de Guéret sur le dos. Elle vient de faire le trail de 20 km.
13: Il faut se réhabituer à courir sous la chaleur. Des endroits où on n'aurait pas pensé marcher à cause de la chaleur, ouais, j'ai marché quoi. Je me suis arrêtée à un seul ravito, j'ai géré mon eau, comme ça on se réhydrate à la fin.
12: La chaleur n'a pas gâché le plaisir du parcours pour Olivier.
14: J'ai pensé que c'était un beau parcours, bien vallonné. On voit bien la vallée de Bourganeuf et tout, quand on arrive sur les hauteurs. Ouais. C'est vraiment sympa. Ouais. Ben moi, j'habite sur Guéret. Sur Bourganeuf, c'est pas souvent qu'on court, donc histoire de changer de paysage.
15: Je suis Guillaume Robert, président du Leren Athletic Club.
12: C'est le club qui a organisé cette première édition du trail sur les circuits de l'enjambée creusoise.
15: L'organisation de l'enjambée creusoise nous avait fait part que sur leur parcours de randonnée, beaucoup de gens trottinaient, voire faisaient le parcours en courant. Ça permet de faire une activité famille. Parce qu'il y a des gens qui ne veulent pas aller dans des grosses courses et qui veulent venir en famille ici. Peut-être que dans la famille, papa ou maman dit « bah tiens, moi je cours le matin et toi tu fais la rando avec les enfants l'après-midi. » Ou alors « toi tu cours et moi je fais la marche et on se retrouve au centre-ville. » Parce que sur une course route ou autre chose, le coureur part et celui qui accompagne, il attend.
12: Et parmi les coureurs, la plupart venaient des alentours de Bourganeuf, dans un périmètre de 50 km, mais parfois aussi d'un peu plus loin, comme par exemple de Lyon.
9: Le coureur le plus âgé avait 77 ans, on lui tire notre chapeau.
8: Et on revient sur les prévisions météo à la fin du journal. Pensez à bien à vous hydrater et vous protéger du soleil.
9: Les organisateurs de la mobilisation anti-biocide espèrent que la chaleur ne découragera pas les manifestants. Plusieurs associations appellent à un rassemblement contre l'usine appelée en construction. Le rendez-vous est donné à 10h à Saint-Fiel, place de l'Église, pour un convoi vélo et voiture jusqu'à Guéret. La circulation sera sûrement perturbé. À la fin, le compte n'y est pas pour les footballeurs creusois en Régional 2. Le championnat s'est terminé hier. Gouzon et Guéret ont fini sur une victoire chacun, mais ça n'a pas suffi pour monter. Aubusson, de son côté, termine sur une défaite et une relégation en Régional 3. Tout n'est pas fini pour les clubs creusois puisqu'il reste les demi-finales de la Coupe de la Creuse à jouer. Ce sera le week-end prochain. Gouzon défiera Saint-Vaury et Aubusson Guéret. La météo, on le disait Thierry, c'est donc à nouveau une grosse chaleur aujourd'hui.
8: Oui, avec une vigilance jaune aux orages sur la Creuse. Demain, ça sera un retour au vert. Le soleil va dominer largement, on vous l'a annoncé plusieurs fois. 32 à 34 degrés, on est bien au-dessus des normales de saison. Pour demain, ça sera un temps similaire. Soleil du matin au soir, 32 à 35 degrés. Alors pourquoi cette alerte, hein ? Simplement parce que des nuages vont apparaître en fin d'après-midi sur les Combrailles et le nord du département et on peut pas trop savoir comment ça va tourner. Pour ce mercredi, ça sera pareil, 31 à 34 degrés. Jeudi, 32 à 34 degrés. Et pour la fin de la semaine, on conserve des températures avec cette chaleur persistante de 32 à 34 degrés. Ça devrait se calmer à partir de dimanche avec l'arrivée d'un temps plus instable, avec quelques pluies possibles, notamment par les Combrailles.
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8: Solène,
9: oui.
8: Si je dis Laurel et
9: Hardy,
8: eh ben c'est une bonne réponse. Mais c'est pas le bon prénom.
9: Ah,
8: Françoise Hardy, VIP.

0: partie Françoise Hardy.
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0: Ce 30 mai va arriver la journée mondiale de la sclérose en plaques.

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1: Pour en parler ce matin, l'association française des scléroses en plaques avec Christelle Clermontel.
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1: Christelle, bonjour.
4: Bonjour Thierry.
1: Elle est incroyable cette chanson que vous nous avez amenée ce matin.
4: Je trouve qu'elle décrit tout à fait la maladie.
1: On va réécouter quelques extraits avec des paroles qui marquent. Hein.
4: Oui, tout à fait.
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1: Comment ça s'est passé pour vous, Christelle ?
4: Le diagnostic s'est fait maintenant, il y a 22 ans. Donc, ça a commencé par un flou visuel, pour ma part. Et puis après, des douleurs, fortes douleurs. Et j'ai consulté un neurologue qui m'a fait passer une IRM. Et l'IRM, le diagnostic a été posé, sclérose en plaques.
1: Et du coup, on se bat tous les jours.
4: On se bat tous les jours, c'est un combat quotidien. Donc cette maladie, elle touche un peu plus de 130 000 personnes en France, maintenant, dont 150 en Creuse.
1: Si vous nous écoutez ce matin, que vous êtes concerné par la maladie, vous pouvez faire un petit coucou, même positif ce matin d'ailleurs. Oui. On a attaqué avec cette chanson qui touche un peu le cœur, hein, sur la sensibilité.
4: Tout à fait.
1: Mais derrière tout ça, il y a de l'énergie, j'ai envie de dire, il y a même de l'amour, puisque vous organisez des manifestations avec
4: tout
1: beaucoup de conviction. Et notamment une randonnée qui va arriver tout de suite, on va faire la pub. C'est ce samedi 13 juin, c'est la 6e randonnée pédestre AFCEP. C'est à 16h de 6 km à Chars, c'est ça ?
4: C'est tout à fait ça.
1: Donc c'est pour tout le monde, c'est pas forcément ceux qui sont atteints.
4: C'est ouvert à tout le monde. Donc pour les marcheurs, bien sûr, à partir de on démarrera la marche à 16h. Et puis après, à partir de 20h, il y a un concert donc qui est gratuit, qui est ouvert à tous. Je précise.
1: Oui.
4: Et il y a possibilité de se restaurer sur place.
1: Donc, pas hésiter à venir. Ça sera ce samedi 13 juin avec la 6e randonnée pédestre avec l'AFCEP. C'est à 16h de 6 km à Chars. Alors, vous êtes référente départementale de l'AFCEP 23. Qu'est-ce qu'on fait quand on est référente pour une association
4: comme ça ? Moi, je représente la Creuse, donc, au sein de la délégation. Pour ma part, j'ai pu organiser toujours des séances de sophrologie, hein, qui ont lieu deux fois par mois. Donc, sur ma commune de Chars, avec une sophrologue. C'est les deux mercredis soirs de 17h30 à 18h45. Et puis, j'organise, je vais où on me demande, dans les lycées maintenant.
1: Pour faire de la sensibilisation.
4: Pour faire de la sensibilisation pour cette maladie.
1: Écoutez, hein, vous restez avec nous ce matin. Si vous nous écoutez, que vous voulez réagir, pourquoi pas, vous pouvez, hein, via le téléphone 05 55 52 37 38 et aussi et surtout même par WhatsApp maintenant, vous pouvez nous envoyer des messages si vous n'osez pas trop parler à la radio, on peut comprendre. Vous pouvez écrire, hein, même laisser des messages vocaux aussi dans l'application WhatsApp, c'est le même numéro que le standard 05 55 52 37 38. On va saluer Nathalie qui est à l'accueil ce matin et Claire à la réalisation.
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0: j'entends Roussel, Tous en voix, et vous vous dites, mais je connais cette voix, mais je l'ai entendue ailleurs, il chantait pas dans un groupe. Bah si, Louise Attaque.
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0: La journée mondiale de la sclérose en plaques arrive ce 30 mai. Ça sera samedi prochain. Ce matin, nous sommes avec l'AFCEPT, l'Association française des sclérosés en plaques, et Christelle Clermontel qui est avec nous avec un beau sourire ce matin. Dites-nous, Christelle, on peut expliquer en quelques mots la maladie. C'est quoi cette sclérose en plaques?
3: Alors, cette sclérose en plaques, c'est une maladie auto-immune, c'est-à-dire que notre système immunitaire se retourne contre nous. Donc, chez une personne normale en bonne santé, le système immunitaire est censé protéger.
0: Oui.
3: Mais nous, il nous protège. Il protège, mais ça se retourne contre nous.
0: D'accord.
3: On a trop de protection.
0: D'accord, c'est comme si on était son propre corps étranger.
3: Tout à fait.
0: Et après, ça peut se traduire sous différentes formes au niveau symptômes?
3: Alors, c'est là où je vais aborder, parce que cette sclérose en plaques, elle est aussi appelée, on l'appelle la maladie aux mille visages. Parce qu'elle touche chacun d'entre nous, mais de façon différente.
0: Et oui.
3: Alors, entre les poussées, les séquelles invisibles, c'est-à-dire la fatigue ou les combats physiques, en fait, nos réalités, elles varient énormément. Donc, il faut savoir déjà, je vais quand même au quotidien, la sclérose en plaques au quotidien, c'est très difficile parce qu'il faut gérer la fatigue, vivre avec les séquelles. Il y a le combat psychologique aussi qui n'est pas une mince affaire, l'acceptation de la maladie et surtout le regard des autres.
0: C'est parce que, je me permette, ça ne se voit pas du tout.
3: Du tout. Il y a

0: passé si c'était pas un jour avec ce matin, Christelle ?
1: J'aurais été très fatiguée. Mais je serais venue quand même.
0: D'accord, mais peut-être du mal à parler du coup.
1: Du mal à parler, du mal à se concentrer, parce qu'il y a des troubles cognitifs, hein, cette maladie, qui correspondent à des difficultés touchant certaines fonctions du cerveau. Ils correspondent quand même à 40 à 65% des personnes atteintes, avec une intensité très variable. Principale difficulté, c'est au niveau de l'attention, la vitesse de traitement et l'organisation et manque de mots. Ça m'arrive
0: des
1: très souvent.
0: D'accord.
1: Compréhension intacte mais plus lente, c'est-à-dire vous pouvez me parler, mais bon, je vais mettre un certain délai à réfléchir. Et il y a les troubles invisibles qui sont aggravés par la fatigue. Hein. Et moi, je veux dire, l'impact, c'est l'organisation dans mes tâches quotidiennes.
0: Ah oui.
1: Oui. Parce que j'ai beaucoup de mal. Par exemple, quand on a une conversation, aujourd'hui, vous le voyez plus ou moins, parce que ça se sent. Mais je mets un petit moment à m'organiser. Alors, j'ai des difficultés pour ma main gauche pour écrire. Donc, je programme avec mon portable, parce que maintenant, il y a des solutions.
0: Ah bah oui, il y a la technique.
1: Voilà, il y a la technique. Tout à fait.
0: Si vous nous écoutez ce matin, que vous reconnaissez dans les propos de Christelle, vous pouvez nous appeler, témoigner ce matin, nous laisser des messages sur WhatsApp 05 55 52 37 38. Vous aimez la musique ?
1: Ah, j'adore. Je fais d'ailleurs, je salue la chorale dont je fais partie, les Chardonneries à Chars.
0: Hein. Vous chantez ?
1: Je chante. Ah bah,
0: expliquez-nous,
1: tous les mercredis soir.
0: C'est une chorale qui s'appelle comment ?
1: Les Chardonneries.
0: Vous faites des concerts des fois ?
1: Oui, bien sûr. On a fait un il n'y a pas très très longtemps. Donc pour les maladies des yeux, puisqu'on a une personne aveugle dans notre chorale.
0: D'accord.
1: Et on se régale tous les mercredis soirs. Je me régale à passer plus de 2 heures avec eux.
0: C'est quelqu'un qui ne voit pas assez ça.
1: Oui.
0: Complètement. Du coup, elle apprend les paroles par cœur, cette dame.
1: C'est un monsieur.
0: C'est un monsieur.
1: Oh oui.
0: C'est incroyable ça.
1: Ah oui.
0: Ça mériterait de l'inviter, ce monsieur.
1: Oui, ça donne de la force de voir des gens comme ça au quotidien, ça donne de la force.
0: Et oui, je suppose que le moral, ça fait du bien.
1: Beaucoup.
0: Vous y pensez plus quand c'est comme ça?
1: Très peu.
0: C'est quoi votre chanson préférée que vous chantez du coup dans votre chorale?
1: Tout.
0: Tout?
1: Oh oui, tout.
0: Bon, les Bee Gees, non, vous ne chantez pas les Bee Gees?
1: Ah non, pas encore. Bon. On n'en est pas encore à ce point-là.
0: C'est ce qui arrive dans un instant avec She'll Be Dancing. Vous restez avec nous, Christelle.
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0: The Bee Gees avec Should Be Dancing. Et je suis toujours ce matin en compagnie de Christelle Carmontel qui chante mais qui ne s'est pas entraînée. Bah alors ?
1: Non.
0: Non, pas sur les Bee Gees ?
1: Ah, surtout pas.
0: Sur la prochaine émission, vous entraînerez puis vous reviendrez.
1: Voilà, tout à fait.
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0: Samedi prochain, le 30 mai, c'est la journée mondiale de la sclérose en plaques. À cette occasion, on a invité l'AFSEP, l'Association française des scléroses en plaques, avec Christelle Clermontel, qui est référente au niveau de la Creuse de l'AFSEP 23. Et vous pouvez témoigner ce matin si vous vivez ce quotidien. D'ailleurs, avec nous au studio, on a Thierry. Thierry, bonjour.
4: Bonjour.
0: Très beau prénom.
4: N'est-ce pas?
0: Je voulais vous le dire. Alors vous connaissez bien cette maladie puisque vous êtes le compagnon de Christelle, hein, Clermontel, qui est avec nous. Ils avaient accepté de discuter ce matin. Puisque je voulais savoir, juste avant, ça fait 27 ans que vous êtes avec Christelle.
4: Oui.
0: Ça, je voulais le saluer quand même.
4: Ah bah
0: c'est pas souvent qu'on croise des couples en studio comme ça. Alors vous avez vu arriver, du coup, les symptômes. Comment ça s'est passé chez vous?
4: Ben, c'est-à-dire, bon, déjà, on veut pas y croire, parce que c'est vrai, alors, moi, je vais être honnête avec vous, la sclérose en plaques, en 2001, quand on l'a diagnostiqué, ma femme, je ne savais même pas ce qu'était la sclérose en plaques, hein, j'avais jamais écouté parler de cette maladie. Et puis, bon, on a fait comme tout un chacun, on s'est renseigné, on a été sur Internet, on a regardé, et puis c'est vrai qu'on prend une chiffre, quoi.
0: Et au quotidien, ça se passe comment?
4: Alors, au quotidien, bon, ben, parce que voilà, c'est ce que je disais tout à l'heure, hors antenne, on disait que on parle beaucoup du malade, et ce qui est normal, hein, bien sûr, mais l'aidant à côté, je pense, a un rôle primordial pour faire en sorte que cette maladie se passe bien et que la malade arrive à vivre au quotidien à peu près normalement. Donc ça se passe par énormément de fatigue. Il faut adapter notre quotidien, c'est-à-dire peut-être des fois on part pas en vacances à date prévue parce que Christelle peut pas. On a prévu d'aller à un spectacle, un ciné un soir et d'un seul coup au dernier moment on n'y va pas. Voilà, c'est un peu toujours de l'imprévu, on est toujours un petit peu sur le qui-vive, et puis on s'adapte à la maladie. C'est elle qui, nous quelque part, nous guide sur les journées du quotidien, quoi.
0: Alors, j'ai envie de dire, vous êtes un peu un exemple tous les deux hein, par rapport à l'énergie. Vous êtes arrivés ce matin dans nos studios un petit peu avant l'émission, hein, sans dévoiler toutes les coulisses, mais vous doutez bien que les gens arrivent avant. Le temps de boire un café, ça a rigolé tout le temps, en fait.
1: Bah, oui.
0: De la bonne humeur en permanence, même hors antenne en fait. Vous avez même tendance à dire, Thierry, il faut être joyeux, faut être.
4: C'est-à-dire que la vie ne s'arrête pas là. Bon, c'est terrible ce qui arrive à Christelle, hein. Mais moi je pars toujours du principe qu'il y a toujours pire. Quand on va au Septon, qui est une journée mondiale, enfin une journée qui se passe sur Clermont-Ferrand,
0: oui.
4: Et quand je regarde dans cette salle les gens qui sont malades, et il y en a trois quarts qui sont en fauteuil roulant. Qui ne peuvent plus parler, qui ne peuvent plus se déplacer. Donc oui, Christelle est malade, c'est vrai, mais bon, elle est sur ses deux jambes, elle arrive à faire de temps en temps un peu de vélo, elle arrive à jardiner, donc voilà.
0: Ça fait du bien, Christelle.
1: Ah oui, ça fait beaucoup de bien d'écouter ces choses-là. Oui.
0: Donc pas hésiter, ceux qui nous écoutent, hein, je me doute que les accompagnants le font déjà, les aidants, les proches, mais il faut essayer de garder cette bonne humeur, c'est pas toujours facile. Cette maladie, elle évolue rapidement ou pas?
1: Ça dépend. Je vais vous dire, ça dépend, ça évolue, c'est sûr. À l'instant T, nous n'avons pas de traitement qui arrête la maladie, mais la recherche avance. Il y a de l'espoir, hein, faut pas non plus. On a des traitements, des gros traitements maintenant qui visent à enrayer les poussées, donc qui stagnent la maladie. Donc il faut y croire.
0: On peut stabiliser?
1: Oui, on peut stabiliser. Oui.
0: Vraiment? Quelqu'un. Oui. Donc ça veut dire qu'il faut bien arriver à se faire détecter, j'ai envie de dire.
1: Il y a des traitements, par allopathie, c'est-à-dire des médicaments, hein, mais il ne faut pas hésiter de viser les médecines alternatives. Moi, à côté de ça, je parle pour ma part,
0: hein, oui,
1: je fais de la sophrologie.
0: D'accord.
1: Il y a plein d'autres choses. Et venez nous rejoindre à l'AFSEP, contactez-moi, il n'y a pas de souci. Je vous expliquerai, parce que l'AFSEP, on a des ateliers de mise en place, hein. On est 90 délégués à travers toute la France qui sont là pour orienter.
0: On va laisser les coordonnées à l'accueil hein, des citreuses. Donc n'hésitez pas à appeler si vous voulez les infos 05 55 52 37 38. Vous restez avec nous tous les deux, Thierry et Christelle, c'est pas fini encore. Hein. On continue avec la musique dans un instant, parce que je sais que vous aimez la musique. Hein. Johnny oui. Hallyday, vous chantez peut-être du Johnny?
1: Oui.
0: Ah bah ça arrive, alors vive pour le meilleur, ça sera appris ici express justement.
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5: À A1, la commune recrute 2 jeunes pour des jobs d'été. Les missions concerneront notamment l'entretien des espaces verts, le nettoyage de la commune ou encore quelques petits travaux de peinture et de maintenance. Une première expérience enrichissante pour les jeunes motivés qui souhaitent participer à la vie de leur commune pendant l'été. Les candidatures sont à envoyer avant le 15 juin à la mairie d'A1. À l'occasion de la Trinité, le service jeunesse de Guéret organise le Grand Prix Guéret Carte. Le mercredi 3 juin, à partir de 13h30, sur l'esplanade François Mitterrand, devant l'hôtel de ville. Une course de cartes à pédale façon Mario Kart, réservée aux jeunes de 9 à 13 ans, avec 2 catégories d'âge. Casque sur la tête, pédale à fond et ambiance garantie. Les inscriptions sont obligatoires avant le 27 mai auprès du service jeunesse de Guéret.
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0: Johnny Hallyday, vivre pour le meilleur. Je ne vous ai pas entendu, Christelle, sur le Johnny.
1: Non.
0: Vous
1: non.
0: feriez quoi, les chœurs, là, ou le Johnny?
1: Les chœurs.
0: Vous faites quoi? Vous êtes baryton? Non, vous ne faites pas des choses comme ça?
1: Non.
0: Bon. On n'en sera pas plus, c'est le mystère ce matin. Non.
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0: La journée mondiale de la sclérose en plaques arrive ce week-end, ça sera ce samedi 30 mai. C'est une maladie souvent méconnue, parfois invisible. On écoutait le témoignage de Thierry à l'instant qui est proche justement de quelqu'un qui est atteint de cette maladie. On va parler de ce samedi 13 juin puisqu'il se passe des choses en Creuse par rapport à cette sclérose. Alors, qu'est-ce qu'on peut faire avec vous?
1: Eh ben, le samedi 13 juin, donc à partir de 16h, j'organise ma 6e randonnée. Donc, une randonnée pédestre. Le départ est à 16h. Bon, cette randonnée est ouverte à tous, bien sûr. C'est une randonnée que j'ai faite, donc ça va, hein, on peut marcher. Bon, les fauteuils roulants, non. Mais par contre, le soir, on peut venir à partir de 20h assister à un concert qui est gratuit, qui est ouvert à tous.
0: On sait qui c'est ou pas? Parce que c'est pas marqué sur le...
1: Alors, c'est... M, voilà, les groupes. Mais ils étaient là l'année dernière.
0: D'accord.
1: Il y en avait une partie du groupe qui était là l'année dernière. Donc, c'est un concert de chansons françaises. Hein.
0: Bien.
1: Et j'en ai un deuxième. Donc, c'est son frère qui vient nous rejoindre aussi. Donc, ça promet d'être une belle soirée. En plus, donc, il y aura une vente de pain, une brioche cuite au feu de bois. Donc, qui sera dont les bénéfices seront versés à l'association, donc pour la recherche. Et puis, il y a possibilité de se restaurer sur place avec, un pizzaiolo, que je salue, hein, JP.
0: On va manger de la pizza.
1: De la pizza et des frites et de la salade.
0: Vous voulez
1: glaces.
0: Commencer par ça? Je
1: voilà.
0: viens, moi, là, vous voyez.
1: Eh bien, vous venez. Je vous attends.
0: Samedi 13 juin, la 6e randonnée pédestre. Mais il faut que j'ai le courage de faire avant les kilomètres. Hein. C'est à 16h. Et c'est 6 km, c'est ça?
1: Tout à fait.
0: Et ça se fait bien, vous m'avez dit.
1: Hein. Oui, puis c'est à Londres, puisque bon, il y a quand même pas mal de. Il y a un bon bout de la randonnée qui est dans les bois.
0: Donc si vous voulez marcher à 16h, hein, ça sera à Char, ça sera ce week-end. Tout au long de l'année, on peut venir vous voir à l'AFCEP pour prendre conseil?
1: Ah, tout à fait. Vous pouvez m'appeler, j'ai une adresse internet bon, qui est disponible bien sûr à l'accueil, hein, pour ceux qui le désirent. M'appeler, vous pouvez m'appeler, il n'y a aucun problème. Je suis là pour aider les personnes, pour aider les aidants. Et être victime d'une sclérose en plaques, ce n'est pas arrêter de vivre, il faut vivre.
0: Il y a des gens qui sont isolés avec cette maladie,
1: oui,
0: qui n'osent pas se tourner.
1: De plus en plus. Il y en a qui n'osent pas le dire à leur employeur, il y en a qui n'osent pas le dire à leur entourage. Il faut en parler de cette maladie. Et puis, je pense que là, on vit dans une période où c'est très la canicule arrive, là, oui. Il fait très chaud. Alors moi, ce que je conseille aux personnes malades et aux personnes non malades, bien sûr, hein, de beaucoup s'hydrater, mais de prendre, pour nous, des bains d'eau froide. Ça nous fait beaucoup de bien, hein, pour ceux qui peuvent. Tout le monde ne peut pas, mais moi, je conseille.
0: Donc, si on a une baignoire, hop.
1: Même pas une douche, un simple jet d'eau froide sur les jambes, ça peut aider.
0: Pourquoi sur les jambes? C'est que c'est là où c'est le plus...
1: Moi, c'est le point où ça m'handicape le plus.
0: D'accord. Et vous parliez tout à l'heure de médecine parallèle. Donc, bon, on n'est pas médecin ce matin,
1: oui.
0: Mais on peut quand même donner votre avis.
1: De
0: par
1: la
0: rapport
1: sophrologie,
0: à ça.
1: Sophrologie, yoga, ça peut aider aussi. Hein, toutes ces médecines alternatives qui ne sont pas reconnues à l'heure actuelle et pour moi qui devraient être reconnues puisque c'est très très important. Je voulais parler aussi de la prise en charge au niveau troubles cognitifs parce qu'on n'a pas... On n'a pas fini. La prise en charge, moi, ce que je conseille pour les personnes atteintes de sclérose en plaques qui ont des problèmes, un bilan neuropsychologique, hein, il y en a des neuropsychologues, il y en a en Creuse, hein, il y en a partout maintenant. La rééducation.
0: Oui.
1: Hein, et il y a des petites stratégies de compensation, hein, bien sûr. L'agenda, hein, pour ceux qui peuvent écrire l'agenda. Il y a des routines à installer. Et puis, pour ceux qui ne peuvent pas écrire, le portable, hein.
0: D'accord, mais alors j'ai pour écrire, pour c'est-à-dire pour.
1: Moi j'ai des difficultés, ma main gauche, si vous voulez.
0: Mais ça dépend des jours ou c'est tout le temps?
1: Ah, c'est en permanence.
0: C'est en permanence.
1: Mais il y a des jours où j'écris mieux que les autres.
0: Si vous voulez témoigner ce matin, il vous reste encore 5 petites minutes, hein, si vous voulez discuter avec nous, hein, de cette maladie. N'hésitez pas, hein, 05 55 52 37 38, même si vous avez une ou deux questions, peut-être que Christelle pourra vous
1: bien
0: aider.
1: Sûr, je suis là pour ça.
0: On revient après les Gypsy Kings. Et Céline Dion tout à l'heure. Alors là, je monte encore plus haut, là, Céline Dion, pour le coup.
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0: On est tous montés sur la table à taper du talent avec Gypsy King, avec Joby Joba.
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0: On continue à parler de la sclérose en plaques ce matin. C'est cette maladie dont on parle avec notamment l'AFSEP, l'Association française des sclérosés en plaques, et Christelle Clermontel qui est présente avec nous, les référentes départementales. Et on a quelqu'un qui s'appelle Françoise. Françoise, bonjour.
3: Bonjour.
0: Vous, Françoise, vous habitez Guéret et vous vouliez témoigner justement par rapport à cette maladie.
3: Oui.
0: Vous êtes touchée,
3: oui,
0: Françoise, vous ?
3: Comment ?
0: Vous êtes touchée, Françoise, vous, par la maladie ?
3: Oui, oui, oui, oui.
0: Comment ça se passe pour vous au quotidien ?
3: Disons que en fait, je suis touchée depuis 2006 et que là, je me rends compte que je suis de plus en plus fatiguée, que j'ai de plus en plus de mal à marcher sans ma canne, voilà.
0: Et du coup, vous avez réussi à stabiliser un petit peu ?
3: Oui, oui, j'ai stabilisé au niveau des poussées par les piqûres que j'avais, la Copaxone.
0: Oui.
3: Et donc, on m'a arrêté la Copaxone parce que, j'ai pas trop compris, mais bon. Soi-disant qu'à partir d'un certain âge, on n'a plus besoin de faire les piqûres, ça ne sert plus à rien. Je ne sais pas si Madame Christelle est d'accord avec ça.
0: Christelle, vous avez entendu parler de ça. Alors, on n'est pas médecin ce matin, mais il y a peut-être un recul d'expérience là.
4: Donc, moi, j'ai été sous... Bonjour, Madame.
3: Bonjour, Madame.
4: J'étais sous Copaxone, effectivement. Et puis, après, on a passé un traitement, parce que le Copaxone, c'est un traitement de première ligne. On a passé par un traitement de deuxième ligne, puisque, ma maladie s'est installée progressivement et puis elle évolue. Donc, à l'heure actuelle, moi, j'ai arrêté la Copaxone et je suis sous une thérapie, donc une fois par mois. C'est deux piqûres que l'on me fait. Je sais pas derrière tout ça, je sais pas votre neurologue, je sais pas ce qu'il vous a dit, pourquoi il a arrêté votre traitement. Je sais pas tout ça. Donc, si il a visé d'arrêter le traitement, c'est qu'il y avait peut-être quelque chose qu'il fallait plus prendre ce traitement-là. Mais est-ce qu'on vous a parlé d'autres traitements ou pas?
3: J'ai les cachés maintenant.
4: Ah, vous avez les cachés. Donc, vous avez un nouveau.
3: Ouais, ouais.
4: D'accord. Donc, et vous vivez ça comment au quotidien? C'est-à-dire, vous avez des troubles, je suppose?
3: Oui. Oui, oui, de plus en plus d'ailleurs.
4: Oui, pour marcher.
3: Ça fait déjà un petit. Oui, oui. D'accord. Ça fait déjà un petit temps que j'ai les troubles. Parce que je travaillais encore, que j'avais déjà adapté ma copine la canne.
4: Oui.
0: Françoise, ce qu'on va faire, on va prendre vos coordonnées, on va les donner à Christelle qui va vous contacter.
4: Je vous recontacterai, madame.
0: Parce qu'il y a peut-être des choses, des petites médecines parallèles, on a parlé tout à l'heure, qui peuvent vous faire
4: place,
0: du bien.
4: Hein, et puis, c'est pas parce que vous avez une sclérose en plaques qu'il faut arrêter de vivre. Au contraire, c'est primordial.
0: Moi, je le sens positif, Françoise. Je pense que vous avez de l'avance.
3: J'ai mes enfants.
4: C'est très, très bien.
0: Ça s'entend, Françoise.
3: Arrière-petits-enfants.
4: C'est très, très bien. Donc, je vous rappellerai. Ne vous inquiétez pas, je vous rappellerai.
0: Merci Françoise, à bientôt.
3: À bientôt, bonne journée.
4: Bonne journée.
0: Au revoir. Et merci, merci Christelle d'avoir été avec nous ce matin, en plus d'avoir répondu aux questions. Christelle Clermontel de l'AFSEP, si vous avez besoin des coordonnées, on les a à l'accueil d'ici Creuse au 05 55 52 37 38. Et n'oubliez pas, samedi 13 juin, 6e randonnée pédestre à 16h, 6 km, c'est à Char, avec pas mal d'animation et un spectacle le soir.
4: Merci à vous.
0: À bientôt.
4: De m'avoir accueilli. Merci beaucoup,
0: avec
4: à bientôt.
0: Avec le sourire en plus, et merci à Thierry aussi, votre compagnon qui est venu nous voir ce matin.

0: Elle est magnifique cette chanson, le nouveau Céline Dion. Vous écoutez ici Creuse, il est 9h53. On va s'intéresser à nos animaux, les chiens, qui aiment sortir la tête par la fenêtre. C'est une image de carte postale des départs en week-end. Un chien sur la banquette arrière, la tête passée par la fenêtre. Les oreilles et les babines flottant au vent, ils ont l'air d'être au paradis. Mais pourquoi aiment-ils tellement se prendre des bourrasques de vent en plein visage? Le docteur Pierre Fabin nous plonge dans la tête et surtout la truffe de nos chiens.
1: Et c'est vrai qu'ils ont l'air de vivre leur meilleure vie à ce moment-là. Pour comprendre cette passion, il faut savoir que le chien voit le monde avant tout avec son nez. Son système olfactif est des dizaines de milliers de fois plus puissant que le nôtre. Quand il passe la tête par la fenêtre d'une voiture qui roule à 50 ou 80 km/h, l'air s'engouffre dans sa truffe à grande vitesse. C'est un véritable bombardement d'informations sensorielles. Il capte simultanément les odeurs des champs, des restaurants, des passants et des autres animaux, le tout en accéléré. Pour lui, c'est l'équivalent de regarder un film d'action en 4 dimensions au cinéma avec le son à fond.
0: C'est donc un véritable parc d'attractions pour leur nez, mais vu la force du vent et la vitesse, est-ce que ce petit plaisir ne cache pas des risques médicaux ?
1: Et malheureusement, si, les risques sont bien réels et en tant que vétérinaire, je déconseille fortement de les laisser faire. Le premier danger, ce sont les projectiles. À 80 km/h, un minuscule gravier projeté par un pneu, un insecte ou même une simple poussière se transforme en petit missile. Et on observe parfois de graves ulcères de la cornée après ce genre de trajet. Et ensuite, le vent peut aussi s'engouffrer violemment dans le conduit auditif et provoquer des otites très douloureuses. Et enfin, il y a le risque dramatique du saut. Un chien peut apercevoir un chat sur le trottoir et par pur réflexe de prédation, tenter de bondir hors de la voiture en marche.
0: Et oui, donc attention avec vos toutous, hein, l'image de carte postale est tout de suite moins idyllique. Comment peut-on alors concilier la sécurité de notre chien et son besoin de renifler l'air frais des vacances?
1: La sécurité n'empêche pas le plaisir, il suffit simplement d'adapter. La règle d'or et légale en voiture, c'est que le chien soit toujours attaché sur la banquette arrière avec un harnais de sécurité relié à la ceinture ou qu'il soit placé dans une caisse de transport fixée. Et pour lui offrir son petit cinéma olfactif, l'astuce c'est de baisser la vitre seulement de quelques centimètres. L'appel d'air sera largement suffisant pour lui faire entrer toutes ces odeurs passionnantes.
0: Et ben voilà, Médor, il sera content. Brunsky Beat arrive pour la musique.
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0: Jimmy Somerville qui fait ses vocalises avec Bronski Beat. Why?
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0: Nous sommes le lundi 25 mai, il est 10h. Les infos, Solène Delarquier, une chaleur de plomb aujourd'hui encore.
2: Les températures vont continuer de grimper. On attend entre 29 et 33 degrés dans le département cet après-midi. Et je vous parle là de température à l'ombre. Le ressenti, lui, sera plus élevé. 18 départements sont en alerte jaune canicule. Ce n'est pas le cas de la Creuse, mais nous avons une alerte jaune aux orages pour la fin de journée. On reviendra sur les prévisions météo à la fin des infos. En ce jour férié, les opposants à Biocil espèrent mobiliser du monde. Ils appellent à une nouvelle mobilisation contre le projet d'usine appelée. Manifestation qui démarre à l'instant à Saint-Fiel, place de l'Église. Ils ont prévu de faire un convoi vélo et voiture jusqu'à Guéret. La circulation sera donc sûrement perturbée.
0: Le salon de l'agriculture Nouvelle-Aquitaine se tient en ce moment à Bordeaux.
2: Et l'événement aujourd'hui, c'est le lancement du fonds régional de soutien pour favoriser l'engraissement des jeunes bovins sur le territoire néo-aquitain, un fonds d'1 million d'euros pour financer des prêts à taux zéro, créés à destinée de nouvelles places d'engraissement dans la région. Le but fixé est de 100 nouvelles places par an sur 5 ans. Aujourd'hui, les bovins sont majoritairement engraissés en Espagne et en Italie. 2 victoires, mais pas de miracle pour les footballeurs creusois en Régional 2. Gouzon et Guéret ont fini le championnat sur 1 victoire chacun, sauf que dans le même temps, Noailles a fait match nul et a pu garder son avance en tête de classement. C'est donc Noailles qui monte en Régional 1. Aubusson, de son côté, termine sur une défaite et une relégation en Régional 3. Reste la Coupe de la Creuse à jouer avec les demi-finales le week-end prochain. Gouzon affrontera Saint-Vaury et Aubusson défiera Guéret. Un grand moment pour le handball limousin. L'équipe senior féminine du Limoges Handball, coachée par un Soustranien, a remporté la Coupe de France Régionale pour la première fois de son histoire. Une fête d'autant plus savoureuse que les deux équipes de handballeuses limougeaudes montent chacune dans la catégorie au-dessus. La saison prochaine, ce sera National 2 pour les seniors. La météo, on le disait, c'est donc de la chaleur et une alerte jaune, mais pour les orages.
0: Effectivement, ça pourrait arriver ce soir, hein, pas avant. Aujourd'hui, il va faire chaud encore, hein, 32 à 34 degrés, bien au-dessus des normales de saison, et ça va continuer demain. Alors, il n'y aura pas de risque d'orage, mais il y aura bien sûr le plein soleil du matin au soir, 32 à 35 degrés. Les nuits sont calmes et étoilées, vous allez pouvoir vous faire plaisir. Mercredi, 31 à 34 degrés, jeudi, 32 à 34 degrés, vendredi et samedi, 32 à 34
2: degrés.
0: Ça ne bouge pas, Solène. Par contre, ça va commencer à se dégrader un petit peu dimanche avec un temps plus instable, avec quelques pluies possibles, notamment sur les Combrailles. Pour début juin, la nette baisse des températures continuera. On reviendra avec des normales, un peu plus normales d'ailleurs, 24 à 26 degrés. Donc, il va falloir patienter un petit peu. Pensez à vous hydrater.
2: Oui, on boit 1 litre, 1,5 litre. Ça paraît beaucoup, mais c'est nécessaire.
0: Et protégez-vous du soleil dans la mesure du possible. Évidemment, on fait un gros coucou, une grosse pensée pour ceux qui bossent dehors. Ça va pas être facile, ça.
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0: Laurent Pagny, qui a fait une chanson pour l'émission, mais il s'est trompé. Il a dit « Bienvenue chez moi ». C'est « Bienvenue chez vous » l'émission. C'est pas grave. On l'aime quand même, Florent Pagny, à 10h03. J'espère que tout va bien chez vous, avec la chaleur. Et ici Creuse, pour vous rafraîchir. Vous ne bougez pas.

0: avait dit il y a 40 ans qu'il deviendrait une des personnalités préférées des Français. Je ne sais pas s'il l'aurait cru. En tout cas, c'est ce qui se passe. Hein. 40 ans de carrière sur Monsieur Florent Pagny à l'instant avec Bienvenue chez moi.
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0: Eh oui, c'est bienvenue chez vous, Florent. On vous l'a dit tout à l'heure, Florent Pagny. En deuxième partie de l'émission, vous le savez, c'est du conseil pratique. C'est des moments qu'on a vécu, notamment dans Bienvenue chez vous, des fois qui reviennent. C'est un peu le cas ce matin, d'ailleurs. On va remonter un petit peu à quelques semaines où on avait abordé l'handicap. On en parlait de l'handicap tout à l'heure avec la sclérose en plaques. Là, on va parler de l'handicap dans l'entreprise. Et vous allez voir, c'est positif, puisqu'on peut arriver à trouver un emploi, même en situation de handicap, hein, évidemment. Heureusement, il y a des employeurs qui jouent le jeu. On aura un témoignage, ça sera dans quelques minutes. L'UDAF, est-ce que vous connaissez une conseillère sociale, ça peut être utile. Vous allez voir, vous en saurez un peu plus avant 11h. Et pour finir, allez, c'est férié aujourd'hui. Si on faisait un petit dessert aux pommes en cuisine, eh ben on va cuisiner, ça sera tout à l'heure aussi.

0: C'est le quatrième album de Gauvin Serge qu'on vous conseille. Forcément, il s'appelle Boulevard de l'Enfance. Il est sorti depuis le 27 mars et notamment avec un dos Francis Cabrel, également une lettre adressée au président de la République et plein d'autres choses à découvrir, dont ce titre que l'on vient d'entendre à l'instant, Silence Radio. Et si vous voulez le voir en concert, ça sera à partir du mois d'octobre. À ne pas rater, monsieur Gauvin Serge. Peut-être qu'il nous écoute ce matin, peut-être qu'il en creuse. On vous salue, Gauvin. N'hésitez pas, faites-nous un petit coucou, hein, si vous voulez. On vous accueillera à l'antenne avec plaisir. On parlait handicap ce matin avec la sclérose en plaques. Sachez que le monde de l'entreprise joue le jeu souvent pour embaucher des personnes en situation de handicap. C'est le cas d'une invitée qu'on avait reçue, c'était un lundi il y a quelques semaines, sur une émission autour justement du milieu professionnel et des personnes en situation de handicap.
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0: En ce lundi matin, on va parler du monde de l'entreprise et notamment du handicap avec l'inclusion des personnes en situation de handicap. Pas mal de monde autour de la table, dont Pascal Berger qui est avec nous ce matin. Vous êtes chef d'entreprise, notamment de Netto à Aubusson. Vous faites partie du groupement Les Mousquetaires. Alors, je sais que je vais prêcher un convaincu, hein, vous allez comprendre, on va comprendre qu'on va vous écouter dans quelques minutes, mais c'est possible d'employer des personnes en situation de handicap dans une entreprise discount.
3: Bien sûr que c'est possible. À partir du moment où on est une communauté humaine à travailler dans une entreprise de commerce, c'est indispensable que tout le monde trouve sa place. Et nous, dans l'entreprise, eh bien, on a un panel large. Et depuis le 1er janvier, on a pu recruter quelqu'un en situation de handicap. Alors après, c'est un parcours qui doit être accompagné, on doit être entouré, et ça, on l'a co-construit avec la DAPI, les AT d'Aubusson. C'est un projet qui a démarré il y a plus de 3 ans. Et je dois dire qu'avant, on a essuyé beaucoup, beaucoup d'échecs. Et là, cette co-construction et cet accompagnement est une vraie réussite. Et ça se passe très bien au sein de l'entreprise et pour les collaborateurs et pour la personne qu'on a accueillie. Et c'est fluide.
0: Alors, peut-être qu'il y en a qui nous écoutent, hein, qui peuvent témoigner ce matin. Peut-être que vous aussi, vous avez galéré peut-être à trouver un travail alors que vous avez une situation de handicap. Ça nous intéresse ou alors au contraire, non, ça se passe très bien. D'ailleurs, on en parlait hors antenne. Une fois que l'embauche est passée, on peut oublier le handicap.
3: Alors, une fois que le salarié est dans l'entreprise, même pendant sa période de stage et après de travail accompagné, tout le monde l'avait oublié. Mais ce qui est important, c'est que nous, en tant que chef d'entreprise, on l'oublie pas et qu'on mette tout en œuvre au niveau de l'accompagnement sur du long terme, à partir des structures qui sont prévues par les institutions, pour que les moments où il peut y avoir une difficulté pour le salarié, des moments de faiblesse, ça puisse être abordé et que des personnes quand même spécialisées dans l'accompagnement, puisque cette personne avait fait 27 ans en ESAT, donc c'est quand même une structure protégée, avec des personnes formées. Donc on peut pas passer comme ça du jour au lendemain à être entouré par des personnes formées. Et puis nous, le monde de l'entreprise, où en fait, pour l'instant, on est quand même au début. On en est au balbutiement de l'intégration des travailleurs handicapés dans le commerce.
0: Alors justement, on parlera tout à l'heure avec Nadine Schwartz qui est avec nous justement, qui connaît bien. Qui connaît bien les AT aussi, mais juste avant, je voulais revenir sur par rapport à votre magasin Netto. C'est courant des personnes en situation de handicap qui travaillent dans la grande distribution?
3: Alors, j'emploierai pas le mot courant, mais on voit que ça se développe. Il est pas rare aujourd'hui d'arriver sur des lignes de caisse et de voir qu'il y a des personnes en situation, soit avec un handicap au niveau des membres ou un handicap auditif. Donc oui, les choses évolue, peut-être pas aussi vite que ce que souhaiteraient les personnes en situation de handicap, mais les choses évoluent et il y a quand même des chefs d'entreprise aujourd'hui qui souhaitent qu'il y ait de la mixité au sein de nos entreprises, comme il y a de la mixité homme-femme. Alors peut-être que c'est plus facile chez nous parce qu'effectivement on a moins d'hommes au poste de direction dans notre point de vente, oui. Et que c'est exclusivement des femmes, alors peut-être qu'on a un regard différent aussi. Mais bon, ça c'est un autre sujet, mais...
0: On va pas soulever le débat, mais c'est intéressant ce qu'on entend à l'instant. Ça veut dire qu'on pourrait imaginer que quand c'est des directions un peu plus masculines, on a un peu plus de mal à comprendre certaines choses. Pas comprendre, on va dire, mais faire passer l'humain un peu avant le côté financier, parce qu'il faut pas se mentir, on est dans la grande distribution quand même.
3: On est dans la grande distribution et on est un groupement de chefs d'entreprise indépendants. Donc c'est clair que le compte d'exploitation a beaucoup d'importance.
0: Merci beaucoup. Oui, pardon. Allez-y.
3: Après, c'est sûr que voilà, il y a les regards féminins et les regards masculins.
0: Tout est dit, je crois. Merci à cette dame, Pascal Berger. qui venait témoigner il y a quelques temps sur l'inclusion un petit peu de ces personnes en situation de handicap dans le monde professionnel. On continue avec Ludav dans quelques minutes. Qu'est-ce qu'une conseillère sociale ? On essaiera de définir un petit peu le rôle de cette personne. Le temps d'écouter Phil Collins, Two Hearts, à 10h16. 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

0: Jeanne Birkin dit Douda.
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0: Rendez-vous avec l'UDAF. Qu'est-ce qu'une conseillère sociale? Réponse. Et avec nous en studio, Sophie Chazal, bonjour.
3: Bonjour, bonjour à tous.
0: Vous êtes conseillère sociale.
3: Oui.
0: Qu'est-ce que c'est une conseillère sociale?
3: Eh ben, c'est un professionnel qui va vous aider un petit peu sur toutes les questions budget. Ça peut être très très large. On va en évoquer pas mal ce matin. Mais toute personne qui rencontre des difficultés.

0: difficultés financières. On va essayer de trouver des solutions appropriées pour essayer de s'en sortir.
1: C'est un service gratuit.
0: Tout à fait. Le PCB est à l'UDAF depuis déjà plusieurs années. Donc, il y a 4 conseillers et 4 conseillères répartis sur toute la Creuse. Donc, on se déplace vraiment au plus près des gens. Et c'est entièrement gratuit. C'est vraiment pas un accompagnement, c'est juste un soutien. On apporte des solutions pour tous les problèmes que vous rencontrez, quelle que soit la difficulté financière. Et on se déplace dans les mairies, dans les maisons France Service. Ça peut être dans les locaux de l'UDAF aussi, si les personnes ne veulent pas être vues en mairie. Vraiment, on est au plus près des gens.
1: C'est une permanence que vous tenez, en fait,
0: quand
1: vous
0: déplacez. On peut aussi faire des permanences, mais c'est beaucoup de... Les gens appellent et on trouve un créneau qui les arrange également le plus vite possible pour essayer d'enrayer un petit peu ces situations financières délicates.
1: On contacte l'UDAF et vous aidez, en fait, vous faites partie de ces conseillères.
0: Oui, formée pour ça.
1: Quels sont les sujets qui sont le plus souvent abordés avec vous ?
0: Alors là, en ce moment, on a une recrudescence quand même de gens qui ont accumulé des crédits consommation. Et effectivement, ça devient très compliqué pour eux d'honorer les mensualités. Donc on se retrouve avec des dettes qui s'accumulent de plus en plus. Et là, effectivement, les solutions deviennent un petit peu compliquées à trouver.
1: Si vous nous écoutez ce matin, 05 55 52 37 38, vous avez peut-être contracté un crédit à la conso, vous n'arrivez pas à en sortir, peut-être que l'UDAF vous a aidé ou pas encore, vous pouvez témoigner ce matin. C'est un sujet récurrent, ces crédits à la consommation. Pourtant, on est informé de plus en plus.
0: Les gens savent, savent vraiment ce qu'est un crédit à la conso pour la plupart. Malheureusement, c'est de l'argent quand même. Ils ont eu besoin à un moment de cet argent-là. Donc, soit il y a des aléas de la vie qui font qu'ils n'ont plus les capacités financières de rembourser ces mensualités, soit effectivement, on prend un crédit, on en prend deux, on en prend trois, et après, malheureusement, les mensualités sont trop élevées par rapport aux ressources. Mais c'est vrai que ça devient assez compliqué. Mais les gens ont besoin de ressources pour financer des fois de l'électroménager. On fait des crédits pour des meubles, on fait des crédits pour tout un tas de choses, et finalement, après, il faut rembourser. Et ça devient un petit peu plus compliqué.
1: Vous pouvez témoigner, vous le savez, via WhatsApp. Hein. WhatsApp 05 55 52 37 38, c'est le même numéro que l'accueil. Vous pouvez laisser vos messages, vos cours, même vos messages écrits, s'il y a des sujets qui vous parlent.

0: Alors là, attention, deux artistes incroyables. Hein. Peut-être que vous ne les connaissez pas, Célestal et Cécilia Krull, qu'on vient d'écouter avec Autumn Style. Alors Cécilia Krull, pour la petite anecdote, elle a chanté, elle a joué pour Disney. Et c'est notamment elle qui a chanté sur le générique de La Casa del Papel. My Life is Going On, c'est cette actrice et cette chanteuse Cécilia Krull. Et le DJ qui l'accompagne, c'est Célestal. Il s'appelle Cédric, il est français. Et sachez qu'il a remixé pour Black Eyed Peas, Kylie Minogue, Shakira, Enrique Iglesias, Britney Spears et plein d'autres. C'est pas mal, hein?
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2: Le conseil départemental de la Creuse recrute actuellement un ou une référente territoriale RSA à Aubusson. Un poste en CDD de 3 mois renouvelable à pourvoir au plus tôt avec des candidatures attendues avant le 31 mai. La personne recrutée aura donc pour mission d'accompagner les bénéficiaires du RSA dans leur parcours d'insertion sociale et professionnelle et de participer aux actions locales en faveur de l'emploi et de l'accompagnement social. Une expérience dans le domaine social est souhaitée avec un bon sens du relationnel et de l'organisation. Enfin, le Facility Bus 23 fera étape à Soumans le mardi 26 mai devant la mairie de 8h30 à 15h. Ce bus itinérant propose écoute, information et accompagnement autour de la santé mentale, du handicap, du grand âge, des aidants ou encore de la jeunesse. Un rendez-vous de proximité ouvert à tous pour trouver des conseils et des solutions adaptées aux besoins du quotidien.
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0: Et Kevin Gazo, on va le retrouver, ça sera tout à l'heure à partir de 11h. Et vous le retrouvez également dans Ici Express, hein, toutes les heures. Hein, on l'aura encore dans l'émission Bienvenue chez vous, notamment demain matin, puis tout au long de la journée. Si vous vous appelez Sophie, bah bonne fête. Hein, nous sommes le 25 mai, c'est votre fête aujourd'hui. Hein.
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1: Vous êtes peut-être en train de cuisiner ce matin et vous chantez dans votre cuisine. Ah, attention à pas vous couper un doigt, hein. Ça peut arriver. Un petit clin d'œil à la réalisation ce matin, Claire qui s'est fait bobo au doigt, ça peut arriver. En tout cas, je sais que vous faites attention, vous êtes concentré en écoutant Ici Creuse. Alors, on mangerait du poisson peut-être à midi, puisqu'on a écouté parler de Renault et de la mer, à l'instant de l'océan. Eh ben, il nous faudrait un dessert, ça tombe bien, on a un petit dessert aux pommes pour vous.
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1: Une envie de dessert. Nous faisons un tour aujourd'hui à l'Escale Restaurant. C'est à la Sonia avec Thierry Le Costoic. Bonjour.
4: Et bonjour.
1: Un dessert de rentrée, ça serait quoi?
4: On est dans la pomme. La Golden de Creuse, voilà. Tout le monde aime, les petits, les grands. On la mange comme ça, au goûter. On la mange cuite aussi. Moi, ce que j'aime bien faire, c'est ça se tient bien à la cuisson. Donc, du coup, c'est plutôt sympa. Et vu que il faut quand même qu'on fasse gaffe, matière grasse, la ligne, et ainsi de suite. Là, on a des apiculteurs qui y a beaucoup de miel hein, là cette année là. Moi, je prends les apiculteurs locaux de Creuse. Pareil, ils sont trop frais. Hein, ils ont tous les miels de Creuse. Donc moi, j'aime bien un petit croustillant aux pommes au miel au lieu de mettre du sucre et du beurre. En fait, on va les cuire au miel. Donc on va éplucher la pomme, hein, bien sûr. On va la couper en quatre. On va enlever les pépins au milieu, quoi. Et on va se prendre une poêle. On va mettre un petit peu de miel et on va mettre nos pommes à feu doux, départ à froid. Et comme ça, quand ça va commencer à chauffer, on va mettre un couvercle. On va bien secouer tout le temps pour que la pomme elle cuise. De façon homogène, quoi. Et quand la pomme va être cuite, en fait, on va un petit peu l'égoutter. D'accord? Elle aura pris le goût du miel, le goût du sucre, on n'a rien rajouté. Hein. Et du coup, on va l'égoutter un peu, et après, on va mettre la valeur d'une pomme et demie, donc ça va faire 6 quartiers, sur une feuille de brique, et on va faire un petit croustillon. C'est-à-dire qu'on va le mettre, on va fermer notre feuille de brique, on va la retourner pour pas qu'elle se rouvre, et on va la passer au four. Par contre, départ four chaud. Comme ça, ça va croustiller la feuille de brique et ça va chauffer la pomme. Et là, vous faites ça avec une petite glace vanille ou pas, hein, ou pas de glace. Et là, vous mangez une pomme, miel. Donc là, on est vraiment sur du produit local et un dessert assez simple et de saison.
1: On part sur une cuisson chaude au départ. C'est-à-dire qu'il faut assez chaud ou moyennement?
4: Au niveau de pour les
1: la température.
4: Pour le four, ouais. On est sur du 160 degrés, quelque chose comme ça, ou 180 selon le four que vous avez. Voilà, ce qui compte, c'est le mettre four chaud. Comme ça va croustiller vraiment la feuille de brique. Et en fait, la pomme, elle est déjà chaude. On l'a juste égouttée, en fait. Donc, du coup, elle sera déjà chaude. Et du coup, on aura vraiment un croustillant avec une pomme chaude qui aura cuit au miel, bien sucrée, mais naturellement.
1: On peut l'accompagner d'une glace ou de cannelle, ouais. Ou quelque chose.
4: Glace vanille, cannelle, si vous aimez, vous pouvez en mettre directement dans la cuisson. Glace vanille, glace caramel, beurre salé. Ça, c'est le top. Ses envies, chacun. Même d'une crème fraîche en fait, si vous voulez. Vous trouvez la crème locale, hein, la crème fraîche, même avec la crème fraîche, il y en a qui aiment.
1: Nous étions dans les cuisines de Thierry Le Costoic à l'Escale, à la Saunière. Merci Thierry pour cette recette aux pommes. Bonne cuisine à vous.
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1: Dans un instant, Lewis Capaldi arrive, Mylène Farmer, également l'emploi et ses tendances.
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0: Lewis Capaldi à 10h passées de 44 minutes.
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0: Si vous êtes peintre et que vous cherchez du boulot, écoutez bien.
2: Bonjour à tous, une offre d'emploi aujourd'hui proposée par Gaston de l'agence Adéco. Bonjour Gaston.
3: Bonjour.
2: Vous proposez un poste de peintre industriel, homme ou femme, en mission d'intérim à Boussac. Alors, quelles sont les missions ?
3: Alors, différentes choses sont demandées pour ce poste. Tout d'abord, de la peinture sur charpente métallique, que ce soit pour poser du vernis, faire les finitions, peinture en général. Donc, tout ce qui va être aussi la partie préparation de la peinture et l'utilisation d'un pistolet de peinture, donc le réglage, l'utiliser, le nettoyer, enfin voilà.
2: Et quel est le profil du candidat ou même de la candidate idéale ?
3: Alors, dans l'idée, quelqu'un qui aurait déjà de l'expérience ou des études en conséquence, donc soit un CAP peintre industriel, quelqu'un qui aurait fait de la carrosserie, de la peinture sur carrosserie, enfin voilà, ou quelqu'un qui a de l'expérience, ça peut être tout à fait envisageable.
2: Alors, c'est une mission d'intérim de plusieurs mois avec une bonne nouvelle et possibilité d'embauche à la suite.
3: Tout à fait. Alors, la période d'intérim est encore à définir. Ça peut aller de 6 mois à 18 mois, mais une embauche est prévue par la suite si tout se passe bien, en accord avec le candidat, bien sûr.
2: Et côté rémunération, ça se passe comment ?
3: Alors, selon le profil, l'entreprise n'a aucun problème, en fonction de l'expérience, de pouvoir négocier au mieux pour le candidat ou la candidate. Donc, voilà, il ne faut pas hésiter à indiquer sa prétention salariale. Tout est possible.
2: Vous proposez donc un poste de peintre industriel, homme ou femme, pour une mission d'intérim située à Boussac. Possibilité d'embauche à la suite de cette mission d'intérim. Tous les détails de l'offre et le contact sont à retrouver sur le site ici.fr, page Creuse Emploi. Merci Gaston, à bientôt.
3: Merci à vous, au revoir.
0: Merci. En tout cas, dans quelques instants, on va continuer notre périple dans Bienvenue chez vous avec ces tendances. Et attention, on va parler divorce. Ce qui pourrait entraîner de la mélancolie parfois, comme le chante très bien Mylène Farmer. Mais elle aime sa mélancolie. Je t'aime, mélancolie, à 10h46. On profite du soleil, on écoute ici Creuse. N'oubliez pas, on joue dans un quart d'heure. Kevin sera là pour le chrono Creuse.

0: Mylène Farmer, je t'aime mélancolie.
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0: Notre radar des tendances, c'est elle, Muriel Jordan, qui décrypte pour nous le monde qui nous entoure. Ce matin, Muriel, on découvre la tendance des bagues de divorce. Ça, divorcer, c'est une chose, le fêter, c'en est une chose, une autre, mais on peut le célébrer.
3: Et oui, on le célèbre de plus en plus aujourd'hui comme une renaissance, comme la fin d'une souffrance, d'un inconfort. Sur les réseaux sociaux, on ne compte plus les vidéos de fêtes, de copines qui dansent, de nouvelles coupes de cheveux et de relooking pour fêter la séparation. Une façon de montrer que non, la vie ne s'arrête pas après un divorce. Bien au contraire, des femmes s'offrent même des bagues de divorce. Il y a 2 ans, une célèbre influenceuse mannequin avait récupéré les pierres de sa bague de fiançailles pour en faire un nouveau bijou, pensé rien que pour elle. Et comme le diamant initial était gros comme le poing, et ben elle a même pu en faire 2 des bagues. Après elle, beaucoup de femmes ont suivi le mouvement.
4: J'ai l'idée de transformer sa bague de fiançailles, sa bague de demande en mariage, en une bague de divorce. Je trouve ça génial comme idée.
5: Effectivement, j'avais expliqué il y a quelques temps d'où venait ma bague, pourquoi, comment. C'est une bague de divorce. Et en fait, c'est un cadeau que je me suis fait de moi à moi.
6: J'ai eu pour la bague de divorce plus de 250 commandes pour cette bague. C'est complètement hallucinant.
3: Donc, vous voyez, avec la bague de divorce, symboliquement, on reprend le pouvoir sur sa vie et on affirme son choix. D'ailleurs, cette mode a boosté les ventes de bagues de divorce, devenues un marché à part entière.
0: Un phénomène pas si surprenant, Muriel, car en France, près d'un mariage sur 2 se termine par une séparation.
3: Oui, et faites gaffe, hein, les mecs, parce que ce sont majoritairement les femmes qui décident de divorcer. Alors elles choisissent aujourd'hui de partager ce moment, comme elles ont partagé leur demande en mariage, leur fiançailles ou encore leur grossesse. À l'heure où tous les moments intimes de la vie sont postés sur les réseaux sociaux, pourquoi le divorce y échapperait-il? Et cette tendance ne s'arrête pas au bac de divorce. Hein. Il y a aussi l'organisation de divorce parties, des fêtes pour célébrer la séparation avec de vraies mises en scène. En Mauritanie, le divorce est même un signe de fierté et de liberté pour les femmes. Et au Japon, des agences proposent même des cérémonies pour célébrer la fin d'une union.
7: Comment se fait-il qu'encore aujourd'hui, on nous fasse croire que le célibat, c'est synonyme d'échec? Les femmes qui divorcent devraient faire une fête. Donc si vous êtes divorcée et que vous n'avez pas fait de fête, venez à l'événement.
8: Mais comment on s'habille pour une fête de divorce?
9: Moi, j'ai du tout noir. Genre.
8: Mais ça, c'est un enterrement.
9: Oui, l'enterrement de l'enfer.
10: J'ai demandé à la famille qui m'héberge en ce moment quel était le concept d'une fête de divorce. Et ils m'ont expliqué qu'il y a des femmes, quand elles divorcent, font une annonce générale à tout le quartier, à tout leur entourage, qu'elles sont libres.
3: Bref, célébrer son divorce, c'est tendance, ok, mais pas sûr qu'on ait toutes les moyens de fêter ça en grande pompe, hein, dans un resto, avec un gros gâteau, comme sur les réseaux sociaux. Parce que d'après l'INSEE, après une séparation, les femmes subissent une perte financière plus élevée que les hommes. Et ça, c'est pas vraiment la cerise sur le gâteau.
0: Et oui, effectivement, on fait un petit peu comme on peut. Merci Muriel. Allez, dans 5 minutes, l'info et le chrono creuse qui arrivent.
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0: Sting avec Vision.
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0: Et on repart pour une nouvelle semaine de Chrono Creuse. Kevin Gazo, bonjour.
2: Exactement, bonjour tout le monde. 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Merci beaucoup Thierry Bolaton.
0: À demain, demain. Kevin.
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2: Merci d'avoir choisi la première radio de la Creuse. Ici Creuse, il est 11h. L'actualité avec vous, Solène Delarquier, bonjour.
3: Bonjour Kevin, bonjour tout le monde.
2: La mobilisation contre Biosil ne connaît pas les jours fériés.
3: Les opposants au projet d'usine appelé en construction à Guéret font en ce moment un convoi, un double convoi même, l'un à vélo, l'autre en voiture. Plus d'une centaine de personnes participent à la manifestation. Ils sont partis de Saint-Fiel il y a une petite demi-heure et ont prévu de rallier la place Bonniot à Guéret en passant par les quartiers pour essayer de mobiliser les habitants avant de repartir vers le site où se construit l'usine. Attendez-vous à des perturbations sur la route. La vague de chaleur est partie pour durer. 18 départements sont en alerte jaune canicule. Ce n'est pas le cas de la Creuse, mais nous avons une alerte jaune aux orages pour la fin de journée. Et les températures seront bien chaudes aujourd'hui. On attend entre 29 et 33 degrés à l'ombre dans le département.
2: Pensez à vous hydrater, un litre d'eau minimum et surtout à vous protéger du soleil.
3: Et puis aussi à éviter les activités sportives. C'est le conseil de la ministre des Sports après l'hospitalisation en urgence absolue de 10 personnes à l'issue d'une course en Île-de-France hier et la mort d'un coureur à Paris, même si on ne sait pas encore si son décès est dû à la chaleur ou non. On entre dans la période la plus difficile, prévient le président d'Urgence Polt, l'association de défense de la ligne ferroviaire entre Paris et Toulouse. Alors que l'on a connu de nouveaux retards monstres vendredi dernier, période la plus difficile parce que le gros des travaux se déroule en ce moment et jusqu'à l'an prochain inclus. Mais Jean-Marc Veilsousfort espère voir les effets concrets des travaux dès 2027 avec l'arrivée promise des nouvelles rames qui doivent amener plus de confort et plus de ponctualité surtout. Réécoutez l'interview du président de l'association Urgence Polt sur notre site internet ici.fr. En Régional 2 de football, Gouzon et Guéret finissent le championnat sur une victoire chacun, mais la montée sera finalement réservée à Noailles. Les Corréziens restés leaders au classement. Aubusson de son côté est relégué en Régional 3. Le repos n'est pas pour tout de suite car il reste la Coupe de la Creuse avec les demi-finales le week-end prochain. Gouzon affrontera Saint-Vaury et Aubusson défiera Guéret. La météo, Kevin, c'est donc une journée marquée par une chaleur, la chaleur encore.
2: Oh oui, le soleil va rester avec nous, alors je vais pas vous dire combien de temps, parce que ça va durer quand même une bonne grosse semaine, ça c'est sûr. La semaine prochaine, normalement, on devrait redescendre aux alentours des 20 degrés selon Météo France. On n'y est pas encore, va falloir patienter encore un tout petit peu. D'ici la fin de la semaine, on devrait avoir quelques petites pluies, mais rien de bien méchant cet après-midi. Jusqu'à 33 degrés, demain on ira même jusqu'à 35 degrés. 33 degrés à la Souterraine pour la maximale cet après-midi, 31 à Vaux-les-Bains, 32 à Aubusson, Guéret ou encore Boussac.
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2: 11h03, bienvenue si vous nous rejoignez. C'est le Chrono Creuse qui démarre dans quelques minutes. Préparez votre téléphone, préparez vos méninges, parce que ça va déménager. Allez, ne bougez pas, on revient juste après ça.

0: Les nuits sans Kimoa et Laurent vous le dit sur votre radio Ici Creuse à 11h08.
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0: On y est, nouvelle semaine du chrono Creuse. Qui dit nouvelle semaine dit une nouvelle fois une carte illicadeau d'une valeur de 80 € à dépenser dans plus d'une centaine d'enseignes à gagner ce vendredi 11h midi pour la finale. Mais avant d'accéder à cette finale, bah c'est à vous de tout donner, à vous de marquer un maximum de points et surtout à vous d'être l'un des trois meilleurs scores de la semaine pour participer donc à cette finale ce vendredi. Pour ça, vous nous appelez 05 55 52 37 38, vous vous inscrivez à l'antenne à l'accueil avec Nathalie. On vous rappelle, vous jouez avec nous, deux étapes. Une première étape, c'est le compte à rebours, 10 secondes pour répondre à une question creusoise. Plus vous répondez vite, plus vous avez deux points. Ensuite, on passera à l'ABC Creuse, 20 secondes, une lettre, plusieurs thèmes en 20 secondes. À vous de me donner un mot par thème qui commence par la lettre que je vous aurai donnée. Puis bien sûr, vous pourrez passer. Vous avez les règles, vous avez le numéro de téléphone. Non, pas encore, je ne vous l'ai pas encore donné, je vous le donne maintenant. 05 55 52 37 38. Donc les règles, le numéro de téléphone, le cadeau, vous l'avez, cette carte illicadeau d'une valeur de 80 € à dépenser dans plus d'une centaine d'enseignes. Avec ces beaux jours, ça peut être l'occasion de vous racheter un maillot de bain, pourquoi pas. Allez, venez jouer avec nous.
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0: Et en attendant qu'on puisse accueillir notre premier candidat ici sur votre radio Ici Creuse, parce que oui, ça y est, le ring de boxe est ouvert. La semaine va être rude. Les places vont se battre. Les points vont tomber. Les points, oui, le score, je parle. Appelez-nous, on vous attend. 05 55 52 37 38. Le chrono Creuse démarre officiellement maintenant.

0: Bah oui, ça y est, on y est. Survivor, Eye of the Tiger sur votre radio ici creuse. Et oui, le ring de boxe s'ouvre.
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0: Et on part à dans le Palestel avec Michel. Bonjour Michel.
3: Bonjour Kevin.
0: Je vais vous faire un tour de magie. Est-ce que vous êtes prête? C'est même, j'ai presque envie de dire du mentalisme. C'est même plus de la magie, c'est du mentalisme. Est-ce que vous êtes prête ou pas?
3: Ah, je suis prête.
0: Attention, chez vous, ça va aller très très vite. Michel, je vois à travers le micro et le téléphone qu'il fait soleil chez vous.
3: Oui, il fait soleil.
0: Oui. Bon, bah, je pense que je ne m'étais pas trompé, que c'était assez simple. Que vous avez bien profité du soleil pour le moment, Michel. Qu'est-ce que vous avez fait de beau? Vous êtes reposé, c'est ça?
3: C'est exactement ça.
0: Ben voilà, vous voyez, je suis vraiment, je lis dans vos pensées. C'est quand même fou. Hein. Je vois qu'il fait beau chez vous. Je sais que vous vous êtes reposé. Je sais que vous habitez dans le Palais Seine. Vraiment, je pense que j'ai des dons, Michel. Est-ce que vous êtes d'accord avec moi?
3: C'est plutôt dangereux, ça. Hein.
0: Et vous savez quoi? J'ai des dents parce que je sais que vous allez marquer au moins un point au chrono creuse dans les prochaines secondes. Justement, deux étapes pour jouer. Un compte à rebours, 10 secondes pour répondre à une question creusoise. Plus vous répondez vite, plus vous avez deux points. La seconde étape, c'est la BC creuse. 20 secondes, une lettre, plusieurs thèmes en 20 secondes. À vous de me donner un mot par thème qui commence par la lettre que je vous aurai donnée. Si vous ne trouvez pas, vous pourrez bien sûr passer. Michel, est-ce que on est parti?
3: Oui, on est parti.
0: Allez.
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0: Et il démarre à la fin de ma question que voici. Quel événement est de retour cette semaine en plein cœur de Guéry?
4: 10, 9, la Trinité. 8, 7, 6, 5, 4, 3, 2, 1.
0: On va découvrir votre score dans les prochaines secondes. En attendant, on passe à la deuxième étape.
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0: On va jouer avec la lettre N comme Nandou. Je cherchais un animal en N. Et on démarre avec quelque chose qu'on peut offrir. Un mot qui n'existe pas.
3: Une roche.
0: Quelque chose qu'on peut retrouver dans une cuisine.
3: Un néon.
0: Une race de chat ou de chien.
3: Norvégien.
0: Un vêtement.
3: Une nuisette.
0: Un sport. Et le gong qui a retenti. On va découvrir le score avec vous, Michel, dans les prochaines secondes. Vous ne bougez pas, en attendant, c'est Amir et son titre, à l'imparfaite, sur votre radio ici creuse, 11h16.
5: C'est ça.

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5: Allez, c'est le moment de découvrir le score de Michel de Dun le Palestel. Michel, comment on s'est senti?
6: Oh, moyen.
5: Pourquoi moyen? Dites-moi tout.
6: Je ne sais pas trop. Parce que je l'ai senti comme ça.
5: Très bien. Eh bien, écoutez, on va le découvrir ensemble. Est-ce que c'était moyen, pas moyen, ça? La réponse, elle sera là dans quelques secondes. On revient sur cette première question que j'ai pu vous poser. Je vous demandais quel événement est de retour cette semaine, en plein cœur de Guéret. On réécoute.
7: 10, 9, la Trinité. 8, 7,
5: c'est bien sûr la 6, Trinité. 5, 9 points pour vous. Elle démarre ce 29 mai. Michel, ce qui fait donc déjà 9 points pour commencer. Vous m'avez dit moyen, mais enfin 9 points, c'est pas rien sur une première question.
6: Oui, oui. Ah. On va voir la suite.
5: Ah ben oui, on va voir la suite justement. On joue avec la lettre N, comme Nandou. Et je vous ai demandé pour démarrer quelque chose qu'on peut offrir. Un mot qui n'existe pas.
6: Une roche.
5: Quelque chose qu'on peut retrouver dans une cuisine.
6: Un néon.
5: Une race de chat ou de chien.
6: Norvégien.
5: Un vêtement.
6: Une nuisette.
5: Un sport. Et le gong qui a retenti, ce qui fait un total de 13 points pour vous, Michel. 13 points pour commencer un lundi matin. Croyez-moi, ce n'est pas un petit score. Donc, j'ai fait moyen. C'est pas si moyen que ça. C'est même plutôt bon, Michel.
6: Oui, c'est un jeu. On va pas voir la suite.
5: Bien sûr, la semaine est encore longue. Mais attention, pour le moment, vous mettez toutes vos chances de votre côté pour espérer rester qualifié pour la finale du Chrono Creuse avec ses 13 points. Michel, je vous souhaite une belle journée ensoleillée. Je vous dis à très vite et peut-être surtout à vendredi.
6: Peut-être à vendredi.
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5: Adèle qui arrive dans un instant sur votre radio Ici Creuse. Bien sûr, le Ici Express, vos services en Creuse. Et avant ça, avec ce soleil, ça fait pas de mal. Bernard Lavillier, Saint-The Ghetto, 11h23.

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1: À A1, la commune recrute 2 jeunes pour des jobs d'été. Les missions concerneront notamment l'entretien des espaces verts, le nettoyage de la commune ou encore quelques petits travaux de peinture et de maintenance. Une première expérience enrichissante pour les jeunes motivés qui souhaitent participer à la vie de leur commune pendant l'été. Les candidatures sont à envoyer avant le 15 juin à la mairie d'A1. À l'occasion de la Trinité, le service jeunesse de Guéret organise le Grand Prix Guéret Carte. Le mercredi 3 juin, à partir de 13h30, sur l'esplanade François Mitterrand, devant l'hôtel de ville. Une course de cartes à pédale façon Mario Kart, réservée aux jeunes de 9 à 13 ans, avec 2 catégories d'âge. Casque sur la tête, pédale à fond et ambiance garantie. Les inscriptions sont obligatoires avant le 27 mai auprès du service jeunesse de Guéret.

0: magnifique voix de cette anglaise Adèle. Skyfall sur votre radio, ici Creuse à 11h33.
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0: Il chante moins bien qu'Adèle et c'est normal. C'est Christian de Saint-Sulpice-le-Dunois. Bonjour Christian.
3: Bon Kevin.
0: Alors, est-ce qu'on pourrait essayer peut-être de chanter mieux qu'Adèle ou pas? Est-ce que vous pensez y arriver?
3: Voilà, pas du tout.
0: Ça va être compliqué de monter, je pense, dans autant d'aigus que Adèle. Christian, on va donc jouer avec vous. Vous connaissez les règles, mais je vais les rappeler. Hein. Deux étapes. Une première question compte à rebours. 10 secondes pour répondre donc à cette question creusoise. Plus vous répondez vite, plus vous avez 2 points. La seconde étape, c'est la BC Creuse. 20 secondes, une lettre, plusieurs thèmes. À vous de me donner un mot par thème qui commence par la lettre que je vous aurai donnée. Vous passez, bien sûr, si vous ne trouvez pas. Christian, vous connaissez bien les règles. Pour vous, lâchez-vous peut-être en ce jour férié qui était en train de profiter du soleil. Eh bien, c'est l'occasion, pourquoi pas, de jouer également en même temps. Christian, est-ce que vous êtes prêt?
3: Je suis prêt.
0: Eh bien voilà, je rappelle quand même que le cadeau ce vendredi, ça sera une carte illicadeau d'une valeur de 80 euros.
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0: Il démarre à la fin de ma question. La deuxième édition du Grand Tour de Creuse, ce tour cycliste qui s'inspire du Tour de France, s'est déroulé à quel endroit de la Creuse ce week-end?
2: 10.
3: Le Royer de Vativière.
2: 8. 7. 6. 5, 4, 3, 2, 1.
0: On découvre votre score dans les prochaines secondes.
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0: On va jouer avec la lettre B comme babouin et je veux quelque chose qu'on peut casser.
3: Je passe.
0: Une femme connue.
3: Brigitte Bardot.
0: Quelque chose qu'on peut retrouver dans une salle de bain.
3: Ou barrette.
0: Une partie du corps humain.
3: Je passe.
0: Un moyen de transport.
3: Bicyclette.
0: Et le gong qui a retenti. Vous ne bougez pas, vous restez avec nous.
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0: Daniel Balavoine, dans vos oreilles. Oui, vous la connaissez cette chanson, vous l'avez déjà entendue maintes et maintes fois. Vous avez certainement de nombreux souvenirs également avec cette chanson. Bah, c'est peut-être l'occasion de vous remémorer, si j'arrive plus à parler, tous ces souvenirs. 11h36.

0: Daniel Balavoine, mon fils, ma bataille sur votre radio ici Creuse. On va découvrir le score de Christian de Saint-Sulpice-le-Dunois. Ne bougez pas.
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0: Le replay avec Christian de Saint-Sulpice-le-Dunois. On est parti pour découvrir son score. Christian, comment ça s'est passé?
5: Ça dépend de la première réponse, toujours.
0: Est-ce que vous êtes certain de votre première réponse avant qu'on puisse la découvrir ou pas?
5: Ouais, ça peut être le lac de Vassivière aussi.
0: Aïe, oui, ça peut jouer sur ça, ça peut jouer sur ça. Justement, on va le découvrir. Je vous ai demandé quel événement est de retour. Non, ça c'était. C'était la première question tout à l'heure. Non, on passe à la question. Donc, pour vous, la deuxième édition du Grand Tour de Creuse, ce tour cycliste qui s'inspire du Tour de France, s'est déroulé à quel endroit en Creuse? On réécoute.
3: 10.
5: Le Royer de Vassivière.
3: 8, 7, 6, 5, 4, 3, 2, 1.
0: Et. Vous nous avez dit donc Royer de Vassivière. Est-ce que vous en avez profité pour aller les voir justement?
5: Non, malheureusement.
0: Non, bah vous auriez pu. Alors, il s'est avéré que moi j'attendais comme réponse lac de Vassivière, parce que ils ont fait le chrono du lac, donc c'est-à-dire autour du lac.
5: Oui, oui, comme le Tour de France anciennement.
0: Exactement. Ma question est, est-ce qu'on valide Royer de Vassivière, à votre avis, Christian?
5: Je sais pas, parce qu'il avait bien passé dans le bourg, sans doute.
0: Alors, je vous avoue, je n'ai pas trouvé la réponse. Je n'ai pas vu s'ils étaient passés dans le bourg ou pas. Je n'arrive pas à trouver cette réponse parce que je ne m'attendais pas à cette réponse-là. Donc, je vous l'accorde tout de même puisque je ne suis pas en mesure de confirmer ou non le fait qu'ils soient passés dans Royer de Vassivière. Ce qui vous fait donc 10 points, Christian, sur cette question. Et là, Christian s'est évanoui.
5: Non, pas
0: du tout. Vous m'avez fait peur. 10 points sur cette question, Christian. On va découvrir la suite de votre score avec cette lettre, la lettre B. On réécoute un petit peu là ce que vous nous avez dit. On démarre avec quelque chose qu'on peut casser.
5: Je passe.
0: Une femme connue.
5: Brigitte Bardot.
0: Quelque chose qu'on peut retrouver dans une salle de bain.
5: Pour Barrette.
0: Une partie du corps humain.
5: Je passe.
0: Un moyen de transport. Et vous l'avez dit bien après le gong, vous aviez dit bicyclette, ce qui vous fait donc un total de 12 points. Qu'est-ce que je vous ai demandé déjà? Quelque chose que... Voilà, j'ai perdu une partie du corps humain. Vous m'avez dit, je ne sais pas, je passe. Il y avait le bras, il y avait la bouche.
5: Ben oui, les biceps.
0: Eh oui, il y en avait plein. Donc ça fait 12 points, ce qui est déjà pas mal. Christian, je vous souhaite une belle journée.
5: Merci, vous aussi.
0: Merci beaucoup et en attendant, à vendredi.
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0: Top départ pour vous aussi qui voulez peut-être jouer pour la première fois. Un Pokora qui arrive tranquillement dans vos oreilles à suivre. Albano et Romina Power, Felicita.

0: fois.
1: Un Pokora et son titre 1000 fois sur votre radio ici Creuse. 11h47, le chrono creuse continue. Oui, il reste une place là encore pour aujourd'hui, pour jouer avec nous. Alors, vous n'allez pas me dire, non là, il faut que j'aille au travail. Je peux comprendre certains travails. Mais vous, par exemple, là qui m'écoutez en ce moment, chez vous, tranquillement, dans le canapé ou pourquoi pas dans le jardin, à profiter du soleil. Eh bien, vous savez quoi, profitez-en. Appelez-nous maintenant, 05 55 52 37 38 et vous jouez avec nous au chrono creuse. Et si c'est la première fois, eh bien, c'est encore mieux. Vous êtes les bienvenus, ça nous fera plaisir de vous avoir à l'antenne. Allez, on vous attend, il y a quand même 80 € en cartes illicado gagnés à la fin de la semaine. Venez jouer. Felicita, c'est maintenant.

0: Felicita Albano et Romino Power, Romina Power à l'instant sur votre radio ici Creuse. Et faites pas vous timide, venez jouer avec nous, on vous attend. Là on joue dans même pas 10 secondes, on vous attend. 05 55 52 37 38, la place est libre.
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0: Ah voilà. Ah, je suis pas content. Ah non, vraiment là, je suis pas content. Déjà pour deux choses. Premièrement, je vais garder la carte Illicado d'une valeur de 80€ du coup. Puisque vous la voulez pas, moi je vais la garder, c'est pas grave. Il restait une place, vous l'avez pas saisie. Après, vous allez attendre mardi, vous allez attendre mercredi. Puis après, vous allez dire mince, j'aurais dû jouer plus tôt. On est déjà lundi et on est déjà jeudi et voilà, je peux plus jouer. Eh ben oui, parce qu'il faut jouer dès le début de la semaine, ça peut vous rapporter gros parce que imaginons vous faites 13 points par exemple, pourquoi pas, et que tout au long de la semaine tout le monde fait 13 points, et ben c'est vous qui êtes qualifié parce que c'est vous qui avez joué en premier. Vous avez raté cette étape-là. Aïe aïe aïe aïe aïe. Mais c'est pas grave, on va rejouer demain 11h midi, le chrono creuse va continuer et je suis gentil, je remets en gage cette carte Illicado d'une valeur de 80€ et on est en train de nous appeler. Alors on va se dépêcher. On va se dépêcher. Est-ce qu'on va avoir le temps? C'est ça la question. Je crois qu'on va pas avoir le temps, malheureusement. On a quelqu'un? Alors on va jouer très très très rapidement avec Jean-Louis de Guéret. Bonjour Jean-Louis.
6: Bonjour.
0: On va y aller très très vite, Jean-Louis, sinon on va être pris par le temps. Deux étapes, hein.
6: Oui, première, oui, compte
0: à... Allez, ben, compte à rebours 10 secondes pour répondre à une question creusoise. Plus vous répondez vite, plus vous avez deux points. C'est parti pour la première étape.
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0: Il démarre à la fin de ma question. Comment s'appelle la liqueur locale que je peux acheter au Cénovision?
7: 10, 9, 8,
6: la Bénéventine.
7: 6, 5, 4, 3, 2, 1.
0: Et on découvre votre score dans les prochaines secondes. On passe à la deuxième étape.
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0: 20 secondes, une lettre, plusieurs thèmes. À vous de me donner un mot par thème qui commence par la lettre que je vous aurais donnée. Vous pouvez bien sûr passer. Si vous ne trouvez pas, on joue avec la lettre N. Comme
6: M.
0: M. Oui, pardon, comme maman. Et je veux quelque chose que l'on peut porter.
6: Un peu.
0: Quelque chose qu'on peut emmener en vacances.
6: Un maillot de bain.
0: Un homme connu.
6: Je passe.
0: Quelque chose qu'on peut retrouver dans un garage.
6: Une manivelle.
0: Un ustensile de cuisine. Et le gong qui a roulé. Le gong a retenti, malheureusement c'est trop tard. Restez avec nous, on découvre votre score dans les prochaines secondes. Juste après Fool's Garden, Lemon Tree sur votre radio ici Creuse. Bienvenue.

0: Garden, Lemon Tree sur votre radio ici Creuse à 11h58.
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0: Avec Jean-Louis de Guéry. Jean-Louis, on va découvrir votre score avec cette première question que j'ai pu vous poser. Comment s'appelle la liqueur locale que je peux acheter au Cénovision? On va écouter.
3: La bière Brantine.
4: 10, 9, 8,
3: la Bénéventine.
4: 6,
0: c'était 7. Bien sûr la Bénéventine. 7 points pour vous. Je ne l'ai même pas encore goûté, mais bien sûr avec modération. Cette liqueur qui était à l'origine une liqueur fabriquée par les moines. 7
3: Et
0: points.
3: Puis cette fois, je vous l'ai dit d'un seul coup.
0: Comment?
3: Vous me dites que j'ai fait que 7 points, je vous l'ai dit d'un seul coup.
0: Ah non, vous l'avez dit dans ce... Attendez, c'est dans l'enregistrement où il dit au début? On peut réécouter
3: ou
0: pas? Attendez.
3: C'est au début, la Bénéventine.
0: Bah non, 7 points. Vous me prenez pour un jambon, là, Jean-Louis. 7 points. 7 points. Ah oui, bah on l'a pas entendu sur l'enregistrement. 7 points. Il est 59, donc il faut qu'on se dépêche. On joue avec la lettre N. On réécoute un peu ce que... M, pardon, comme maman. On réécoute ce que vous nous avez fait. Quelque chose qu'on peut emmener en vacances.
3: Un maillot de bain.
0: Un homme connu.
3: Je passe.
0: Quelque chose qu'on peut retrouver dans un garage.
3: Manivelle.
0: Un ustensile de cuisine. Et vous ne l'aviez pas eu, ce qui vous fait donc un total de 7, 8, 9 points pour vous, Jean-Louis, ce qui est du joie pas trop mal. Je vous souhaite une belle journée et je vous dis à demain.
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0: Merci d'avoir choisi la première radio de la Creuse, il est midi. L'actualité avec vous, Solène de Larquier, et la chaleur n'a pas découragé les opposants au projet Biocil.
5: Et ils sont près de 200 à manifester en ce moment, tout klaxon dehors, à Guéret, autour de la place Bognot. Les manifestants sont partis de Saint-Fiel au milieu de la matinée, un groupe en voiture, l'autre à vélo, pour aller à la rencontre des habitants le long du parcours. Nina Sobetsky, vous avez suivi ces cyclistes.
6: En gilet jaune, les cyclistes passent par plusieurs villages comme à Beauchabra, à Saint-Fiel. Claudine y habite depuis 50 ans. Elle est sortie dehors par curiosité. Elle n'a pas l'habitude de voir autant d'animation. Elle tient dans la main un tract qu'on lui a distribué. On peut lire « L'agglo du Grand Guéret mérite mieux que Biocil, un projet de toutes les nuisances ». Elle avoue ne pas encore s'être penchée sur cette question et qu'elle va peut-être se renseigner. C'était l'objectif des opposants aujourd'hui après plusieurs manifestations à Guéret. L'idée est de sensibiliser les riverains du site qui vont être selon eux directement impactés. Ils dénoncent par exemple des odeurs de combustion, le bruit, le passage des camions incessants selon eux, mais aussi des risques industriels. Élise habite-t-elle à Guéret, elle a croisé le convoi en rentrant chez elle. Elle se dit pour ce projet Biocil. Elle reconnaît qu'elle aurait préféré une autre implantation de l'usine, mais pour elle, il faut laisser les projets se faire. Et selon elle, ça va créer de l'emploi et dynamiser le territoire.
5: Les manifestants ont prévu des prises de parole place Bognot avant un pique-nique près du site où a démarré le chantier de l'usine Biocil près de la déchetterie. Prévoyez des perturbations sur la route.
0: Et la vague de chaleur est partie pour durer.
5: 18 départements sont en alerte jaune canicule. En Creuse, nous avons une alerte mais pour les orages en fin de journée. Et les températures sont bien chaudes aussi. Aujourd'hui, on attend entre 29 et 33 degrés à l'ombre. Pensez à vous hydrater, 1 litre d'eau minimum et à vous protéger du soleil. Il va falloir être encore patient, c'est le message du président d'Urgence Polt, l'association de défense de la ligne ferroviaire entre Paris et Toulouse. On a connu de nouveaux retards monstres vendredi dernier, mais les désagréments ne vont pas s'arrêter de suite. Jean-Marc Veissouz-Fort, président d'Urgence Polt et sénateur du Lot, explique pourquoi.
7: Nous sommes dans le moment le plus difficile puisque nous fonctionnons avec une infrastructure qui est totalement dégradée et puis parce que nous sommes, et c'est le seul côté positif, en train de... Enfin, l'État réalise des travaux sur cette ligne et donc cet ensemble perturbe totalement le fonctionnement de la ligne. Le gros des travaux, c'est cette année et l'année qui vient. On espère évidemment avoir une ligne à niveau, je dirais, au courant de l'année 2027 et ça sera aussi au moment où vont arriver les rames oxygène que nous attendons depuis bien longtemps. Et donc, nous attendons une amélioration pour 2027.
5: L'association demande plus de dessertes pour la ligne Polt pour pouvoir faire face à la hausse de fréquentation.
0: Et les brocantes en folie en Creuse.
5: Des vide-greniers bien sûr, mais aussi des boutiques qui ouvrent comme des petits pains. Par exemple, à Villars, près de Dun-le-Palestel, on trouve désormais la grange de Sécotine, tenue par un couple de néo-creusois dont Audrey Davout.
8: Depuis qu'on a ouvert, on est très satisfait parce qu'effectivement, on a du monde. J'ai aussi bien des familles que des gens d'un certain âge, des jeunes, à des moments différents de la journée pour venir voilà, ou déguster quelque chose, ou partager un moment, ou acheter chiné. Donc ça, c'est plutôt sympa.
5: D'autres brocantes ont ouvert ces dernières semaines en Creuse. Il y en a par exemple une à Guéret, place du Marché, une autre à Saint-Martial-le-Mont ou encore à Chénérailles. Vous retrouvez les adresses de ces nouvelles boutiques sur ici.fr. La météo, Kevin.
0: Oui, la météo, Kevin. Bah écoutez, comment dire ? Il ne va pas neiger.
5: Non.
0: Il ne va pas y avoir d'ouragan, de tsunami,
5: d'ouragan,
0: de séisme.
5: Mais peut-être des orages.
0: Éruption volcanique.
5: Oh non.
0: Non. Orage, oui, peut-être. Un peu. Mais.
5: Oh, une alerte jaune quand même.
0: Oui, mais c'est jaune, c'est petit.
5: Oui.
0: C'est tout petit.
5: C'est vrai que jaune, c'est petit.
0: C'est rikiki. Par contre, à ça, je suis certain. Je pense que je peux mettre ma main à couper. Il y aura du soleil.
5: Et de la chaleur.
0: Et de la chaleur, oui. Il va faire beau, il va faire chaud, jusqu'à 33 degrés. Cet après-midi, on attend par exemple 33 à la Souterraine, 31 à Évaux-les-Bains ou encore 32 à Aubusson, Guéret et Boussac. Et vous savez quoi demain ? Il va faire encore plus chaud parce que jusqu'à 35 degrés. Vous
5: ce sera le pic d'ailleurs.
0: Oui, ce sera le pic. Attendez cet été qui arrive.
5: Oui.
0: Attendez.
5: Oui.
0: Allez, il va faire chaud, ça c'est bien.
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0: Eh ben vous savez quoi, cet après-midi, moi je vous accompagne en musique, 13h30, 16h. On se prend un petit verre ensemble, on va être bien installé. En attendant, c'est Valérie Damido, Eric Patien au taquet.
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10: Bonjour la France, bonjour. Alors ceux qui sont évidemment le week-end prolongé, je vous déteste. Nous on est en direct avec Eric Bastien, c'est une nouvelle semaine qui commence. Qui dit nouvelle semaine dit évidemment nouveau cadeau. Bon alors la semaine dernière...
11: Qu'est-ce qu'il y a ? Bonjour à tous. Oui, j'ai gagné, c'est ça que vous voulez. Vous avez du mal à.
10: Oui, enfin bon,
11: vous n'avez pas passé un bon week-end. Oui, vous n'avez pas passé un mauvais week-end.
10: Par contre, on a une autre candidat qui nous a envoyé des photos ce week-end. Oui. Mais merci. On a trop adoré. Il nous a envoyé des photos de lui déguisé en Dark Vador, déguisé en tout. Enfin bref.
11: Christophe, on le salue.
10: C'était
11: Christophe.
10: Génial. Alors, cette semaine, c'est un week-end exceptionnel.
11: Ah oui.
10: Et oui. Et on part à Autun. Et on part à Autun faire le roi. Et oui, parce que c'est Augusto Dunum, le rêve du roi. Et vous gagnez ce petit cadeau pour deux personnes. C'est votre radio ici et l'office de tourisme du Grand Autunois Morvan qui vous offre ce week-end du rêve du roi. Vous partez le vendredi, le transport est compris, c'est vous qui choisissez, train ou voiture. Vous posez vos valises pour deux nuits à l'hôtel de la gare. Petit déjeuner, dîner, déjeuner, tout est inclus. Et bien sûr, évidemment, la ville d'Autun, le musée, le site archéologique du Mont Beuvray et le superbe château de Couches.
11: Ah, c'est à découvrir.
10: Tout ça, c'est évidemment à découvrir. Mais le grand moment, c'est le vendredi soir. 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C'est un show monumental, son et lumière. Et vous allez en prendre plein les yeux, mes petits chéris. Ça, c'est le premier prix. Le deuxième prix, c'est quoi ?
11: Bah écoutez, le deuxième prix, c'est une machine Nespresso. 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
10: Oh là là là là, oui d'accord,
11: teint,
10: allez, c'est
11: ça,
10: parti.
11: Voilà.
10: Bien, allez, jingaliki.
11: Oh, j'essaye.
10: Allez, on accueille tout de suite nos candidats, les premiers de la semaine, Serena et Thierry. Comment ça va les amis ?
11: Bonjour.
12: Bonjour.
10: Alors, Serena, elle a 31 ans, elle habite à Paris. Comment ça va, Serena? Est-ce que tu te sens prête à jouer avec nous et gagner ce magnifique week-end à Autun?
12: Je suis prête comme jamais.
10: Prête comme jamais. Alors, tu es illustratrice, tu fais des dessins de ci, de là. Et là, tu t'es occupée de faire un livre sur le Japon. Qu'est-ce que ça veut dire un livre sur le Japon? Qu'est-ce que tu as fait exactement?
12: En fait, j'ai fait un voyage au Japon et j'ai fait plein d'illustrations sur mon voyage, en fait.
10: Et c'est-à-dire, tu nous racontes quoi exactement?
12: Je vous raconte tout mon voyage, tout mon parcours. Il y a plein de petites adresses, d'anecdotes rigolotes, de rencontres que j'ai fait là-bas. Voilà. C'est tout mon voyage.
10: Mais c'est génial, ça. Alors, on peut l'acheter où, ce livre?
12: On peut l'acheter sur Internet, sur le site de ma maison d'édition.
10: C'est magnifique. Alors, tu adores les animaux. Ça, c'est une petite passion. Quand tu étais petite, tu voulais être vétérinaire, c'est ça?
12: Ouais, exactement.
10: Et d'où te vient cette passion pour les animaux? Pareil que tu n'as pas peur de personne, d'aucun animal?
12: J'aime pas trop, par exemple, les serpents, mais sinon, ouais, tout ce qui est chien, poney, chat, j'aime tous les animaux.
11: Total.
12: J'ai été élevée dans une maison pleine d'animaux, donc j'adore les animaux, quoi.
10: Eh ben, ça, c'est bien, parce que nous, on aime les gens qui aiment les animaux.
11: Bien sûr.
10: Et oui! Prochainement, en juin, c'est la journée mondiale des animaux contre l'abandon. Tous les jours, on a des cas d'abandon. C'est pas bien du tout, mais Serena, elle adore les chiens, les chats et tout le monde. Et Serena, elle va tout de suite répondre à la première question. Vrai ou faux? Je te pose la question. Et à mon top chrono, tu auras 5 secondes pour me dire, et c'est très court, vrai ou faux. Tiens, je te mets une petite ambiance.
13: Une bonne choucroute et des patates. C'est le terroir, ouais. Rajoute du lard, de la viande, du saucisson.
11: Spécialité au Japon.
10: C'est une spécialité japonaise. Choucroute japonaise.
11: Serena, elle connaît.
10: Serena, elle adore. Alors écoute bien cette question. La choucroute est devenue l'aliment tendance, c'est-à-dire le truc à la mode aux États-Unis. C'est vrai ou faux? Top chrono, 5 secondes.
12: Je sais pas.
10: Vite.
11: Allez oui.
10: T'as dit oui? Tu as un point, c'est vrai, la choucroute, ça cartonne aux États-Unis. Évidemment, c'est des aliments fermentés. Robert Kennedy Jr. affirme en manger tous les matins. Les producteurs alsaciens, ils ont même reçu de plus en plus de demandes des États-Unis. C'est magnifique, la choucroute avec le café. Premier point pour Serena.
11: Oh, une choucroute avec un café Malongo, c'est l'extase.
10: Évidemment.
11: Ah, Thierry est avec nous, avec Ici Provence. Et Thierry, il habite à Marseille.
14: Bonjour tout le monde.
11: Marseille, bébé, comment ça va, Thierry?
14: Ça va, et vous?
11: Ça va bien, t'étais au stade Vélodrome ce week-end avec le concert Corsou Mezzou Mezzou avec la radio Ici Provence?
14: Non, j'ai pas pu y aller en fait, parce que j'avais déjà gagné un concert avec Daniel Guichard, et donc
11: je
14: ne peux pas gagner deux fois.
11: Non, Oui, il y avait un gros concert, c'était au Vélodrome, avec Jennifer, Francis Cabrel, Patrick Fiori, avec toute l'équipe, là, avec Émilie Mazoyer vendredi, puis toute l'équipe d'Ici Provence. Bon, qu'est-ce que tu fais dans la vie, Thierry? C'est pas indiscret.
14: Alors, je suis dans la sécurité.
11: Ok, agent de sécurité depuis a priori pas mal de temps. Ça fait combien de temps que tu fais ça?
14: 47 ans.
11: Ah oui, bodyguard, exactement.
10: Voilà. Bodyguard,
14: 47
11: ans.
14: J'ai fait bodyguard aussi.
11: Non mais attends, 47 ans de sécurité, mais tu dois avoir des anecdotes de fou quand même.
14: Oh là, oui, j'en ai plein.
11: La plus dingue, là, qui te vient à l'esprit? Un souvenir, un truc qui t'a marqué?
14: La plus dingue, c'était un jour, on avait été chercher Jean-Claude Van Damme à l'hôtel Georges V à Paris.
11: D'accord.
14: Et on l'a récupéré, on l'a mis dans la voiture, et arrivé à 50 mètres de l'hôtel, il nous dit, vous avez oublié mon père, ma femme et mon fils dans l'hôtel. Donc il a fallu faire demi-tour pour aller les chercher.
11: Non mais le pire dans tout ça, c'est qu'il a quand même mis 5 minutes avant de s'en rendre compte, c'est surtout ça l'histoire.
10: C'est magnifique.
14: Oui, c'est normal, c'est lui. Hein.
11: Ouais, c'est Jean-Claude Van Damme, on est d'accord. T'es marié à Rosalie, depuis pas longtemps d'ailleurs. Ça fait combien de temps que t'es avec Rosalie?
14: Alors, on s'est marié en 2023.
11: 2023, ouais, mais vous êtes ensemble depuis longtemps ou...
14: Depuis 5 ans.
11: Depuis 5 ans. Rosalie, oh, c'est ça, Rosalie, ah, ben oui. Et alors, il y a 2 enfants, chacun de son côté. Du coup, c'est la grande famille recomposée à la maison à Marseille.
14: Tout à fait, oui, tout à fait.
11: Et puis, il y a 3 petits-enfants, comment ils s'appellent, les petits bouts de chou?
14: Alors, il y a Mathéo, il y a François et Lorena de, du côté à Rosa. Et ouais. Moi, de mon côté, il y a... Il y a Malone, Lia
15: et Lola.
14: Et Lola.
15: Et voilà. Heureusement que je les ai sous les yeux. Bon, bienvenue Thierry. Toute la famille marseillaise est avec nous. On a envie de gagner. Je te rappelle que j'ai gagné vendredi et que c'est de bon aloi aujourd'hui pour toi lundi. Partons à Cannes dans un premier temps.
14: Oui.
15: C'est, voilà, on a suivi un festival de Cannes, on a vu ça là, ce week-end, avant de devenir rouge. Le tapis des marges du festival de Cannes, qui vient de s'achever donc, était bleu. Est-ce que c'est vrai ou faux? Top chrono, 5 secondes. C'était pas rouge, c'était bleu.
14: Faux.
15: Tu dis faux. Eh ben, je l'apprends comme toi, mais il était bleu. De 1946 à 1949, ça a quand même duré 3 ans. Et à partir de 1950 et 1983, la montée des marches n'avait pas encore ce rituel glamour qu'on lui connaît. Et c'est Yves Mourouzi qui a un peu popularisé tout ça en France à partir de 1984. Bon, ça te fait pas de points Thierry, mais ne t'inquiète pas, il y a plein d'autres points qui arrivent avant 13h.
10: Allez, un point pour Serena, pas de points pour Thierry. Et là tout de suite, un jour j'irai à New York avec toi. Hey ! Et on écoute Téléphone, New York avec toi. Vous écoutez ici, on vous aime, à tout de suite.

0: de Pentecôte prolongée qui nous emmène jusqu'à New York avec toi, c'était Jean-Louis Aubert.
1: Oh là là là là, c'était Jean-Louis Aubert, on l'adore, jungle là.
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0: Oh, c'était téléphone, hein, il n'était pas tout seul.
1: Il n'était pas tout seul, mais, non, mais c'est quand même lui qui chante.
0: Mais en parlant de téléphone, vous n'avez pas donné le téléphone pour participer à l'émission?
1: Mais bien sûr, puisque tout le monde nous demande comment on fait.
0: Oui.
1: Eh bien, vous faites le 0810 055 056. Et aujourd'hui, c'est Laura qui prendra vos candidatures. Ouais. Alors, je rappelle que nous sommes avec Serena qui a un point, Thierry qui n'a pas de point, Serena qui habite à Paris, qui adore les animaux, qui fait beaucoup de dessins, qui voyage aussi pas mal. Parce que Serena, il lui est arrivé une petite aventure à New York un soir.
0: Ah bah justement.
1: Et oui, il paraît que t'es sortie, t'étais avec ton chéri, tu devais aller à une soirée, et au loin, tu aperçois des mecs ultra baraqués. Que s'est-il passé ?
3: Bah oui, on était à New York, on était à Brooklyn et en fait on était dans la rue et on rentrait de soirée et au loin on voit voilà des mecs avec des capuches, un peu avec une dégaine et tout, donc nous on se dit bon bah on va quand même passer devant eux, mais on n'était pas rassurés. Et en fait l'américaine était trop sympa, ils nous ont checké, ils ont dit oh your friends et tout, ils étaient hyper sympas. Et en fait, on a fait une vidéo avec eux où on danse, on a fait un TikTok. Et c'était les meilleurs mecs du monde, quoi. Donc c'était hyper sympa comme moment. Donc finalement, on s'est fait des amis.
1: Eh ben voilà, faut pas avoir peur des mecs baraqués. Regarde, est-ce que j'ai peur d'Éric Bastien, moi?
0: En même temps, je suis pas baraqué.
1: D'Éric Bastien?
0: Alors, celui qui a peur de moi, qui lève la main, parce que j'aimerais bien le savoir s'il existe. Je ne fais peur à personne, Valérie.
1: Écoute, je ne sais pas, Céline vient de lever la main. Je pense que tu la terrorises, cette pauvre. Ouais. Alors.
0: Je ne suis rien, je ne suis qu'une glaire de mouche coincée entre le nul et le zéro.
1: Merci. Est-ce que tu as un petit rituel le matin? Tu fais quoi le matin quand tu te lèves? C'est quoi ton petit rituel?
3: Moi, j'adore boire du matcha.
1: Ah! Mais c'est toi qui le fais?
3: Ouais, je le fais. Je prends du lait végétal, je mélange tout et je mets des glaçons et je me bois ma petite boisson. J'essaye de mettre le nez au soleil, c'est pas facile à Paris, mais voilà, c'est mon petit rituel beauté.
1: Oh, le rituel beauté. Alors, tu as déjà eu un point. Là, c'est le deuxième point, peut-être pour toi. C'est encore une question vraie ou faux. Tiens, je te lance une petite ambiance.
4: Sous l'océan.
1: Sous l'océan.
4: Sous l'océan.
1: Et pas sous l'océan. Papi, papa, là.
4: Sous l'océan.
1: Alors, écoute bien cette question. Le squash, le sport, a été créé par des ouvriers britanniques qui construisait à la base un aquarium géant. Vrai ou faux? Top chrono, 5 secondes. Allez vite.
3: Je sais pas, je dirais vrai.
1: Et non, c'est faux. Non, le squash est inventé dans une prison anglaise de Fleet, à Londres. Des détenus auraient commencé à frapper une balle contre les murs avec des raquettes. Et voilà, ça a été codifié ensuite. Pas de point pour toi, mais tu restes avec un point.
0: Bon Thierry, ici Provence, il fait quel temps à Marseille aujourd'hui? Fais-moi rêver un petit peu.
5: Il fait très chaud.
0: Eh ouais, très chaud, 30,
5: d'ailleurs,
0: 32.
5: D'ailleurs, je vais aller me baigner d'ailleurs.
0: Tu vas aller où? Tu vas aux plages du Prado? Tu vas à David?
5: Dans ma piscine.
0: Ah, dans ta piscine. D'accord, ok.
5: Simplement.
0: Non, mais parle-nous un peu de l'Estac, de la Côte Bleue. Fais-moi un peu rêver, Thierry, quand même.
5: Bah écoute, moi je suis pas de Marseille à la base, je suis parisien.
0: D'accord.
5: Donc je connais un peu Marseille, bien sûr, parce que bon, j'y suis depuis 96 quand même.
0: Non mais, je comprends pourquoi t'es musclé et baraqué et que t'es agent de sécurité, parce que t'es parisien et t'es parti vivre à Marseille. Mais t'es fou Thierry, t'es fou, tu prends des risques. C'est dingue.
5: Non du tout, non mais après voilà, je jouais au rugby à l'époque et donc je suis parti jouer à Marseille, à la SPTT Marseille,
0: ouais.
5: Et voilà quoi.
0: Bon, et t'as travaillé au Stade de France en protection rapprochée de personnalité, on peut savoir, on peut avoir des noms ou c'est top confidentiel?
5: Non, j'en ai fait pas mal. Hein. J'ai fait, bah, comme j'ai dit, j'ai fait Van Damme, j'ai fait Brahim Asloum, j'ai fait Michael Jackson, j'ai fait Johnny Hallyday, j'ai fait, en effet.
0: Attends, t'as été en protection rapprochée de Michael Jackson. C'est énorme.
5: Ouais, au concert, le premier concert qu'il avait fait à l'hippodrome de Vincennes à Paris.
0: Bien sûr, bien sûr.

0: Mais il paraît qu'aujourd'hui, tu as les cervicales en vrac total, hein, qu'il n'y a plus moyen.
1: Ah là. Oui, là, maintenant, c'est fini. Bah, 62 piles, on n'a plus, ouais. plus grand-chose à faire maintenant.
0: Bon, allez, mon Thierry, on reparlera peut-être du rugby dans un instant. Je vais t'offrir sans doute un nouveau point avec la musique des vainqueurs, des winners. On va parler de tigres. Sous leur fourrure, pour un point, la peau des tigres est aussi rayée sous leur fourrure. Top chrono, 5 secondes.
1: Non. Non, non.
0: Tu dis non. Eh bien, écoute, c'est faux parce que c'est vrai. Oui, les rayures du tigre ne sont pas seulement dessinées sur les poils, la peau est également pigmentée en dessous. Il n'y a pas de peau, bah tu verras que c'est exactement pareil, comme un tatouage naturel, comme des empreintes digitales. Ça paraît fou, j'avais vu ça à la télévision, mais c'est vrai. Je suis désolé, Thierry, il n'y a toujours pas de points. Hein.
2: Ah, Serena un point, Thierry pas de points. Et là, tout de suite, oh là là, mais on adore toute ma jeunesse. Tadam, tadam.
0: Oh, je mets mon blouson de cuir.
2: Vas-y, mets ton blouson de cuir.
0: Je mets
2: John
0: la banane.
2: Travolta, Olivia Newton-John, Summer Night, c'est Grease, le film de notre jeunesse, les gars. A tout de suite, on vous aime.

0: Summer Night. Ah, c'est un peu nouveau, ça. John Travolta, Olivia Newton-John. On pourrait faire la même chose, nous. Hein.
1: Ah, bah, moi, j'ai vu 17 fois le film. Hein. Je te jure que je le connais absolument par cœur. Je peux faire toutes les répliques. Allez, jungle, hop là.
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1: Et on joue avec Serena qui a un point, Thierry qui n'en a pas. Serena, alors il paraît que tu adores chanter au karaoké. Qu'est-ce que c'est ta chanson préférée que tu aimes le mieux chanter au karaoké?
3: Oh là là, j'aime tout. J'adore les chansons françaises, j'adore Johnny. Mais...

0: Et j'avoue que celle de, d'avant, la de Grise, c'est une de mes préférées. Donc, j'ai chanté en même temps que vous.
1: Eh oui, t'as vu le film ?
0: Ouais, j'adore le film.
1: Eh oui.
2: Est-ce qu'elle peut le fredonner, là ?
1: Vas-y, chante-le, on écoute, vas-y.
0: I'm loving, I'm here blessed.
1: Na-na, happened so bad. Alors, écoute-moi bien. Là, c'est le quiz musical. C'est un double mix. Tu vas écouter deux titres enchaînés. C'est deux artistes. Et donc, un point par artiste trouvé. Donc, écoute bien les deux artistes. Et après, tu auras 10 secondes pour me dire qui chante. C'est parti.

0: Alors, qui c'est qui chante 10 secondes, top chrono.
1: Alors, le premier, c'est Ben, l'oncle Saul.
0: Ouais, et le deuxième?
1: Et Lara Fabian.
0: Eh bien, le premier, tu as bon, c'est Ben, l'oncle Saul. Et c'était Chimène Badi.
2: Ah oui.
1: Ah merde.
0: Et
2: ah non oui.
0: Bon, eh ben ça fait 2 points pour Serena, pas de points pour Thierry, qui va sûrement se rattraper.
2: Bon Thierry, il nous l'a dit tout à l'heure, il a rencontré sa chérie il y a environ 5 ans et vous êtes marié il y a 3 ans. Thierry, tu t'es marié avec Rosalie, Rosa, et vous avez été, raconte-moi un peu, filmé par M6. Il y a un lien avec ton mariage, raconte-nous. Thierry ?
3: Oui ? Allô ?
2: Oui Thierry, bah, je te disais qu'il y avait un lien entre ton mariage et M6, parce qu'il me semble que vous avez été filmé pendant le mariage.
3: Tout à fait.
2: Ouais, raconte.
3: Tout à fait. En fait, sur Facebook, Rosa a vu une demande de personnes qui se mariaient à 60 ans. Et elle a répondu à l'annonce, elle a dit nous.
2: Ouais.
3: Et après, M6 nous a contactés, ils sont venus passer 3 jours à la maison pour nous filmer dans notre quotidien.
2: D'accord.
3: Et ils ont filmé notre mariage.
2: Et donc, alors, je crois savoir même que la télé a sponsorisé ton mariage, c'est extraordinaire.
3: Tout à fait, oui.
2: Ils sont occupés de quoi? De la déco, de tout le reste?
3: Tout ce qui est maquillage, déco, enfin tous ces trucs-là, quoi. Ça a été.
2: Super. Un photographe, coiffeur, maquilleur à hauteur de 11 000 euros pour le financement de ton mariage. Et t'as même un chanteur de The Voice qui est venu. Mais c'est qui?
3: Alors, c'est un petit jeune, mais après, je ne me rappelle plus de son nom exactement.
2: D'accord.
3: Il a chanté à The Voice et voilà, il a chanté à mon mariage.
2: Bon, mais Valérie.
3: J'avais aussi Franck Castello, qui est un chanteur gitan, qui est pas mal aussi.
2: Oh, c'est génial.
3: Et donc,
2: Et alors, juste un petit clin d'œil, parce que tu es passé dans un jour un doc sur M6 où. Rappelons-le, bien sûr, toi qui es un fan
0: In
2: de déco.
0: In the middle of the street.
2: C'est bien une émission qui revient, ça, Valérie, me semble.
0: C'est une émission qui revient, ça va remaroufler sévère.
2: Mais c'est quand? Sur
0: M6? On ne sait pas, on vous en dira plus.
2: Mais c'est sur
0: M6. C'est sur M6.
2: Mais vraiment... revenir en prime à l'été loge, quoi.
0: Peut-être, on verra,
2: oh là là,
0: on verra.
2: Elle est comme ça, celle-là. Thierry, nous jouons avec ton double mix. Il y a 2 chanteurs, ça dure environ 20 secondes. Faut identifier les deux pour 2 points. Allez, c'est parti. Donc,

0: Allez, c'est parti, 10 secondes. Qui as-tu reconnu, Thierry?
1: La première, c'est Loan.
0: Loan.
1: La deuxième, ouais.
0: Et
1: alors la deuxième, je sais pas.
0: Deuxième, tu sais pas. Aïe. Alors, je vais te dire, tu t'es tout planté. Pour le deuxième, forcément, tu l'as pas. Alors, écoute le premier. C'est Carla. Tu m'aimes. Carla Bruni. Et ça, ça a été un tube. Ça l'est encore. Renan Luce avec la lettre. Aïe. Thierry, depuis midi, tu n'as pas marqué un point.
2: Allez.
0: Ouais, c'est dur là.
2: C'est la réclame, l'actualité dans vos régions grâce au 44 local de votre radio ici. À tout de suite.
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6: Le conseil départemental de la Creuse recrute actuellement un ou une référente territoriale RSA à Aubusson, un poste en CDD de 3 mois renouvelable à pourvoir au plus tôt avec des candidatures attendues avant le 31 mai. La personne recrutée aura donc pour mission d'accompagner les bénéficiaires du RSA dans leur parcours d'insertion sociale et professionnelle et de participer aux actions locales en faveur de l'emploi et de l'accompagnement social. Une expérience dans le domaine social est souhaitée avec un bon sens du relationnel et de l'organisation. Enfin, le Facility Bus 23 fera étape à Soumans le mardi 26 mai devant la mairie de 8h30 à 15h. Ce bus itinérant propose écoute, information et accompagnement autour de la santé mentale, du handicap, du grand âge, des aidants ou encore de la jeunesse. Un rendez-vous de proximité ouvert à tous pour trouver des conseils et des solutions adaptées aux besoins du quotidien.
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2: Et je vous rappelle que nous jouons avec Serena et Thierry. 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
0: Un son et lumière, quoi.
2: Un son et lumière exceptionnel. Et si vous ne gagnez pas ça, vous gagnez notre bonne vieille machine à café Malongo avec les 32 dosettes et les 6 verres en verre. On reprend immédiatement la compétition avec un très joli jingle donné par la main d'Iki.
0: Ah, ça change tout.
2: Ah, ça change tout. Alors, nous sommes avec Serena qui a 2, Thierry qui a 0+0, la tête à Toto.
0: Ah ouais, non, ça passe.
2: Serena qui habite à Paris, qui adore les animaux, qui fait des dessins, qui voyage, qui rencontre des baraqués dans des soirées. Et alors, moi, je voudrais savoir quel animal tu voudrais être si tu te transformais en animal.
7: Moi, j'adore les chiens, c'est mes animaux préférés, mais si je devais, moi, me transformer en animal, peut-être un oiseau, parce que ça doit être incroyable de voir les choses d'en haut. J'ai l'impression qu'on est libre, ça a l'air d'être sympa.
2: Ça a l'air d'être sympa, bon. Et quel genre d'oiseau? Un aigle ou un pigeon? Enfin, j'ai quand même, parce que c'est...
7: Un aigle, ça m'irait bien, je trouve.
2: Un aigle, ça t'irait bien, d'accord, ok. Alors, est-ce que tu as un porte-bonheur que t'emmènes tout le temps avec toi?
7: Peut-être mon chien.
2: Ah bah d'accord, le chien est un porte-bonheur, ok, super. Est-ce que tu l'as à côté de toi, là?
7: Ouais, on fait dodo parce qu'il fait chaud.
2: Ah bah oui, il fait chaud, c'est pas terrible pour les chiens là, la chaleur. N'oubliez pas, hein, oui, si vous avez des chiens, faites gaffe, hein, parce que mettez-vous pieds nus sur le bitume, vous allez voir comme il fait chaud. On sort pas les animaux quand il fait trop chaud. Alors quel est, si tu devais comme ça là, d'un coup, on te propose de déjeuner avec la star que tu, dont tu rêves, avec qui tu aimerais?
0: Moi, je suis pas disponible à midi, mais bon après, je suis quand même.
2: Ah d'accord. Alors, ok.
0: Non, bah, écoutez, on est sur de l'ego avec Serena. Moi, j'ai envie de découvrir Serena.
2: Oui, bien sûr, gros ego que tu es. Bien Alors, sûr. Avec qui tu aimerais déjeuner si tu pouvais déjeuner avec une star?
7: C'est un date ou c'est juste.
0: Oui, c'est un date. Bon, un petit personnel, c'est un date que je veux, moi.
2: Alors, écoute, donc, tu déjeunes avec ta star, après, tu fais bien ce que tu veux. Voilà.
7: Peut-être un beau gosse, alors. Moi,
0: effectivement,
7: je... Je trouve que Adam Driver, il est hyper beau. Alors
2: ah ouais, carrément.
7: C'est l'acteur là qui joue le nouveau méchant dans les Star Wars.
2: Ah oui, le brun avec les yeux. Oui, d'accord. Ok. Aïe aïe aïe. Aïe.
7: Tu irais avec lui quoi.
2: Tu déjeunerais avec lui. Bah écoute, ça serait super ça. Et alors, si tu devais donner ton principal défaut, ça serait quoi?
7: Mon principal défaut, je pense que je suis trop perfectionniste.
2: Ah, t'es chiante, quoi.
7: Ouais, un peu chiante, peut-être.
2: Ah, c'est ça, ouais, souvent, bon. Eh là là là là là là. Alors, écoute, là, c'est la question à choix multiples. Je vais te poser la question, je vais te proposer tes choix, évidemment. Et tu auras 10 secondes pour me répondre. Alors, je te mets une ambiance.
0: Ça va prendre compte. Hein.
2: Alors, je vais te poser une question sur, en effet, la question de la Pentecôte. Aujourd'hui, évidemment, c'est lundi de Pentecôte.
0: Oui, de Pentecôte.
2: De Pentecôte.
0: Bah oui.
2: Est-ce que tu sais combien il y a de jours après Pâques et célébrer la Pentecôte? Après combien de jours après Pâques on célèbre la Pentecôte? Je te donne des choix. 7 jours, 40 jours, 50 jours, ou le temps que les cloches reviennent de week-end. Top chrono, 10 secondes.
7: Peut-être que je dirais 40 jours.
2: 40 jours?
7: Ouais.
2: Alors, c'était presque ça, mais non, c'est 50 jours. La Pentecôte est célébrée 50 jours après Pâques. La descente du Saint-Esprit, les apôtres, tout ça. Voilà, Pentecôte, ça signifie 50e.
0: Thierry est parisien, mais aujourd'hui, il vit à Marseille, dans les Bouches-du-Rhône, avec toute la petite famille. Il est marié à Rosalie depuis maintenant 3 ans. On a vu d'ailleurs ce beau mariage sur M6. Thierry qui, est agent de sécurité depuis des années, qui a connu de la star, c'est vrai. Ouais, qui a été le garde du corps de Daniel Auteuil, il paraît aussi.
8: Aussi.
0: Ah ouais?
8: Oh, j'en ai fait beaucoup, ouais.
0: Ah, t'as protégé Emmanuel Macron aussi sur un salon, hein?
8: Aussi, mais quand il, ouais, sur un salon à Paris, quand il était venu, il était ministre à l'époque.
0: Bah oui, mais c'est pas une mince affaire. Et alors, t'es une star, toi, parce que t'es à l'affiche d'un film, Les Vacances de Mr. Bean. Mais raconte!
8: Bah, en fait, comme je faisais de la sécurité rapprochée sur les plateaux, et en fait, on m'a demandé de faire la protection à Mr. Bean. Sur le film Les Vacances de Mr. Bean.
0: D'accord.
8: Et à un moment donné, la production m'a demandé, bah écoute Thierry, puisque t'as des tatouages et tout ça, ils m'ont dit, bah écoute, si tu veux, on te met sur une affiche, parce que Mr. Bean doit faire une cascade à la fin du film. Et ils ne savaient pas quoi mettre sur l'affiche, donc ils m'ont mis moi. Voilà.
0: Alors t'es en train de dire que là, l'affiche Les Vacances de Mr. Bean, si je la chope, t'es dessus. C'est extraordinaire. C'est
8: génial. Tout à fait, ouais, je suis sur l'affiche.
0: Ah bah on va tous aller regarder. On va regarder ça. Tu as un petit rituel, puisque nous on offre la machine espresso, hein, la machine Malongo. Thierry?
8: Oui, le petit rituel, c'est je me lève tous les matins avant ma femme pour lui préparer son café.
0: Qu'est-ce que c'est?
2: Mais
0: mignon.
2: Dis donc, qu'est-ce que c'est que ça?
0: Oui, qu'est-ce que c'est romantique,
2: oh là,
0: ça?
2: Oh là là là.
0: Un petit, alors tu te rends compte?
8: Dès qu'elle bouge, je me lève, je prépare la machine.
0: Oh là là là là.
2: T'es chiant.
0: Voilà. Je te souhaite de gagner le très beau séjour à Autun, mais enfin là, tu peux déjà prévenir que si tu gagnais pas, il y a quand même la machine espresso Malongo. Là, tu pourras te régaler et à nouveau. Toi, si t'étais un animal, ce serait pas comme Serena qui a dit un aigle. Toi, tu serais quoi?
8: Moi, un lion.
0: Un lion. Rugir à nouveau de plaisir. Ben oui, le mâle dominant, l'animal, plus fort de la lâcher.
2: Oui, oui, allez, ça va, pose ta question, là, parce que le temps presse.
0: Le temps presse pour qu'on est déjà en retard.
2: Absolument.
0: Non, vous savez, elle, c'est un coaching. C'est son coaching, elle. Essaye de mettre
2: non,
0: la pression.
2: Non, elle a juste la tête dans les horloges et elle voit vrai, Céline Laréal qui tremble.
0: C'est une horloge.
2: Icky qui a envie de te taper, donc stop.
0: Ah oui, non, il y a déjà la petite goutte de sueur sur le fond d'Icky. Voici la question, et elle vaut 3 points. Extrait. Un pied devant l'autre, Jean-Pierre Madère. Écoute bien, si un homme chose du 8,5 en taille américaine, 8,5 en taille américaine, il veut des chaussures, quelle taille il doit acheter en pointure française? Est-ce que c'est du 41, du 42, du 43, du 200? Le poids accumulé de Valérie Damido et d'Éric Bastien, on le rappelle. Mais de bonne humeur, top chrono. 10.
8: Moi, je dirais 43.
0: Si on fait 8,5 en taille américaine...
8: Tout à fait, ouais.
0: On fait du 43.
8: Moi, je fais du 46, ça fait du 10.
0: Thierry,
8: du
0: ça me fait tellement plaisir. Parce que depuis midi, c'est 0 plus 0 plus 0. Et enfin, eh bien là, tu accumules un nouveau 0. Puisque c'est pas du tout la bonne réponse. C'était 42, 8,5 américains, c'est 42 français. Thierry!
2: Bien, alors, écoute, ça fait 2 Serena, Thierry 0.
0: On est mal là, hein.
2: Et là, ah bah, c'est une nouvelle semaine. Oh là, ça, c'est. Je ne sais pas qui n'a pas dansé ou chanté là-dessus. C'est Camaro. Oh là là, Femme Like You. Je pense que c'est ma chanson, hein, j'ai envie de te dire. Vous écoutez ici, vous écoutez Camaro, Femme Like You. C'est le pied, chez le kiff. A tout de suite, mes petits canards.

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1: Oh là là.
0: Rends-moi ton.
1: Ah bah voilà, elle est en extase.
0: Ça va, je fais exprès de chanter mal. Ouais. J'adore cette chanson. C'était qui?
1: Ah bah c'est Camaro avec Femme Like You.
0: Ah, d'accord, bah, ça c'est, ça, c'est un bon, une bonne des annonces. Hein.
1: Ah oui, bah, c'était Camaro, Femme Like You.
0: Femme Like You,
1: Camaro.
0: Allez, jungle.
1: Oh, j'ai l'accent parisien, des fois je me rends compte.
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1: Bah écoutez, c'était Camaro, est-ce que j'ai une tête d'atmosphère, moi? Camaro.
0: Bah bien sûr. Ouais, alors, oui. Nous sommes avec Serena qui a deux, Thierry qui n'a pas de points. Serena qui a.
1: J'ai jamais vu ça.
0: Ouais. Paris. Alors, dis donc, qu'est-ce que ça serait? On a parlé de ton plus gros défaut. T'es perfectionniste. Ta plus grande qualité, ça serait quoi alors?
3: Je suis créative. J'aime bien faire en sorte que les moments de la vie, même les petits moments, ils soient jolis, soient sympas. Voilà.
0: Voilà. Ok. Super. Et alors, ton talent inutile, ça serait quoi? Moi, par exemple, tu vois, je fais des nœuds avec les queues de cerises. Ça, c'est un talent inutile. Mmh. Toi, ça serait quoi ton talent inutile?
3: Mes doigts de pied craquent à l'infini.
0: Ah, c'est intéressant, c'est-à-dire.
3: Dès que je les bouge, ça craque et ça ne s'arrête jamais.
0: Ah, c'est bien ça. Ça fait du. Bah, écoute, c'est un tempo, hein, c'est un talent. Qu'est-ce que tu veux? Alors, on n'en a pas parlé, mais tu es avec ton chéri Marc depuis 10 ans. Vous vous êtes rencontrés à l'école et vous étiez d'abord copains, comme dans Premier Baiser. Et alors, comment ça s'est passé cette première fois où vous vous êtes embrassés, vous vous êtes dit, ça y est, on n'est plus copains?
1: Voilà, je crois que,
0: Ça a coupé.
1: Je crois que ça a coupé. Je crois qu'il a très mal vécu cette question-là.
0: Il a très mal vécu, Marc.
1: Et il a dit, tu raccroches tout de suite, immédiatement, ça suffit.
0: Il lui a raccroché au nez.
1: Racontez notre histoire, c'est notre vie privée, Serena,
0: bon,
1: raccroche.
0: Le temps que Gwen rappelle Serena, tiens, on passe. Ah, elle est là, elle est revenue.
3: Oui, je suis revenue. Ça a coupé.
0: Alors, Marc, ça s'est passé comment? La première fois, tu t'es dit, ça y est, c'est fini, c'est plus mon pote. Et ça.
3: Moi, je l'ai jamais considéré vraiment comme un pote. Je l'ai toujours un peu kiffé, mais c'est lui, il avait une nana, donc je devais un peu attendre, quoi.
0: Ah, comment on s'est débarrassé d'elle?
3: En fait, c'est lui qui l'a quittée et j'ai organisé une soirée exprès pour qu'on puisse se pécho. Et ça a marché, au final, à la fin de la soirée, il est resté dormir, quoi.
0: C'est magnifique.
1: C'est quoi une soirée spéciale pour se pécho? Parce que j'aimerais bien en organiser. Donc comment t'organises ça, Serena? C'est quoi?
3: En fait, j'ai organisé une soirée normale. Ouais. Mais moi, mon idée, c'était que la fin de la soirée, on s'embrasse. Donc, il y avait plein de gens. Mais en fait, c'était les figurants, quoi. Moi, je voulais.
1: Mais t'as drôlement les moyens. T'es productrice de films. T'as joué des figurants et tout.
0: Évidemment.
1: Ouais, les bougies. J'adore.
0: Alors, on va passer à la question qui peut te permettre de gagner 5 points. Tiens, je te mets une bande originale.
1: C'est stressant, ça.
0: C'est la BO de Monte Cristo. Alors, quel acteur a joué Monte Cristo dans le film sorti en 2024? Top chrono, 10 secondes.
3: C'est François Civil.
0: On les confond tout le temps.
1: Précipitation n'est pas conseillée.
0: C'est Pierre Ninet, bien sûr. On les confond tout le temps. C'était Pierre Ninet. Écoutez, c'est pas grave. Ça reste Serena 2 points.
1: Bon, Thierry est avec nous. Thierry à Marseille. Thierry qui rumine quand ça ne lui plaît pas. Et j'imagine que quand on est à zéro depuis midi et qu'il est midi 47, ça ne te plaît pas.
4: Pas du tout.
1: On est bien d'accord.
0: Eh ben, va falloir secouer le plumeau.
1: Avant de se secouer.
4: Il va falloir que je me bouge un peu le boule, parce que ça va pas
0: bien. Ça va pas bien, là, le petit boule.
1: Bouge-toi le boule et ouvre le frigo. Pourquoi ouvre le frigo? Qu'est-ce que c'est que cette histoire de frigo? C'est lié à ton histoire d'amour avec Rosa.
4: Tout à fait, ouais. C'est-à-dire? En fait, Rosa cherchait un frigo sur Internet. Et moi, j'en avais deux parce que j'étais séparé, donc j'étais arrivé sur Marseille plutôt.
1: Ouais.
4: Avec deux frigos. Et je lui ai dit, écoutez, moi j'en ai un, si vous voulez, je vous l'amène. Et du coup, je lui ai amené, je suis arrivé avec le frigo dans les bras, je l'ai porté tout seul.
0: Mmh.
4: Et après, je suis resté.
1: Attends, c'est-à-dire qu'à un moment donné, tu l'as vu et. Coup de foudre
0: à Notting Hill.
1: Coup de foudre direct.
4: Du coup, je suis plus reparti.
1: T'as proposé quand même de rester dormir chez elle dès le premier soir, si j'ai bien compris, non? Ou après de l'idée?
4: Oui, au départ, on a été manger chez son fils, où elle m'a présenté son fils, un de ses fils plutôt. Et puis, elle m'a dit, écoute, si tu veux, tu restes à la maison. J'ai puis bah ça va. Donc on est resté et depuis on est ensemble.
1: Ah ouais ouais. Eh Serena, tu vois, on s'est dit aussi, elle s'est organisée des soirées pour pécho.
0: Et
1: hein.
0: Voilà.
1: Exactement, exactement.
0: Toujours les femmes qui font les premiers pas.
4: Le frigo, on l'a toujours.
0: Et voilà, c'est bien.
1: Allez Thierry, je désespère, mais je. J'ai pas d'espoir. Je me dis qu'on pourrait quand même.
0: Espérons.
1: Au moins faire un point, tu vois, au moins.
4: Espérons.
1: Parce que là, je crois que j'ai jamais vu ce scénario, là. 0-0-0-0-0. Thierry, concentration.
0: Oui. Ouais.
4: Allez, concentration.
1: Dans 10 minutes, si tu allumes la télévision, tu entendras ça. Voilà. De 13h.
4: Oui. L'information de
1: 13h. Oui, bravo, bonne réponse, merci Daniel.
0: Non, non pas c'est pas ça.
1: Mais non, c'est pas la question. Quelle expression anglaise désigne une fausse information diffusée sur Internet? Top chrono, 10 secondes.
4: Un fake news. Ouais.
1: Comment tu m'as dit?
4: Je suis pas anglais, moi, je sais pas parler anglais.
0: Oui, bah attends,
1: tout
0: c'est
1: le
0: pas.
1: Tu as entendu fake news.
0: Oui,
1: quand
0: mais
1: même.
0: Moi, je vais pas critiquer l'accent anglais.
1: Non, mais c'est pas la même signification. Ah, mais on va l'accorder, c'est les fake news, les fausses informations.
0: Allez, 5 points pour Thierry, 2 points pour Serena. Il restera le bingo pour vous départager. Mais là, tout de suite, oh, c'est Miley Cyrus. Dream as one. Vous écoutez ici.

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2: 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Allez, c'est la réclame.
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2: ICI, nous sommes avec Serena qui a 2, Thierry qui a 5. Alors, Serena, il paraît que quand tu étais petite et que tu mettais tes dents sous l'oreiller pour la souris, tu mettais aussi du fromage pour qu'elle mange.
6: Oui.
2: Et la première fois, elle avait mangé le fromage, mais t'étais très étonnée parce qu'elle avait pas fait caca.
6: Oui, en fait, je comprenais pas pourquoi elle faisait pas des petites crottes après avoir mangé comme les petites souris. Donc j'en avais parlé à ma mère et en fait, je l'ai su qu'après, bien sûr, mais en fait, elle a peint des petits grains de riz en marron.
1: Mais non.
6: Et elle les a mis sous l'oreiller à la prochaine dent pour faire croire que c'était des petites crottes de souris.
2: Et donc
6: du coup,
2: oui.
6: J'étais trop contente.
2: T'as cru un petit peu plus longtemps à la petite souris. Oh,
1: t'as une mère extraordinaire, oui. Hein, excuse-moi. Hein, mais...
6: J'y crois encore.
1: Franchement.
2: T'y crois encore? Bah oui, je comprends.
1: Alors, ça,
2: évidemment.
1: C'est plus grave, par contre. Hein.
2: Alors, pour t'encourager, on va mettre une chanson que tu as choisie, qu'on adore. Allez.
1: Est-ce que c'est une musique pour les soirées à pécho, ça?
2: Bah, Alan Parsons Project, normalement...
1: Il y a un projet de pécho. Normal.
2: Alors, Serena, voici ton bingo. À mon top chrono, tu vas avoir 10 secondes pour me donner un maximum d'animaux toxiques ou venimeux. Top chrono, 10 secondes.
6: Voilà, les araignées, les serpents...
2: Alors le serpent seulement, l'araignée c'est un insecte, c'est pas un animal.
6: Ah mince, ok.
2: Et donc tu as un point, donc
1: C'est un espèce de petit boulevard, quoi.
2: C'est un petit boulevard pour notre ami Thierry, mais bon.
1: Bon, c'est pas gagné, mais c'est vrai que voilà, cette émission est dingue parce que tu as quand même brillé par ta nullité, Thierry, hein, jusqu'à 12h47.
7: Merci pour le compliment.
1: Bah écoute, à 12h47, j'avais toujours aucune trace de poids. Donc, à un moment donné, bon. Là, il y en a un fébrilement qui est arrivé, on ne sait d'où.
2: D'ailleurs. Bah oui, si.
1: Cinq quand même, parce que tu as répondu à la question à 5 points.
2: Oui, bah parce qu'il a eu la chance que Serena confonde François Civil. Et Pierre Millet,
1: c'est pas un diesel, notre ami Thierry. Mais sur la fin, il se réveille. Ah, mon Thierry, les fans d'Eddie Mitchell.
7: Ah oui.
2: Avant de faire vos prières du soir, boogie boogie, pas de boogie boogie.
8: Pas de boogie boogie avant de faire vos prières du soir.
1: Bon, mais alors, ça c'est bien. Mais il y en a une quand même que tu préfères parmi les autres, surtout pour faire plaisir à ta femme. Et comme je sais que tu aimes chanter du Eddie Mitchell, on va écouter La fille du motel. Tu chantes avec ou pas, Thierry? On y va?
7: Allez, on chante.
1: Allez. Ouais.
7: La chambre sent, réclame encore des croissants. La chambre 20 est partie, on va refaire le lit.
1: Ça c'est génial, bravo Thierry.
2: Mais non, ça va le roi du karaoké, hein?
1: C'est roi du karaoké.
7: On chante beaucoup dans les karaokés avec ma femme.
2: Bah, bien raison, moi aussi.
1: Bah oui. Ah bon Thierry, on va y aller. Dis donc, t'as pas un peu maigri Thierry, d'ailleurs, je voulais te le dire.
2: Allez.
7: Ah si, j'ai perdu 54 kilos pour mon
1: putain.
7: Mariage.
1: Je pensais poser la question.
2: Je m'attendais pas du tout à ce chiffre.
1: Ah oui, je n'existe plus.
2: Écoute, voilà.
1: Je fais 2 grammes maintenant. Thierry, non mais je sais que c'était un compliment. Allez. Que tu avais envie d'entendre, mais on s'attendait pas. Voici ton bingo. Tu as 10 secondes. Alors, il te faut 2 bonnes réponses. Hein. Elle n'a fait qu'un point, ouais. Petite Serena. Alors. Donc 2 bonnes réponses et tu reviens avec nous vendredi. Max d'insectes qui piquent. En 10 secondes, un max d'insectes qui piquent. Top chrono.
7: Araignées, moustiques, fourmis aussi.
1: Oui.
7: Fourmis rouges.
0: Ouais. Premier rouge. Qu'est-ce qu'il y a d'autre?
2: Eh ben, t'as fait trois.
1: Ah, il y a la punaise, il y a la puce, il y a la tique, il y a le moucheron, il y a le frelon.
2: Bien, Serena, tu l'as compris, l'injustice totale de ce jeu.
1: Oh, c'est triste.
2: C'est... Ah bah ma chérie, tu n'iras donc pas à Autun à l'occasion d'Augusto Dunum, le rêve du roi.
1: Non.
2: Tu n'iras pas au superbe théâtre d'antique d'Autun, Et tu n'iras pas voir le Son et Lumière, ni le Mont Beuvray, ni le château de Couches, le musée, tout ça, ni la machine Malongo. C'est pas grave, bravo. Merci Serena d'avoir joué. Quant à toi Thierry,
6: avec plaisir.
2: Bravo, on te retrouve vendredi pour la finale. Donc t'as compris, hein, t'essaieras de gagner.
0: Désolé Serena.
2: Ah, oui. Ce jeu est d'une injustice cruelle.
1: Ah, c'est triste.
2: C'est d'une cruauté. En tout cas, nous, on vous retrouve bien évidemment demain. Je vous souhaite à tous une excellente journée. Je remercie évidemment Éric Bastien, le roi de la vanne.
1: Je vous en prie, Valérie Damido, je vous remercie.
2: Céline à la réalisation, Iki à la technique, Laura au standard. Et puis, évidemment, vous qui nous écoutez, on vous aime très fort. On vous embrasse. Bonne journée.
1: Elle est là, même un lundi de Pentecôte, bien sûr,
9: Wendy mais comme
1: Bouchard,
9: vous,
1: bonjour, Wendy.
9: Nos auditeurs le méritent, n'est-ce pas?
1: Avec ma France,
9: on les accompagne, et d'autant plus en cette vague de chaleur qui nécessite beaucoup de vigilance, des bons soins, un accompagnement également. En faisant un petit tour de France de la situation avec un représentant des pompiers de France, chers amis, et puis j'ai le bonheur d'accueillir une jeune femme radieuse qui s'intéresse à la nature, à l'environnement. Elle a été journaliste météo de longues années, c'est Chloé Nabédian qui nous rejoint.
1: À suivre. Merci.
9: À l'émission. À demain, Annie.
2: À demain.
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1: On vous envoie une grande vague de fraîcheur parce qu'on est comme ça. Passez une bonne journée sur ici.
2: Bah, il est 13h. Vous êtes sur ici. On vous aime. À demain.
1: Wendy Bouchard nous rejoint pour Ma France. Bel après-midi.
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9: Bonjour à tous, merci d'être à l'écoute de Ma France. Au cœur de cet épisode de chaleur qui n'épargne aucun département, c'est à l'ouest et en région parisienne que le mercure va grimper le plus aujourd'hui encore. 18 départements en vigilance jaune canicule. On vous donne évidemment les conseils de prudence avec un représentant des pompiers de France. Nous sommes à Chinon dans Ma France, mais aussi en Gironde où la chaleur se conjugue à l'alerte Baïne. Deux personnes sont mortes noyées hier. Un épisode qui se prolonge au moins jusqu'à ce week-end. Et on vous accompagne donc sur ici. Au lendemain de la mort d'un garçon de 12 ans hier à Rennes, retrouvé au bas de son immeuble, un adolescent de 16 ans vient d'être interpellé. Là encore avec notre journaliste, nous sommes sur place. Au cœur de vos régions, nous sommes à Toulouse auprès d'étudiants pour lesquels l'intelligence artificielle devient un médecin ou un psy. À Belfort également, où l'idée d'une consigne pour les bouteilles plastiques fait débat, comme d'ailleurs dans de nombreuses collectivités. Et puis à 13h15, je reçois une consoeur passionnée de climat et d'environnement. Chloé Nabédian a présenté de longues années la météo et nous livrera son expertise sur la situation du moment avant de nous parler de sa nouvelle chaîne YouTube Amazing Chloé pour parler avec vous des mystères de la nature. La vague de chaleur se poursuit donc aujourd'hui au point de déclencher une vigilance jaune canicule dans 18 départements. Paris et sa petite couronne rejoignent une partie de l'ouest du pays écrasée par de fortes températures. Il fera entre 30 et 35 degrés cet après-midi et demain sur la moitié nord, de 32 à 36 degrés dans le sud-ouest, de 29 à 32 degrés, c'est relativement plus frais dans le sud-est. Malgré la chaleur, vous avez été nombreux à profiter des activités touristiques et sportives. Et oui, comme vous l'avez constaté à Chinon, Philippe Père, où le monde afflue depuis 3 jours.
11: C'est l'heure de descendre du vélo pour Cathy et Annie, deux amies qui nous viennent de région parisienne.
12: Eh bien, nous avons profité du beau temps pour faire la Loire à vélo.
13: On vous aurait pas trouvé ici le week-end dernier.
12: C'était prévu, mais on a décalé à cause de la météo, justement. Voilà. D'ailleurs, on a eu du mal à trouver une location de vélo.
14: On est débordé, on est complète chez complète.
11: Stéphane gère la base de location de vélo et de canoë de Chinon.
14: Le 1er et le 8 mai, on a eu quelques annulations à cause du temps, mais dans l'ensemble, c'était pas si mal que ça. Mais alors, week-end de Pentecôte, il y a des gens justement qui téléphonent et on n'a plus de place, quoi.
11: C'est sur son propre vélo qu'il fallait compter ce week-end, ce qu'ont fait Pauline et Maxime qui pédalent depuis Lyon.
15: Quand on a vu que cette semaine il allait faire beau, on était tout contents.
16: Du vélo, de la visite un petit peu de château, profiter du beau temps sur le vélo et puis on va
15: déjeuner. Ouais. Ah les guinguettes de bord de Loire, je crois qu'on en a fait une par jour, on adore.
11: Passe à celle de Chinon maintenant où Valérie et Stéphane sont copieusement attablés.
12: Je profite de cet endroit magnifique, le beau temps.
17: Clairement, il n'y a pas photo, c'est même radical par rapport à la semaine précédente.
11: La bouche pleine, tout comme le tiroir caisse d'Henri, co-gérant de la guinguette.
17: Bonjour messieurs dames.
11: Qui applaudit le retour du soleil.
17: On a eu un mois de mai très pluvieux et oui là ça fait du bien de voir du soleil.
11: Lors des autres week-ends prolongés, même s'il est resté ouvert, il a eu bien 20% de clients en moins par rapport à l'année dernière.
9: Merci Philippe. Alors on est heureux d'entendre ces touristes avec le sourire qui savourent la nature et le patrimoine local, mais attention, prudence, attention notamment aux activités sportives sous cette chaleur. Avec nous un représentant des pompiers de France, Patrick Chavada. Bonjour monsieur.
18: Bonjour.
9: Vous qui êtes membre de la commission secourisme et formation, on a besoin de vos éclairages et de vos bons soins. Est-ce que vous dites d'abord ne surestimons pas nos organismes en cette période ?
18: Tout à fait, il ne faut pas surestimer. On est passé de l'hiver sans trop de printemps à des grosses chaleurs. Et nos organismes ont du mal à cette adaptabilité. À part le printemps, ça vient doucement. Là, d'un coup, on passe du froid au chaud. Et donc, nos organismes sont mis à rude épreuve.
9: Oui, on peut être victime, parfois, hélas, mortellement, d'hyperthermie. Racontez-nous les symptômes qui peuvent nous faire réagir ou faire réagir notre entourage.
18: Alors, vous avez deux types d'hyperthermie. Vous avez l'hyperthermie classique qui atteint surtout les jeunes enfants, les personnes âgées, les sujets fragiles qui ne s'hydratent pas beaucoup, qui ne boivent pas beaucoup d'eau, donc effectivement ont du mal à lutter contre la température. Et là, ce qu'on voit depuis quelques jours, ce sont les coups de chaleur d'exercice, c'est l'hyperthermie maligne sur des gens qui sont en bonne santé. Et j'ai tendance à dire, on est un petit peu comme une voiture. Quand le système de refroidissement ne fonctionne pas bien, automatiquement la température augmente. Et c'est ce qui se passe pour le corps humain, avec ces fortes chaleurs, si on ne s'hydrate pas beaucoup, et donc l'organisme va avoir du mal à lutter contre la chaleur, la température va s'emballer et on va avoir des atteintes graves de l'organisme avec des pertes de connaissance, des confusions, voire des arrêts cardiaques. C'est ce qui s'est produit, je crois que c'est sur Paris.
9: Oui, les signes avant-coureurs, est-ce qu'on peut les décrire pour nos auditeurs, Patrick Chavada ?
18: Oui, alors les signes avant-coureurs, bien évidemment, on a un état de confusion. Quand on parle à la personne, elle ne sait plus où aller. Confusion, des vertiges, des troubles visuels, ça peut aller jusqu'à la perte de connaissance. On a soit de la transpiration excessive, ou alors plus du tout de transpiration. On va avoir une peau qui va être rouge, qui va être chaude. Donc, ce sont les signes. Il faut vraiment s'hydrater, boire. Et si vraiment on est confronté à ces signes-là, ce qu'il faut absolument, c'est refroidir très rapidement la personne. Et maintenant, il est préconisé de faire très rapidement prendre un bain à la personne dans une bassine, dans une piscine. Maintenant, on le voit sur certains postes de secours où les secours sont des bassines avec de l'eau. Et on immerge les gens à l'intérieur pour faire très rapidement descendre la température.
9: Merci de nous éclairer, Patrick Chavada, vous qui êtes membre de la commission de secourisme et formation pour la Fédération des sapeurs-pompiers de France. Vous restez avec nous, on va poursuivre notre tour de France. Nous étions en Touraine il y a quelques instants. Nous voici en Gironde, dans ma France, avec Jade Péchira. Bonjour Jade.
19: Bonjour.
9: Vous qui vivez depuis vendredi au cœur de cette chaleur écrasante.
19: Ouais, écrasante, c'est le mot. On attend là 36 degrés dans les rues de Bordeaux aujourd'hui, avec pas un souffle de vent et ce soleil qui brûle un peu la peau. 37 degrés à la Canon, on est bien au-dessus des moyennes de saison. Hein. Alors en revanche, pour l'instant, les records de chaleur pour un mois de mai n'ont pas été battus. Ça pourrait arriver aujourd'hui. Le record, c'était 36,4 à Belin-Bélier dans le sud de Gironde et c'était l'an dernier, le 30 mai. Pour le moment, pas de vigilance météo particulière non plus. La Gironde est toujours en vert pour Météo France, donc pas de mesures particulières prises du côté des pouvoirs publics, même si nous, à la radio, évidemment, on appelle les gens à s'hydrater et à rester au frais pour ce premier gros coup de chaleur.
9: Oui, sauf qu'avec cette chaleur, Jade, justement, beaucoup de Girondins sont partis chercher le frais sur le littoral, mais cette chaleur se conjugue ces derniers jours à une alerte aux baïnes sur ce littoral. Deux baigneurs sont morts noyés hier, c'était sur les plages de Lèche-Cap-Ferré et à Lacanau. On rappelle, Jade, que ces courants peuvent vous entraîner au large et que c'est catastrophique.
19: Oui, alors ici en Gironde, on a plutôt l'habitude de repérer les baïnes. Ça fait comme un grand trou d'eau, une bassine qui donne, c'est vrai, envie de s'y tremper, sauf que c'est très dangereux et les touristes notamment peuvent se faire piéger. Et le week-end, vous le disiez, était particulièrement terrible pour les secours en Gironde. 31 interventions, ce cocktail beau temps, week-end de la Pentecôte, chaleur a été fatal avec ces deux personnes qui sont mortes hier sur les plages, une femme à Lèche-Cap-Ferré, un homme à Lacanau. Et ce qu'il faut noter, c'est que ces noyades ont eu lieu sur des plages non surveillées. Eh bien oui, on est seulement au mois de mai, donc il y a peu de postes de secours qui sont ouverts. Ça coûte très cher aux communes de faire surveiller les plages. Et le problème, c'est que puisque les postes ne sont pas ouverts, le drapeau rouge, vous savez, pour interdire la baignade, ne peut pas être hissé. Il faut du monde pour surveiller que l'interdiction est bien respectée. Pour la plupart des plages, cette surveillance, elle commence début juin, ce qui pose évidemment la question du réchauffement climatique. Encore faut-il que les nageurs aillent se baigner dans les zones surveillées, ce qui n'est pas non plus toujours le cas, on ne va pas se mentir.
9: Merci Jade Péchira pour Récy Gironde. Donc, vigilance absolue, vous êtes à l'écoute, hein, Patrick Chavada, pour les pompiers de France. Vigilance absolue, alors qu'on évoquait ces morts en Gironde. Un jeune de 17 ans qui est mort noyé samedi dans la Seine. Les morts par noyade ont augmenté encore l'an passé. Avec ces fortes chaleurs, on va chercher les baignades et on prend des risques parfois.
18: Oui, tout à fait. On a 16% d'augmentation du nombre de décès par rapport à 2025, ce qui est quand même important. Il faut savoir que finalement, les baignes est un phénomène qui est connu, mais si on prend ce week-end avec 31 personnes emportées, 11 lits de troyage et 2 personnes malheureusement qui sont décédées, il faut être très attentif à ces éléments-là. Concernant les hydrocutions, c'est ce qu'on voit aussi dans certaines régions de France, la température de l'eau n'a pas eu le temps de monter. Il fait des températures extrêmement chaudes. Et si vous êtes sur la plage ou au bord de la rivière en train de baigner au soleil et que vous vous jetez dans l'eau qui va être entre 15 et 20 degrés, on a ce qu'on appelle un choc thermique qui va se produire, qui, pour faire très schématiquement, le cœur va s'arrêter de fonctionner et la personne va couler. Donc les principes de précaution, c'est vraiment de rentrer très progressivement dans l'eau, de se mouiller les jambes, de se mouiller les bras, de se mouiller la tête et de rentrer très progressivement dans l'eau pour éviter cette différence thermique entre le corps et les éléments extérieurs qui vont provoquer un arrêt cardiaque.
9: Et si on constate que l'eau est agitée, on privilégie, et Jade vous le disait, les plages sous surveillance. Merci beaucoup de vos bons conseils, Patrick Chavada, pour la Fédération des sapeurs-pompiers de France. On vous parle donc de ces fortes chaleurs parties pour durer jusqu'au week-end prochain, alors que la nuit a été par exemple exceptionnellement chaude à l'ouest. Nouveau record de température relevé à Lorient avec 20 degrés, 3 degrés au-dessus du précédent record de 1953. Ça va durer, je vous le disais, quasiment toute la semaine. Écoutez Sébastien Léas, prévisionniste à Météo France.
20: C'est pas vraiment un pic, c'est plutôt un plateau haut avec des températures maximales qui seront extrêmement élevées sur la plupart du pays et puis aussi des températures minimales qui resteront extrêmement douces la nuit, souvent voisines de 20 degrés mais parfois même encore au-dessus. Donc ce plateau va durer pour lundi, mardi, mercredi. On devrait voir des températures un petit peu plus raisonnables revenir un peu vers le nord de la Seine pour jeudi, mais on restera quand même encore extrêmement dans des températures extrêmement chaudes jusqu'à samedi inclus, avec potentiellement un changement de masse d'air sur le nord-ouest pour dimanche, mais ça reste encore à affiner.
9: Et je n'oublie pas vos conseils de prévention pour vos animaux. Un chien laissé quelques minutes dans une voiture, ce n'est pas pensable en ce moment. Et puis attention à la chaleur du bitume qui grimpe vite aussi à 50 degrés, qui brûle les coussinets de vos chiens en particulier. Vous retrouvez sur ici.fr nos infos en temps réel face à cette vague de chaleur, nos conseils santé pour vous tenir à l'abri. Et puis on va prolonger cet échange dans un instant avec la journaliste Chloé Nabédian qui travaille aussi sur les mystères de la nature. Il est 13h10 et à Rennes maintenant, on revient sur cette découverte terrifiante hier après-midi. Un enfant de 12 ans retrouvé mort en bas de son immeuble avec une serviette de bain mouillée serrée autour du cou. L'enquête est confiée à la division de la criminalité organisée de Rennes. Thomas Pinorelli, vous êtes avec nous pour ici à Armorique pour ce drame qui pourrait être volontaire alors qu'un adolescent de 16 ans a été interpellé ce matin, Thomas.
21: Oui, tout à fait, Wendy. Le procureur de Rennes a annoncé cette interpellation juste avant midi, alors que sur les lieux du drame, les investigations ont repris depuis 3 heures. Maintenant, la police est sur place avec des plongeurs, des pompiers. Ils explorent les fonds de la Vilaine, la rivière au bord de laquelle a eu lieu le drame, en élargissant le périmètre au fur et à mesure que le temps passe. Des recherches qui ne sont pas si simples, hein, puisque cette rivière fait 5 mètres de profondeur par endroit, avec beaucoup de végétation au fond. Le quartier, en tout cas, est à nouveau rythmé par les allées et vient des forces de l'ordre, comme hier soir quand le corps a été découvert. Ici, les habitants sont très touchés. On parle d'un enfant, m'a répété à plusieurs reprises Yves, qui est très ému et qui habite un appartement juste au-dessus des lieux du drame. Selon des sources proches de l'enquête, 3 jeunes, dont un qui correspond à la description de la victime, a demandé à un pêcheur des appâts hier après-midi, quelques minutes seulement avant sa mort. La mère du garçon de 12 ans est arrivée sur place un peu plus tard, juste après la police, car son fils ne répondait plus au téléphone.
9: Thomas Pinorelli et toutes nos informations, notamment sur la page ici.fr d'ici Armorique. Les espoirs de réouverture du détroit d'Ormuz poussent le pétrole et les taux à la baisse. L'Iran mentionne en effet des progrès dans ses négociations avec les États-Unis pour mettre fin à la guerre, mais rejette toujours l'idée d'un accord imminent. En France, la disparition de la députée de Vendée, Béatrice Bellamy. Elle est morte d'un cancer hier à l'âge de 59 ans. Une mère de famille, femme politique engagée, bienveillante et courageuse, comme s'en souvient Édouard Philippe. Elle avait été conseillère municipale, notamment à La Roche-sur-Yon. Et puis en football, en cas de victoire du PSG en finale de Ligue des Champions samedi, le maire de Paris, Emmanuel Grégoire, indique sur Ici, Paris-Île-de-France, qu'il n'y aura pas de défilé des joueurs sur les Champs-Élysées, contrairement à l'an passé. En revanche, une parade sur le Champ de Mars est envisagée.
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9: Dans Ma France, au plus près de chez vous, on revient aussi sur un réflexe partagé par de plus en plus de jeunes en particulier. Recourir à l'intelligence artificielle comme on parle à un ami ou à un psy. En matière de santé, on l'utilise de plus en plus, conformément à une étude Doctolib qu'on vous a révélée il y a quelques jours. C'est la santé mentale qui fait d'ailleurs partie des sujets largement abordés, comme l'a constaté Clotilde Jupon devant ce lycée Saint-Cernin à Toulouse.
5: Dans le groupe, il y a Ambre, 19 ans, une étudiante en communication, totalement accro à ses conversations avec ChatGPT.
22: Ouais, je lui pose tout le temps des questions.
23: C'est devenu une sorte de réflexe, en fait.
5: Plusieurs demandes par jour depuis des mois.
23: Bah, par exemple, dans ma tête, je sens que moi, dans ma vie, ça va trop vite, j'en sais rien. Bah, je lui demande, est-ce que tu penses que c'est normal, ma façon de réagir?
5: Et là, une question lui vient. Alors, elle saisit son téléphone et ni une ni deux.
23: T'en penses quoi de ma situation amoureuse? C'est des petits problèmes comme ça, des petites questions que je me pose. Pas forcément aller voir un si elle l'IA, elle me va très bien.
5: À quelques mètres de là, Louise, en première générale, comprend.
24: Ça reflète vraiment la solitude et l'envie de parler à quelqu'un. De toute façon, il n'y aura pas de jugement, donc c'est peut-être le mieux à faire.
5: Pour sa camarade Kenza, l'IA peut être un refuge, un confident, et préfère rester derrière son écran.
24: Enfin, personne ne sait que tu vas mal, du coup. C'est peut-être plus rassurant.
5: Éric Solano, infirmier au centre de soins psychiatriques de l'hôpital Marchand pour les 16-25 ans, reconnaît qu'au-delà de ça, il y a un vrai manque de spécialistes à Toulouse.
25: À l'époque, on avait une astreinte qui permettait de répondre à des jeunes, puis ça a été arrêté. Et du coup, dans ce creux, les jeunes ils vont se retourner vers des moyens qui se trouvent sur les réseaux. Et l'IA fait partie de ces réseaux.
5: Mais l'infirmier veut croire que dans les cas les plus graves, les jeunes appelleront le 3114, le numéro de prévention du suicide.
9: Enfin, à Paris, une fois n'est pas coutume, à Roland-Garros, 9 Français vont tenter aujourd'hui de se qualifier pour le deuxième tour, notamment Gaël Monfils, presque 40 ans, qui participe à son 19e et dernier tournoi sur terre battue. Il a annoncé prendre sa retraite. Il y aura donc ce soir, quand il entrera sur le terrain, une émotion particulière. C'est un joueur coqueluche des spectateurs, mais aussi de ses collègues qui lui rendent hommage, Fabrice Abgral.
26: Et quand on demande à Hugo Humbert s'il a déjà entendu quelqu'un dire du mal de Gaël Monfils, sa réponse est claire.
27: Non, franchement, jamais. Je crois que c'est jamais arrivé.
26: Et Novak Djokovic lui-même confirme.
28: He's such a nice guy.
29: C'est un gars tellement gentil.
28: Like literally no one that I know.
29: Personne, durant ces 20 dernières années, n'a dit quelque chose de négatif ou n'est entré en conflit avec lui.
28: In some kind of conflict with him.
29: Tout le monde l'aime.
26: De l'amour, beaucoup d'amour et du respect de la part des joueurs, mais aussi du public. Le Canadien Félix Auger-Aliassime a pu le constater.
30: Je l'ai joué cette année à Indian Wells. Il y avait une ambiance incroyable. Les gens étaient tellement contents de le voir une dernière fois là-bas.
26: Et à la question, qu'est-ce que vous prendriez dans le tennis de Gaël Monfils ? Hugo Humbert répond.
31: Son côté showman est quand même assez sympa, c'est pour ça qu'on aime le regarder.
26: Mais pour mesurer ce que représente vraiment Gaël Monfils, il suffit d'écouter Corentin Moutet.
31: C'est une icône du tennis, quelqu'un de hyper humble en plus, quelqu'un de super simple, dans le partage avec tout le monde. Puis voilà, je pense qu'il a ramené au tennis quelque chose de nécessaire, il a cassé un peu les codes dans un sport qui est un peu aseptisé, donc il a inspiré plein de jeunes et il continuera à en inspirer même après sa carrière.
26: 19e et dernier Roland-Garros pour Gaël Monfils, mais pas dernier tournoi. Il mettra un terme à sa carrière en octobre prochain au Masters 1000 de Paris La Défense.
9: Fabrice Abgral pour Ma France, il est 13h16.
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9: Et dans Ma France, on aime profiter de ces week-ends prolongés pour observer, vous le savez, la nature avec vous. Réenchanter notre quotidien, du côté d'actualités parfois bien sombres, en s'émerveillant de ce qu'il y a sur Terre. Regarder le beau, s'interroger sur la nature, ses mystères, son génie. C'est inspirant et c'est apaisant. Et on vous doit ce moment de pause. Bonjour Chloé Nabédian.
32: Bonjour Wendy.
9: Bonjour chère consoeur. Vous qui avez été présentatrice de la météo pendant une dizaine d'années, c'est le ciel d'abord qui vous a démontré ce dont il était capable. On en parlait très largement dans ce journal avec la multiplication d'événements intenses. Ça, on en constate de plus en plus.
0: Oui, malheureusement, on est conforme aux prévisions des scientifiques. Il y a déjà 30-50 ans où ils annonçaient ces températures qui allaient devenir caniculaires à des périodes inédites. Oui. Là, c'est au mois de mai. Avant, c'était même au mois de septembre, on a eu des canicules. La canicule la plus précoce a eu lieu en juin 2022. Et là, on est vraiment, on passe peut-être de basculer en orange. Les services de Météo France se posent la question de basculer quelques départements en orange, tellement que cette situation est inédite aujourd'hui.
9: Qu'est-ce que ça vous inspire quand vous regardez ce ciel, quand vous avez suivi pendant de longues années ces bulletins météo avec cette intensité qui nous accable parfois, qui fait démoraliser quelques-uns?
0: Oui, ce qui est démoralisant, c'est qu'en fait, on a tous conscience de ce qui est en train de se passer. Les scientifiques sont tous d'accord pour dire qu'on est dans cette situation. Il y a un vrai consensus. Malgré tout, il y a encore beaucoup de climato-sceptiques. Alors, on entend toujours la même ritournelle. Il a déjà fait chaud en 1982, en 1976. J'ai déjà connu ça plus jeune. Mais avant, en fait, on avait des pics de chaleur à 30 degrés. Après, ça passait à 50, à 35 degrés. Maintenant, on a des pics à 40, 45 degrés. Absolument. Je vous rappelle, il y a encore quelques années. Et maintenant, ça n'arrive plus simplement juillet-août. Ça arrive au mois de mai. Et donc, c'est là où la situation commence à s'aggraver durablement et le corps n'est pas du tout préparé en plus pour subir un tel choc thermique. Mm-hmm. La semaine dernière, on était encore de nouveau avec les grosses doudounes tellement qu'il faisait froid.
9: Autour des fameuses seins de glace qui, eux, continuent à bien porter leur nom, il y a aussi cet amalgame mais que vous avez dû certainement souvent affronter entre météo et climat. Combien de Français avez-vous dû rencontrer qui vous disent bah, écoutez, voilà, au mois de mai, il pleut et on nous parle de réchauffement climatique?
0: Il y en a beaucoup, beaucoup trop encore. Et je pensais que pourtant c'était une notion qui avait été intégrée parce qu'on en parle énormément depuis quelques années de cette différence entre météo et climat. Mais il faut toujours faire preuve de pédagogie et inlassablement répéter la même chose. La météo, c'est un événement vraiment ponctuel. Le climat, c'est l'étude de cette météo sur au moins une trentaine d'années. Mm-hmm. Donc si jamais il y a un coup de froid, si jamais il y a beaucoup de pluie, ça ne veut pas dire qu'il n'y a plus de réchauffement climatique et donc plus de températures qui vont pouvoir être très élevées en été. Bien au contraire, parfois c'est une météo totalement qui se dérègle dans l'extrême.
9: La science climatique, elle est assez jeune, ça il faut le rappeler aussi, 1850, début des vrais relevés météo, oui, donc c'est notre indice un petit peu de confiance, si
0: notre
9: je veux dire,
0: boussole, hein.
9: De boussole, voilà. C'est ça qu'il ne faut pas perdre de vue non plus.
0: Non, il ne faut pas le perdre de vue. En revanche, il y a quand même toute l'étude des calottes glaciaires qui a montré l'évolution du climat au cours des derniers millénaires, et ce que l'on constate très clairement, c'est que même dans des phases de réchauffement qui ont existé avant, mm-hmm. là on va 1000 fois plus vite que les cycles naturels, et donc ça c'est lié à l'impact de l'homme.
9: Derrière cela, derrière ces événements météo, Chloé Nabédian qui occupe les prévisions mais aussi les collectivités locales. On est la radio de la proximité, on le voit bien, comment on anticipe, comment on essaie de rafraîchir les villes. Il y a cette nature que vous observez, nature qui vous a vu grandir, vous qui êtes originaire de Castres, c'est la nature du Tarn, vous qui vous apportez au départ.
0: Oui, et là, la chaleur est absolument incroyable. Ils ont eu même des très, très gros orages. On est vraiment dans la météo extrême, hein. C'est ça, le réchauffement climatique. C'est pour ça qu'on parle même plus de dérèglement climatique, mm-hmm. parce que c'est la température mondiale qui se réchauffe, mais localement, en fait, c'est une météo qui devient extrême, que ce soit pour les orages, la pluie ou la sécheresse et la chaleur, oui. avec ces situations de blocage qui sont maintenant de plus en plus importantes.
9: La météo, mais aussi la nature et l'environnement vous fascinent. Est-ce que c'est lié justement à cet environnement local, de proximité d'enfance que vous avez cultivé, Chloé Nabédian?
0: Oui, depuis toute petite, j'ai eu la chance d'être entourée de personnes qui étaient plongées dans la nature, qui m'ont transmis cette passion pour la nature, la découverte des arbres, de ce qu'il y avait dans la forêt, la fameuse cueillette des champignons que je faisais avec mes grands-parents, donc oui, bien sûr.
9: Le rythme des saisons, ça vous l'avez éprouvé.
0: Le rythme des saisons, je l'ai bien connu. Après, moi, ma passion vient aussi des phénomènes exceptionnels de la nature depuis toute petite. Donc, j'étais toujours fascinée par ça et j'ai cultivé ça finalement en grandissant.
9: Qu'est-ce qui vous fascinait enfant, justement? Mais on va développer ce que vous avez offert à vos lecteurs dans vos différents ouvrages.
0: C'est ce côté un peu de science-fiction, d'irréel. Enfin, les aurores boréales, lorsqu'elles arrivent dans le ciel, la première fois que je les ai vues, elles m'ont provoqué une émotion immense parce que je ne m'attendais pas à voir ce spectacle de la nature. On a l'impression qu'il y a quelque chose de limite mystique là-dedans. Lorsque vous voyez ces orages et

0: permet d'être résiliente, de s'adapter aussi au changement climatique ou à la pollution de l'homme. Et alors, ce qui m'a le plus, c'est qu'il y a même des formes de vie inattendues qui sont en train d'apparaître et qui pourraient donc dépasser l'espèce humaine dans un monde où nous, on ne pourrait plus vivre.
1: Par exemple,
0: à Dalol, en Éthiopie, on pensait, c'était des grandes vasques flots, c'est même la couverture du livre. C'est extrêmement acide, très salé, une chaleur absolument hallucinante aux alentours de 50 degrés. Donc, on pensait que la vie là-bas n'était pas possible. Et on a découvert des archées. Donc, c'est une espèce, c'est un micro-organisme qui est aussi récent que l'espèce humaine. En revanche, eux, ils s'adaptent totalement aux conditions extrêmes, là où l'être humain ne pourrait pas le faire.
1: Micro-organisme, il en est question dans votre ouvrage, de la Namibie au cœur du désert du Namib, au cœur gelé de la Sibérie. La nature et l'environnement qui sont des moteurs aujourd'hui et qui vous poussent à les explorer sur différents médias, notamment sur les réseaux sociaux. Et vous avez développé, justement, vous êtes en train de le faire sur YouTube, sur Instagram, sur TikTok, votre format Amazing Chloé. Alors, dites-nous d'abord cette interjection, d'où elle vient, parce que c'est intéressant.
0: Amazing Chloé, ça vient de ma rencontre avec les chercheurs sur le terrain, lorsque je partais en documentaire. Et un chercheur, sur un sujet précis, peut consacrer toute sa vie à comprendre ce qui est en train de se passer. Et lorsqu'on découvre ce phénomène ensemble et qu'il m'en parle, il me disait « Regarde, Chloé, c'est incroyable !» Donc eux, ils parlent en anglais, donc c'était « Amazing Chloé, look !» Et donc on était vraiment dans cet état d'esprit où ils me regardaient avec leurs yeux d'enfant pour m'exprimer un phénomène auquel ils consacraient vraiment toute leur vie.
1: Oui.
0: Et j'ai voulu revenir sur ça, sur ce format, c'est pour ça qu'il s'appelle « Amazing Chloé ». C'est parce qu'à la fin de chaque vidéo, la promesse que vous allez dire, c'est « Amazing Chloé » en fait, de ce que vous allez voir. Et l'idée, c'est d'aller découvrir toutes les facettes cachées de la nature et d'essayer de comprendre la science qui se cache derrière. Et à chaque fois, j'essaie de faire le lien par rapport à nous. Qu'est-ce que ça nous apporte de savoir tout ça? Qu'est-ce qu'on pourrait en apprendre finalement de cette nature?
1: Oui.
0: Et comment l'être humain est en train de l'utiliser aussi pour s'adapter?
1: C'est un monde que vous voulez explorer, le monde de Chloé, au fond, qui nous émerveillerait. Et puis alors, je vous ai entendu parler aussi du fait que quand on parle nature et climat, en général, on en parle justement de manière un peu fataliste, très angoissante à tout le moins. Vous avez envie justement de redonner du beau, de l'émerveillement et d'y croire.
0: Et d'y croire, c'est vrai que là, on parle énormément justement de la météo et du climat, parce qu'il y a une catastrophe qui est en cours actuellement avec cette canicule qui est en train d'arriver, qui est totalement inattendue pour la saison, mais on prend pas forcément le temps d'en parler justement dans ce cas-là de plus extraordinaire et de beau. Et c'était vraiment quelque chose qui me tenait à cœur, parce que je pars du principe qu'on ne peut pas continuer à vouloir protéger quelque chose qu'on connaît mal, qui ne nous touche pas, qui ne nous procure pas des émotions. On a toujours l'impression qu'on est à côté de la nature. L'être humain a toujours séparé les deux, alors qu'en fait, on fait partie de cette nature et nous, on ne peut pas vivre sans elle. Elle peut parfaitement vivre sans nous, mais l'inverse, en revanche, n'est pas du tout possible. Et donc, l'idée, c'était de se reconnecter à elle, de remontrer qu'elle est extraordinaire et d'avoir envie de nouveau d'agir.
1: Est-ce que vous serez en France ou beaucoup à l'étranger pour ce format ?
0: Ah là, ce format, pour le moment, je suis en France, à Paris, avec des vidéos qui ont déjà été tournées. Donc, on est vraiment dans la vulgarisation scientifique. Et même les premiers formats longs sur YouTube qui vont basculer là à la rentrée, pour le moment, ça reste de la vulgarisation.
1: Avec beaucoup d'images, évidemment. Une forme de pédagogie adaptée à tout public. On a une enfant ici en studio, Lily, qui est très à l'écoute. Et voilà, tous les enfants aussi pourront avoir accès à cette science et à cet émerveillement.
0: Oui, alors ça a été la première surprise des retours. Ça fait à peine 2 semaines que j'ai lancé ce format. En fait, je pensais que c'était peut-être plus le cœur des gens qui me suivaient sur les réseaux, donc c'était plutôt la tranche des 35-55. Et là, je me rends compte que lorsque les vidéos qui sont en train de buzzer actuellement, notamment sur la cascade sous-marine ou les séquoias albinos, ce sont les 13-25 qui sont vraiment centrés sur ces vidéos.
1: Oui.
0: Et donc, il y a vraiment les enfants, effectivement, les plus jeunes qui sont intéressés par ça, qui ont envie de comprendre. Et donc, je vais vraiment pouvoir m'intéresser à eux, particulièrement ces prochaines semaines.
1: Ça commence quand, première vidéo? Vous la publiez quand?
0: Alors, ça a déjà été publié. C'est déjà la quatrième qui est sortie.
1: D'accord.
0: Et demain, il y aura la toute nouvelle sur la foudre volcanique, parce que ça pourrait même être à l'origine de la vie sur Terre, ces volcans qui créent leurs propres éclairs, et donc j'en parle demain.
1: Chloé Tabédian est avec nous, Amazing Chloé, cette nouvelle chaîne YouTube pour apprendre la science, ce qui se cache derrière d'incroyables phénomènes. Pour changer de support, vous devenez youtubeuse, vous touchez aussi, vous lisez un public à partir de 13 ans. Et puis je n'oublie pas que dans vos différents métiers et fonctions, vous êtes aussi à la Fondation pour la Nature et l'Homme, dont vous êtes vice-présidente. On a eu le plaisir d'ailleurs de se rencontrer.
0: Oui.
1: On en parlera bientôt sur cette antenne pour dans le jury J'agis, je plante. Voilà, est-ce que vous pouvez nous en dire un petit mot, Chloé, parce que c'était un beau moment.
0: Oui, c'était un très beau moment. C'est des écoles, des enfants de la France entière qui ont participé à ce concours J'agis, je plante, avec des professeurs ultra impliqués qui ont vraiment créé un projet pédagogique qui a duré toute une année pour apprendre, remettre la main dans la terre, comprendre justement l'intérêt de cette biodiversité. Il y en a plein qui faisaient même des petits abris pour les animaux, d'autres qui étaient beaucoup plus centrés sur l'intérêt de

0: et des arbres qui pouvaient les nourrir. Et donc, il y avait toute une connaissance qui était partagée à travers cette action très précise. Et on voyait justement concrètement que ça changeait les enfants. Il y en a même qui parlaient d'un bien-être retrouvé pour certains d'eux.
1: Oh, et dans la France entière.
0: Et dans la France entière.
1: Des candidatures très, très inspirantes. Chère Chloé, pour terminer, vous vous définissez comment, vous, aujourd'hui ?
0: Je pense que je reste toujours journaliste. Ça, c'est vraiment mon cœur de sujet et de la vulgarisation scientifique. Ce que j'aime avant tout, c'est pouvoir transmettre la connaissance de ces chercheurs qui n'ont pas forcément une fenêtre ouverte sur les médias. Et l'idée, moi, c'est de transmettre justement tout ce qu'ils sont en train d'accomplir aujourd'hui. Et il faut continuer à croire en la science et croire en ces chercheurs.
1: Merci, chère Chloé Nabédian. Amazing Chloé, votre nouveau format. Et puis, vos ouvrages aux éditions du Rocher, pour la plupart, le dernier en date, La nature entre science et mystère.
0: Merci beaucoup. Wendy.
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1: Et on se quitte avec votre rendez-vous anti-arnaque. Aude Razo, c'est vous qui nous guidez si vous prenez la route en ce lundi de Pentecôte. Les escrocs, Aude, sont aux aguets dans les stations-service. Écoutez bien.
3: Effectivement, et là, je vous remercie, vous, encore une fois, les auditeurs. Vous êtes toujours plus nombreux à m'écrire sur mon adresse ici.arnaque@radiofrance.com, à me raconter ce qui vous est arrivé. Grâce à vous, on alerte tout le monde. Denis m'a donc écrit l'autre jour. Des petits malins, me dit-il, ont trouvé une astuce à la pompe. Ils glissent une petite vis à l'endroit où on raccroche le pistolet, justement pour empêcher le pistolet de se raccrocher correctement. Résultat, vous faites le plein, vous reprenez le volant l'esprit tranquille, mais l'escroc arrive derrière, il reprend le même pistolet, il fait le plein lui aussi, mais c'est vous qui payez, puisque la pompe à essence n'a pas détecté que vous aviez fini. Le pistolet, pour elle, n'a pas été raccroché. Alors parfois, c'est une petite vis, comme pour Denis, parfois c'est une boulette en papier ou une boulette en alu.
1: Conseil numéro 1 pour éviter ça, Aude, il faut toujours demander le ticket de caisse.
3: Voilà, tout simplement, c'est d'ailleurs ce que conseille Denis, notre auditeur, et il a raison, le ticket de caisse, c'est la garantie que c'est bon pour la machine, la transaction est bien terminée. Il y a aussi ceux qui attendent patiemment que l'écran leur dise « merci de votre visite et à bientôt », bonne méthode aussi. Une variante de cette arnaque, c'est quand le voleur vient vous voir directement. Il est souriant, il est sympathique, il a, dit-il, oublié sa carte bleue, il vous propose un petit billet en échange de quelques euros dans son réservoir, vous croyez qu'il a fini, il fait semblant de raccrocher le pistolet, mais une fois que vous êtes parti, le voilà qui continue de se servir allègrement jusqu'au plafond autorisé. Rendre service à la station-service, ce n'est malheureusement pas très conseillé.
1: Aude Razo, vos bons conseils, c'est pas vrai, à retrouver également sur ici.fr. Bel après-midi à l'écoute de votre radio, la proximité, l'info locale, la musique, la bonne humeur, c'est pour vous en ce lundi de Pentecôte, et je vous dis à demain, 13h.
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5: À A1, la commune recrute 2 jeunes pour des jobs d'été. Les missions concerneront notamment l'entretien des espaces verts, le nettoyage de la commune ou encore quelques petits travaux de peinture et de maintenance. Une première expérience enrichissante pour les jeunes motivés qui souhaitent participer à la vie de leur commune pendant l'été. Les candidatures sont à envoyer avant le 15 juin à la mairie d'A1. À l'occasion de la Trinité, le service jeunesse de Guéret organise le Grand Prix Guéret-Carte. Le mercredi 3 juin, à partir de 13h30, sur l'esplanade François Mitterrand, devant l'hôtel de ville. Une course de cartes à pédales façon Mario Kart, réservée aux jeunes de 9 à 13 ans, avec 2 catégories d'âge. Casque sur la tête, pédale à fond et ambiance garantie. Les inscriptions sont obligatoires avant le 27 mai auprès du service jeunesse de Guéret.
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Bonjour la Creuse, Kevin Gazo avec vous jusqu'à 16h. Franchement, aujourd'hui, ça sent pas du tout comme un lundi. Hein. Non, non, il y en a qui bricolent, il y en a qui profitent du jardin, il y en a aussi qui bossent. D'ailleurs, courage à vous. Nous, on est là jusqu'à 16h avec le soleil et la musique qui va bien. YouTube, Jeanne Mas, Vianney. Et dans un instant, Jackie Quartz. Mais juste avant, c'est Pascal Obispo avec Francis Cabrel. Je vous souhaite une très belle après-midi avec Ici Creuse. On est ensemble jusqu'à 16h.

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1: Bonjour à tous, une offre d'emploi aujourd'hui proposée par Gaston de l'agence Adéco. Bonjour Gaston.
2: Bonjour.
1: Vous proposez un poste de peintre industriel, homme ou femme, en mission d'intérim à Boussac. Alors, quelles sont les missions ?
2: Alors, différentes choses sont demandées pour ce poste. Tout d'abord, de la peinture sur charpente métallique, que ce soit pour poser du vernis, faire les finitions, peinture en général. Donc, tout ce qui va être aussi la partie préparation de la peinture et l'utilisation d'un pistolet de peinture, donc le réglage, l'utiliser, le nettoyer, enfin voilà.
1: Et quel est le profil du candidat ou même de la candidate idéale ?
2: Alors, dans l'idée, quelqu'un qui aurait déjà de l'expérience ou des études en conséquence, donc soit un CAP peintre industriel, quelqu'un qui aurait fait de la carrosserie, de la peinture sur carrosserie, enfin voilà, ou quelqu'un qui a de l'expérience, ça peut être tout à fait envisageable.
1: Alors, c'est une mission d'intérim de plusieurs mois avec une bonne nouvelle, une possibilité d'embauche à la suite.
2: Tout à fait. Alors, la période d'intérim est encore à définir. Ça peut aller de 6 mois à 18 mois, mais une embauche est prévue par la suite si tout se passe bien, en accord avec le candidat, bien sûr.
1: Et côté rémunération, ça se passe comment ?
2: Alors, selon le profil, l'entreprise n'a aucun problème, en fonction de l'expérience, de pouvoir négocier au mieux pour le candidat ou la candidate. Donc, voilà, il ne faut pas hésiter à indiquer sa prétention salariale, tout est possible.
1: Vous proposez donc un poste de peintre industriel, homme ou femme, pour une mission d'intérim située à Boussac. Possibilité d'embauche à la suite de cette mission d'intérim. Tous les détails de l'offre et le contact sont à retrouver sur le site ici.fr, page Creuse Emploi. Merci Gaston, à bientôt.
2: Merci à vous, au revoir.
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0: Ah ça là, fenêtre ouverte dans la voiture ou même dans la maison, hein, pourquoi pas, ou pourquoi pas aussi au boulot, ça marche toujours. YouTube dans un instant qui arrive sur votre radio ici Creuse.
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2: Un ado de 16 ans interpellé à Rennes au lendemain de la découverte du corps d'un garçon de 12 ans au pied d'un immeuble à 10 minutes à peine du centre-ville sur les bords de la Vilaine. Il avait une serviette de bain mouillée nouée très serrée autour du cou. Une enquête pour meurtre est ouverte. L'été, en mai, il fait quasiment 30 degrés ou plus partout en France. Ça va durer jusqu'à samedi. 18 départements sont en vigilance jaune à la canicule aujourd'hui dans le sud-ouest. Le mercure atteint 32 à 36 degrés. Un dôme de chaleur qui a fait une victime, un homme mort pendant une course à pied. Dimanche à Paris. Si vous êtes un peu au ralenti aujourd'hui, c'est la faute à une nuit très très chaude. On a battu des records à Lorient, dans le Morbihan. Le thermomètre n'est pas descendu en dessous de 20 degrés, à l'opposé à l'est des records battus à Mulhouse avec plus de 18,5 degrés cette nuit. Pour la deuxième fois en 6 mois, la patronne de la CGT dans le collimateur de la justice, Sophie Binet, est mise en examen pour diffamation après des propos tenus contre Tefal, le groupe qu'elle accusait de mener une répression patronale violente. Sur les cours de Roland-Garros, 9 Français engagés sous la chaleur parisienne aujourd'hui. Arthur Rinderknecht vient de se qualifier pour le deuxième tour face à l'Autrichien Rodionov. On attend 2 duels franco-français. Gaël Monfils dispute ce soir son dernier tournoi de Roland-Garros face à Hugo Gaston. Avant cela, place à la rencontre entre Hugo Humbert et Adrien Manarino. Résultats et programmes à retrouver sur ici.fr.
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1: Quelques petites pluies sont attendues en fin de semaine sur la Creuse. Mais alors attention, rien de bien exceptionnel, parce que le soleil reste majoritaire jusqu'à 35 degrés demain. Pour le moment, bien écoutez, il ne fait pas vraiment très froid. 29 à La Courtine, 30 à Jean-Sioux-Pigerol-Écrou, 31 à Évaux-les-Bains, 32 à Aubusson-Guéret-Boussac, la maximale 33 degrés. Ça se passe à la Souterraine. Pensez donc à vous hydrater, à vous couvrir. Bel après-midi avec Ici Creuse.
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0: Et si je vous faisais voyager un peu dans les époques, oui, il va y en avoir pour tout le monde, hein, parce que c'est le quart d'heure chanson française. Alain Bashung, Marine de la Star Academy ou encore Julien Clerc avec Issy Creuse. Bel après-midi, c'est ce qui arrive.
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1: Le conseil départemental de la Creuse recrute actuellement un ou une référente territoriale RSA à Aubusson. Un poste en CDD de 3 mois renouvelable à pourvoir au plus tôt avec des candidatures attendues avant le 31 mai. La personne recrutée aura donc pour mission d'accompagner les bénéficiaires du RSA dans leur parcours d'insertion sociale et professionnelle et de participer aux actions locales en faveur de l'emploi et de l'accompagnement social. Une expérience dans le domaine social est souhaitée avec un bon sens du relationnel et de l'organisation. Enfin, le Facility Bus 23 fera étape à Soumans le mardi 26 mai devant la mairie de 8h30 à 15h. Ce bus itinérant propose écoute, information et accompagnement autour de la santé mentale, du handicap, du grand âge, des aidants ou encore de la jeunesse. Un rendez-vous de proximité ouvert à tous pour trouver des conseils et des solutions adaptées aux besoins du quotidien.
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0: Alors je sais pas vous, mais aujourd'hui on a quand même plus envie d'être dehors que dedans. Alors on se motive en musique avec Enrique Iglesias avant vos infos de 15h, mais juste avant c'est Oria, une nouveauté, ou encore Étienne Dao, Duel au soleil, ne bougez pas.
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2: Il fait très chaud aujourd'hui et ça va durer jusqu'à samedi. Selon Météo France, la vigilance jaune canicule est étendue à 18 départements, une bande allant du Finistère aux Hautes-Alpes. Paris et sa petite couronne sont également concernés. Carte à retrouver sur ici.fr. Prudence avec ces fortes chaleurs, avec les efforts physiques. Hier, un homme est mort lors d'une course à pied à Paris. On a battu plusieurs records cette nuit à 6h. Ce matin, par exemple, il faisait encore plus de 20 degrés à Lorient. Les investigations se poursuivent à Rennes, en bord de Vilaine, au pied d'un immeuble où a été retrouvé le corps d'un garçon de 12 ans avec une serviette de bain mouillée autour du cou. Un adolescent de 16 ans arrêté ce matin est en garde à vue. 15 personnes mises en examen après la rixe de jeudi soir à Paris impliquant une centaine de supporters de l'OGC Nice. Ces violences avaient fait 16 blessés, dont un au pronostic vital engagé. Ce drame en Gironde, un homme de 53 ans s'est immolé ce matin sur son lieu de travail devant une entreprise agricole au nord de Bordeaux. Il est hospitalisé en urgence absolue, brûlé à 80% après s'être aspergé d'essence. D'après les premiers éléments, il souffrait de dépression. Deux duels franco-français à suivre cet après-midi à Roland-Garros. C'est du tennis, bien sûr. D'abord Hugo Humbert face à Manarino, puis à 20h15, Gaël Monfils affrontera Hugo Gaston. La Monf joue son dernier Roland, ce qui promet une belle ambiance sur le Philippe Châtrier. Toujours côté français, Arthur Hinderknecht s'est qualifié tout à l'heure pour le deuxième tour. Programme et résultat sur ici.fr.
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1: Quelques petites pluies sont attendues en fin de semaine sur la Creuse. Mais alors attention, rien de bien exceptionnel parce que le soleil reste majoritaire jusqu'à 35 degrés demain. Pour le moment, bien écoutez, il fait pas vraiment très froid. 29 à La Courtine, 30 à Jean-Sioux-Pigerol-Écrou, 31 à Évolé-Bains, 32 à Aubusson-Guéret-Boussac, la maximale 33 degrés. Ça se passe à la Souterraine. Pensez donc à vous hydrater, à vous couvrir. 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

0: Bon, faut reconnaître qu'avec un temps comme ça, reprendre demain, ça va piquer un peu, mais ça se passera bien. Avec Ici Creuse dans les oreilles dès 6h, avec Ici Matin et Gaëtan Spagnol. Mais avant ça, c'est Daniel Balavoine, Abel Bent ou encore Les Innocents, trois chansons françaises à la suite sur votre radio Ici Creuse.
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1: À A1, la commune recrute 2 jeunes pour des jobs d'été. Les missions concerneront notamment l'entretien des espaces verts, le nettoyage de la commune ou encore quelques petits travaux de peinture et de maintenance. Une première expérience enrichissante pour les jeunes motivés qui souhaitent participer à la vie de leur commune pendant l'été. Les candidatures sont à envoyer avant le 15 juin à la mairie d'A1. À l'occasion de la Trinité, le service jeunesse de Guéret organise le Grand Prix Guéret Carte. Le mercredi 3 juin, à partir de 13h30, sur l'esplanade François Mitterrand, devant l'hôtel de ville. Une course de cartes à pédales façon Mario Kart, réservée aux jeunes de 9 à 13 ans, avec 2 catégories d'âge. Casque sur la tête, pédale à fond et ambiance garantie. Les inscriptions sont obligatoires avant le 27 mai auprès du service jeunesse de Guéret.
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0: Si vous êtes sur la route du retour là maintenant, tranquille, hein, y a pas le feu, profitez avec ce soleil. Si je vous dis Patrick Swayze ou encore Jennifer Grey, vous allez me dire quoi? Eh bien, vous allez me dire Dirty Dancing. Eh oui, ça tombe bien. The Time of My Life qui arrive, Gavin Cerf ou encore Alain Souchon juste avant. Et puis sans oublier, hein, Nora Bedrouni qui sera là pour vous accompagner de 16h jusqu'à 19h sur votre radio ici Creuse. Je vous souhaite une belle fin d'après-midi. Je vous dis à demain. Prenez soin de vous.
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2: Un matin, 9,7 degrés ce matin et le temps est couvert avec de la pluie.
3: Le ciel est un peu gris, un peu mitigé.
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2: L'enquête avance à Rennes. On apprend cet après-midi qu'une mineure de 15 ans est placée en garde à vue. Ce matin, c'est un ado de 16 ans qui a été interpellé au lendemain donc de la découverte du corps d'un garçon de 12 ans au pied d'un immeuble, à 10 minutes à pied du centre-ville sur les bords de la Vilaine. Il avait une serviette de bain mouillée nouée très serrée autour du cou. Une enquête pour meurtre est ouverte. Un déchaînement de violence au bord d'un terrain de foot amateur. Ça s'est passé à Sifour dans le Var. Un éducateur de 48 ans a été violemment agressé hier par le père d'un joueur de l'équipe. Équipe adverse, frappé au visage. Notamment, il souffre d'un hématome cérébral. Il est hospitalisé en soins intensifs à l'hôpital de la Seyne-sur-Mer. L'été, en mai, il fait quasiment 30 degrés ou plus partout en France. Ça va durer jusqu'à samedi. 18 départements sont désormais placés en vigilance jaune à la canicule. Dans le sud-ouest, le mercure atteint 32 à 36 degrés, un dôme de chaleur qui a fait une victime, un homme mort pendant une course à pied dimanche à Paris. Pour la deuxième fois en 6 mois, la patronne de la CGT dans le collimateur de la justice, Sophie Binet, est mise en examen pour diffamation après des propos tenus contre Tefal, groupe qu'elle accuse de mener, je cite, une répression patronale violente. Sur les cours de Roland-Garros, 9 Français engagés sous la chaleur parisienne aujourd'hui. C'est bon pour Arthur Rinderknecht, qualifié pour le deuxième tour. 2 duels franco-français au programme, avec notamment ce soir Gaël Monfils qui dispute son dernier tournoi de Roland-Garros face à Hugo Gaston à 20h15. Résultat à retrouver sur ici.fr.
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4: Merci Marine, vous serez de retour tout à l'heure à 17h pour un prochain point actu. Soyez les bienvenus, bon lundi de Pentecôte à vous. On jette un petit coup d'œil sur les prévisions de Météo France avec des températures qui ont encore grimpé. Elles sont comprises entre 31 et 33 degrés. Comme vous pouvez le constater, c'est largement ensoleillé. Le ciel sera clair toute la nuit prochaine. Il va faire très chaud, enfin très chaud. 18 à 19, bon c'est beaucoup hein, dans la nuit. Et ça c'est sur l'ouest de la Creuse. 21 degrés du Guéretois au bassin de Gouzon, 17 degrés sur le plateau de Millevaches. Ailleurs, il fera entre 11 et 13 degrés. Et puis demain, c'est ensoleillé et les températures les mêmes qu'aujourd'hui, 31 à 33 degrés.
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4: Place à un classique qui nous ramène en enfance. Voici le groupe Téléphone et Cendrillon.

0: Alex Warren dans Ici Creuse, Fever Dream, et le groupe Téléphone tout juste avant.
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0: Ravie de passer cette soirée, cette fin d'après-midi à vos côtés. On va partir sur la route dans quelques instants.
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0: Et cette semaine, direction Piona, à la clinique des poupées, où Fabienne Mogg, maître artisan d'art, restaure, répare et rend une deuxième vie à vos doudous et vos poupées avec douceur et bienveillance. On retrouve Ingrid Herbst.
2: Alors, je vous accueille avec toutes les poupées qui sont dans le jardin, qui sont très heureuses de vous rencontrer. Fabienne Mogg, maître artisan d'art. J'exerce mon métier qui est la restauration et création de poupées, de personnages, d'ours, d'automates depuis 1998. Donc, ça fait quelques années.
3: Vous vous définissez comme restauratrice du patrimoine affectif. Comment est venue cette idée? C'était un rêve d'enfant ou vous avez vous-même un petit doudou que vous aimiez beaucoup, que vous avez envie de garder pour toujours?
2: Alors moi j'ai eu tout un univers chez moi, donc c'était dans la région parisienne, mais je suis originaire d'ici. En fait ma grand-mère avait cette maison que j'ai pu racheter et cet ordre affectif je l'ai en moi également, enfin comme toute personne qui peut l'avoir. Et effectivement en restaurant, en créant des objets, j'ai compris aussi quand j'ai débuté mon activité et bien avant que les objets qu'on me confie c'est toujours affectif pratiquement.
3: Quel est votre parcours? Comment vous êtes devenu maître artisan d'art?
2: Alors on devient maître artisan d'art en formant des apprentis, donc j'ai formé deux apprentis et j'espère pouvoir en former aussi un ou une ici. J'adorerais transmettre, donc on a foi à transmettre son métier. On exerce depuis plus de 10 ans son activité, donc moi ça fait, j'ose plus dire, 28 temps et demi.
3: C'était hier,
2: bien sûr, mais bon, tout ça génère une expérience importante. Et ce statut de maître artisan, c'est aussi parce que j'ai réalisé des expositions dans la catégorie artisan d'art.
3: Votre atelier s'appelle la clinique des poupées, mais vous ne restaurez pas que des poupées. Vous faites aussi des automates, des doudous. Il faut aussi, du coup, s'y connaître un peu en tout, en couture, peut-être aussi en, j'allais dire, horlogerie. C'est pas vraiment l'horlogerie, c'est la mécanique.
2: Alors, c'est pas faux du tout, dites donc. Vous connaissez déjà mon métier, c'est parfait. De toute façon, tous les métiers que j'ai en moi maintenant, j'ai été les chercher. Et depuis petite, j'ai toujours façonné des objets. Ma passion, c'est de redonner vie aux objets et de les créer. Et donc, ça va être la couture, le modelage, le ponçage, la touche de teinte de finition. Des fois, c'est plus qu'une touche de teinte. Faut refaire complètement tout le corps d'un objet. Et puis ça peut être aussi la cire que je restaure aussi, les santons aussi, les automates, donc là les petites tringles des fois qu'il faut repositionner bien comme il faut. Quand ça dépasse mes compétences pour en termes d'automates, je vais voir un horloger.
3: Je savais bien qu'il y avait de l'horlogerie quelque part.
0: La suite de ce reportage demain avec la visite de cet atelier de la clinique des poupées à Piona. Les interviews et les photos sont à retrouver sur le site ici.fr ou alors via l'appli Ici.

0: Une histoire qui relate un amour impossible, succès sorti en 1970. Leila, c'était Eric Clapton dans Ici Creuse. À suivre, Michel Polnareff ou encore Benabar et Mylène Farmer.
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0: qu'on pourrait faire une phrase avec tous ces titres. Ainsi soit-je, quoi qu'on dise, on ira tous au paradis. Bien sûr, vous l'avez compris, il y a eu Michel Polnareff, Benabar avec quoi qu'on dise et à l'instant Mylène Farmer, ainsi soit-je. Kevin Gazo est avec nous.
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2: Le conseil départemental de la Creuse recrute actuellement un ou une référente territoriale RSA à Aubusson. Un poste en CDD de 3 mois renouvelable à pourvoir au plus tôt avec des candidatures attendues avant le 31 mai. La personne recrutée aura donc pour mission d'accompagner les bénéficiaires du RSA dans leur parcours d'insertion sociale et professionnelle et de participer aux actions locales en faveur de l'emploi et de l'accompagnement social. Une expérience dans le domaine social est souhaitée avec un bon sens du relationnel et de l'organisation. Enfin, le Facility Bus 23 fera étape à Soumans le mardi 26 mai devant la mairie de 8h30 à 15h. Ce bus itinérant propose écoute, information et accompagnement autour de la santé mentale, du handicap, du grand âge, des aidants ou encore de la jeunesse. Un rendez-vous de proximité ouvert à tous pour trouver des conseils et des solutions adaptées aux besoins du quotidien.
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0: Profitez bien de ce lundi de Pentecôte pour vous détendre avec Michael Jackson et Human Nature. Petite anecdote, ce morceau a été écrit par Steve Porcaro du groupe Toto. Il a été ajouté à l'album Thriller à la dernière minute et il est devenu un classique de la pop mondiale qu'on déguste.

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1: Le chant est libre, c'était Patrick Fiori dans Ici Creuse.
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1: La Trinité, c'est bientôt, c'est dans quelques jours à Guéret. Il va y avoir des fêtes foraines. C'est ce vendredi 29 mai que ça commence. Alors dites-moi, vous êtes plutôt fête foraine ou parc d'attractions? Pour se mettre la tête à l'envers, chacun a sa méthode, mais dans l'humour en tube, Fred Ballard a décidé de nous emmener faire un tour de Grand 8, ce qui n'est visiblement pas la tasse de thé de tout le monde.
3: J'ai peur des fêtes foraines.
4: Oh là là, les manèges à sensation des forains. Oh là, déjà à Disneyland, j'ai le vertige dans les tasses. Donc
5: Ah oui, du coup, ça va être compliqué pour la Tour de la Terreur. C'est vrai que c'est ballot d'avoir le vertige parce que on se prive d'attractions très marrantes dans les fêtes foraines, comme la boule, une attraction tenue par Titi Lopez que Yann Guillaume vous conseille. Ou pas.
4: C'est deux poteaux, deux élastiques, et toi t'es assis dans une boule sur des sièges de R5. Et la boule, boah, 45 mètres d'eau. Lance Pierre, lance Bernard, lance Kebab, lance Armstrong, lance Roquette. La boule, elle s'en fout des jeux de mots. Et ben moi je ne monte pas là-dedans, parce que Titi Lopez, pardon hein, mais il n'est pas ingénieur.
5: Ce qu'on peut avoir comme préjugé quand on est trouillard. Bon, heureusement, il y en a qui aiment se faire peur et en général, on les retrouve tous au même endroit.
6: La première destination touristique en Europe, Disneyland. Un pays imaginaire tenu par une souris. C'est cher, Disney, c'est cher. Quand le mec m'a dit le prix, j'ai attendu, je vais pas acheter le parc, hein. C'est frustrant, c'est une heure de queue, une minute de frisson. J'ai fait Space Mountain, j'ai l'impression de coucher avec mon ex. C'est déjà fini?
5: Ah bah oui, cher l'espoignon, mais parfois les préliminaires sont plus longs que le bouquet final. C'est ça aussi, hein, la magie des attractions qui décoiffent. Et à la différence du 7e ciel, avec les ex, les fous rires nerveux sont autorisés pendant la minute frisson et sensation. Et ça libère toutes les tensions.
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0: Jouer, jouer, cabaret, c'est un collector, ça on peut le dire. Hein. Patricia Cass dans Ici Creuse et Matt Bianco tout juste avant. Yéyé, les infos arrivent dans moins de 8 minutes.
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0: Mélodie Tempo Harmonie, c'était Bernard Lavilliers et Jimmy Cliff.
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0: Bel après-midi, il est 17h, le flash Marine Logeny.
2: Et 8 départements passeront demain en vigilance orange canicule, tous dans le quart nord-ouest, de la Vendée au Finistère en passant par la Manche et le Maine-et-Loire. C'est du jamais vu, Fabien Forel, aussitôt dans l'année.
3: Oui, la canicule la plus précoce de l'histoire des relevés était en juin, là encore récemment puisque c'était il y a 4 ans, mais cette vague de chaleur exceptionnelle emporte tous les records. Plus de 30 degrés quasiment partout excepté au bord de la Manche et près de la Méditerranée, et parfois plus de 35 degrés cet après-midi. L'épisode va durer au moins jusqu'à samedi, selon les dernières prévisions. Le ministre de l'Intérieur, Laurent Nunez, demande au préfet une adaptation immédiate des dispositifs de sécurité et de secours des événements accueillant du public. En clair, procéder à une évaluation renforcée des risques sanitaires pour savoir s'il faut ou non maintenir, par exemple, des courses. Autre conséquence, l'air est pollué dans 68 départements, de l'Est jusqu'au Massif central, à l'Ouest, en Île-de-France et en Haute-Corse. La chaleur retient les particules fines. Les plus fragiles marines sont invitées demain à limiter leurs déplacements.
2: Merci Fabien Forel. La vigilance jaune, elle s'étend, concerne 17 autres départements, dont Paris et sa petite couronne. Vous le disiez, prudence avec ses fortes chaleurs, évitez le sport extrême. Un homme est mort hier lors d'une course à pied à Paris. Cet après-midi, les températures ont dépassé les 34 degrés dans une large partie du sud-ouest, avec des pointes à 35 dans les Landes et en Gironde. Deux adolescents placés en garde à vue à Rennes après la mort d'un enfant de 11 ans. On a retrouvé son corps en bord de rivière La Vilaine. Il avait une serviette de bain mouillée, nouée très serrée autour du cou. Les deux mineurs en garde à vue, un garçon et une fille, sont âgés de 16 et 15 ans. Une enquête pour meurtre est ouverte. Des plongeurs sont en ce moment au travail à la recherche d'indices. Une explosion ce matin dans un immeuble à Vix. C'est en Vendée. Bilan, 7 blessés, dont un gravement. Explosion provoquée, selon le préfet, le sous-préfet de La Roche-sur-Yon, par une tentative de suicide au gaz dans ce bâtiment, une ancienne caserne de gendarmerie transformée en logements sociaux. Sophie Binet, mise en examen, la secrétaire générale de la CGT, est poursuivie pour diffamation pour avoir dénoncé une répression patronale violente chez Tefal. C'est la deuxième mise en examen en 6 mois pour la patronne de la CGT. En décembre dernier, elle avait comparé des grands patrons menaçant de les délocaliser à, je cite, des rats qui quittent le navire. Deux duels franco-français aujourd'hui sous la chaleur parisienne à Roland-Garros. Hugo Humbert face à Manarino, c'est en ce moment. C'est Hugo Humbert qui mène pour l'instant. Il a remporté les deux premiers sets. Et puis à 20h15, Gaël Monfils affrontera Hugo Gaston. La Monf, comme on dit, joue son dernier Roland, ce qui promet une belle ambiance sur le Philippe Châtrier. Toujours côté français, Arthur Hinderknecht s'est qualifié tout à l'heure pour le deuxième tour. 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
0: 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Merci Marine. Prochain point actu tout à l'heure à 18h, ça sera toujours avec vous. Attention parce que nous sommes en vigilance jaune orage du Haut-Limousin à l'ouest guérétois. Des nuages très nombreux, 31 à 33 degrés en ce qui concerne les températures maxi. J'ai même vu 34 degrés dans la Creuse. Un ciel clair toute la nuit prochaine. En fin de nuit, nous aurons un vent qui va s'orienter au sud-sud-est. Modéré d'ailleurs, du guérétois au bassin de Gouzon. Ça va s'atténuer. 18 à 19 degrés sur l'ouest de la Creuse en ce qui concerne les températures minimales. 21 degrés du Guérétois au bassin de Gouzon, 17 degrés sur le plateau de Millevaches. Ailleurs, il fera entre 11 et 13 degrés. Et puis demain, c'est ensoleillé toute la journée et les températures toujours aussi élevées, 31 à 33 degrés.
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0: Et un lundi de Pentecôte qui se poursuit en musique avec les Communards et You Are My World. Ce duo britannique formé par Jimmy Somerville a marqué les années 80 avec des titres engagés et des mélodies puissantes. Belle fin de journée à vous.

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2: Avec Florent aux manettes et puis Nathalie qui vous accueille à la radio. Soyez les bienvenus, vous êtes peut-être sur la route. Merci en tous les cas de nous avoir réservé une petite place ou peut-être sur la terrasse aussi en train de siroter un cocktail bien frais. Bien sûr, sans alcool, on compte sur vous, alors avec modération. On va parler création. C'est une compagnie qui est actuellement en résidence à La Métive. Miles Ong nous parlera de son projet Cat Girl dans quelques minutes, juste après Charles Doré.

0: Charles Doré dans Ici Creuse, famille ou pas famille. On va parler création aujourd'hui, un projet original qui mêle théâtre, vidéo et numérique et qui se construit en ce moment même chez nous en Creuse. C'est à La Métive d'ailleurs, au Moutier d'Ain. Pour nous en parler, c'est Mille Zong qui est avec nous. Bonsoir Mille.
1: Bonsoir Laura.
0: Bienvenue dans Ici Creuse. Vous dirigez la compagnie 88 mètres secondes qui est actuellement en résidence à La Métive, une compagnie basée à Montreuil. Ce nouveau projet s'appelle Cat Girl. C'est plutôt un titre qui intrigue. Est-ce que vous pouvez nous raconter l'histoire?
1: Oui, bien sûr. Alors la Cat Girl, c'est une figure qui a été très populaire sur YouTube d'abord au début des années 2010. Qui est un personnage comme ça avec des traits félins reconnaissables, notamment avec des serre-têtes, avec des oreilles de chat. Et c'est un projet qui est né de mon amour du jeu vidéo et aussi du milieu du stream de jeux vidéo qui a pris une beaucoup plus grande ampleur ces dernières années grâce à la plateforme Twitch notamment. C'est un projet du coup pluridisciplinaire que je porte avec la compagnie, avec cette envie de raconter justement un milieu qui est pas souvent présent au spectacle, au théâtre et dans le spectacle vivant, qui est donc le milieu du jeu vidéo et du stream de jeux vidéo particulièrement.
0: Et donc, ce qui est fascinant, c'est que le public joue un rôle actif. Concrètement, comment ça fonctionne?
1: Alors oui, l'idée de ce projet, c'est que ce soit comme un stream, un projet à choix multiple et interactif avec le public. L'idée, c'est que donc chaque personne du public ait une petite boîte sur laquelle il y a quatre boutons, A, B, X, Y, comme sur une manette de jeu vidéo, et que à plusieurs reprises au cours du spectacle, il y ait un choix qui soit proposé par la comédienne et par la structure de l'histoire au public, et que chaque personne puisse voter en temps réel, que ces choix soient ensuite affichés en termes de pourcentage à toute la salle, et que le choix ayant eu le plus de vote impacte la suite de l'histoire et qu'on construise comme ça ensemble une histoire. Alors pour l'instant, dans mon idée, il y a quatre grandes fins possibles, mais que chaque suite de choix puisse débloquer des scènes particulières et créer ainsi une représentation unique à chaque fois.
0: Mais c'est génial ça, hein, c'est assez original. Oui. On est presque dans un jeu vidéo en fait, c'est ça?
1: C'est ça, en fait. En tout cas, l'idée, c'est de partir de cette interactivité possible dans le milieu des jeux vidéo et dans le milieu du stream aussi, parce qu'il y a toujours entre un streamer et un public un endroit de chat et d'échange possible. Et c'est de bénéficier de ce rapport-là au public qui, moi, m'intéresse beaucoup dans ma pratique, pour là explorer toute une gamme de sujets dans le cadre de ce spectacle.
0: Vous vous inspirez donc du monde du streaming et du Twitch. Pourquoi vous avez choisi cet univers-là? C'est parce que c'est à la base, c'est une passion, c'est ça?
1: Les jeux vidéo, oui. Le stream, c'est plus nouveau pour moi, mais je trouve que c'est quelque chose qui est hyper intéressant dans les rapports que ça crée. Puis moi, j'ai grandi à mon époque, quand j'étais ado, il n'y avait pas Twitch, mais il y avait YouTube et il y avait les débuts, enfin tous ces débuts-là. Et moi, j'ai été beaucoup, beaucoup en ligne enfant et ado. Et donc, c'est quelque chose que j'ai envie de retrouver dans le théâtre qui est aujourd'hui mon milieu professionnel et dans lequel il n'y a pas beaucoup de croisements entre ces deux univers-là, alors que il y a plein de choses à se dire et il y a un dialogue qui est hyper hyper intéressant, je trouve.
0: Alors vous êtes en train d'écrire en Creuse, hein, en résidence jusqu'au 8 juin. Il y a un rendez-vous dont on va parler, c'est le 2 juin à 19h. Et là, comment ça va se dérouler à La Métive, au Moutier d'Ain?
1: Alors oui, ce rendez-vous du mardi 2 juin, c'est une présentation du projet pour pouvoir expliquer un peu plus en détail quels sont les enjeux, quelle est la forme, quel est le lien avec le public. Il y aura déjà des premières petites boîtes qui sont pas encore entièrement fonctionnelles, mais des premières petites boîtes pour tester avec le public le dispositif interactif. Ça, c'est une présentation qui va durer à peu près 30 minutes. Et ensuite, il y aura une rencontre entre des actrices du spectacle vivant et du numérique en Creuse, qui nous font plaisir de venir pour échanger sur ces questions-là. Ça durera à peu près une heure. Et tout ça démarre à 19h au Café Associatif de La Métive.
0: Et donc, on note bien le 2 juin à 19h, c'est à La Métive, au Moutier d'Ain. Bien sûr, si on souhaite en savoir plus, si vous souhaitez participer, n'hésitez pas à vous connecter sur le site de La Métive ou alors vous nous appelez 05 55 52 37 38. Merci, Mille Zong. Bonne résidence à La Métive et puis à très vite avec ce beau projet. À très bientôt.
1: Merci beaucoup. À très bientôt.

0: Cône pour cette belle soirée musicale exceptionnelle dont le groupe partenaire particulier. Et sachez que Eric, qui fait partie des partenaires particuliers, sera mon invité ce vendredi à 17h10 dans votre radio ici Creuse.
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0: Ah, on ne s'en lasse pas. Ça n'a pas pris une ride. Give a little bit. C'était le groupe Supertramp dans Ici Creuse. Dans quelques minutes, on va s'intéresser à la belle programmation du 109, l'Embarcadère, à Montluçon, avec des concerts très sympas qui vous attendent. Voici pour le moment Kevin Gazo et Ici Express quelques infos pratiques.
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2: À A1, la commune recrute deux jeunes pour des jobs d'été. Les missions concerneront notamment l'entretien des espaces verts, le nettoyage de la commune ou encore quelques petits travaux de peinture et de maintenance. Une première expérience enrichissante pour les jeunes motivés qui souhaitent participer à la vie de leur commune pendant l'été. Les candidatures sont à envoyer avant le 15 juin à la mairie d'A1. À l'occasion de la Trinité, le service jeunesse de Guéret organise le Grand Prix Guéret Carte. Le mercredi 3 juin, à partir de 13h30, sur l'esplanade François Mitterrand, devant l'hôtel de ville. Une course de cartes à pédales façon Mario Kart, réservée aux jeunes de 9 à 13 ans, avec deux catégories d'âge. Casque sur la tête, pédale à fond et ambiance garantie. Les inscriptions sont obligatoires avant le 27 mai auprès du service jeunesse de Guéret.
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0: Et on poursuit avec ce titre écrit pour soutenir la lutte contre le sida et qui réunit de nombreux artistes français dans un élan de solidarité. C'est Ensemble, sa raison d'être.

0: titre, c'était Ensemble dans Ici Creuse.
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0: Aujourd'hui, on parle musique et culture à Montluçon avec Pierre-Alexis Dubois, qui est chargé de communication pour le 109, à Montluçon, bien sûr. Il y a une saison, une belle saison qui s'achève et une autre qui se prépare. Bonjour Pierre-Alexis.
2: Bonjour.
0: Elle se termine comment cette saison ?
2: On clôt cette saison en beauté et on a choisi un peu de marquer le coup. En accueillant un groupe qui est incontournable de la scène rock française, c'est le groupe No One Is Innocent, et surtout qui célèbre leurs 30 ans de carrière,
0: ouais.
2: Et une carrière de toujours autant engagée. Ils font une nouvelle tournée, donc anniversaire, pour accompagner la sortie de leur tout dernier best-of.
0: Oui, ils ont joué avec les plus grands d'ailleurs, hein, avec Motorhead entre autres. Hein.
2: Oui, avec les plus grands, mais ça n'empêche pas qu'ils sont toujours proches du public et ils partagent vraiment avec le public. Et c'est exactement ce qu'on veut offrir en fait comme dernier rendez-vous avant l'été au 109.
0: Et d'ailleurs, un membre du groupe sera avec nous, il sera notre invité demain à 17h30. Notez bien ce rendez-vous.
2: Pour les autres concerts pro, ça arrivera pour la prochaine saison à partir de septembre. On va commencer même avec du blues rock de haut vol, j'ai envie de dire. Ce sera la date de Manu Lanvin, le 26 septembre. Il viendra accompagné de sa formation de toujours qui s'appelle le Devil Blues. C'est un artiste qui a plus de 600 concerts à son actif. Et puis, une réputation solide, il a joué avec les plus grands, bref, il a rien à prouver. Et au micro, ça s'entend, il a une voix rocailleuse, super chaleureuse. On va ouvrir la saison avec du haut vol.
0: Et d'ailleurs, on va écouter un tout petit extrait.

0: d'autres célébrités vont se produire, notamment.
1: On continue le mois d'après, en octobre, avec un retour de Ben l'Oncle Soul, qu'on a connu il y a déjà presque 15 ans, et là qui revient avec un nouveau projet qui a mûri. Et il a fait évoluer vraiment son son autour de la soul, mais aussi teinté un peu de R&B contemporain et puis des sonorités toujours ensoleillées. Il chante cette fois-ci en anglais. Un concert qui sera parfait pour les fans de la première heure ou qui veulent aussi découvrir un peu ce qui est devenu cet artiste. Un concert pour tous les fans de groove, on va dire.
0: Eh bien voilà, c'est noté. Quelques petites notes là tout de suite qu'on écoute.

0: aura aussi un autre concert de disponible, parce qu'en fait il va y avoir des noms qui vont se rajouter petit à petit. Et donc là j'avais envie de vous parler du concert de La Petite Fumée qui sera le 7 novembre. Alors ça c'est une soirée pour les gens qui veulent danser non-stop. Et ce groupe-là, c'est un peu la référence en ce moment de la musique électronique instrumentale en France. Et ils continuent toujours de construire un peu plus leur son. Là, ils accueillent dans leur groupe une nouvelle voix féminine. Ça se rajoute à leur sonorité déjà particulière. Il y a du didgeridoo, de la flûte traversière. Tout ça sur de la musique électronique un peu psy-trance. Donc musicalement et visuellement, c'est vraiment un show d'une efficacité redoutable.
1: Donc pas mal d'artistes de soirée aussi qui vont surprendre le public encore cette année. Bien sûr, pour en savoir plus, on se connecte sur votre site internet, 109montluçon.com. Pierre-Alexis Dubois, merci beaucoup.
0: À bientôt.
1: Bon concert.

0: C'était les Rolling Stones dans Ici Creuse. Merci de nous avoir laissé une petite place à vos côtés sur la route. Alors on jette un petit coup d'œil sur vos conditions de circulation. Mais écoutez, c'est plutôt fluide dans notre département. Restez prudents, on compte sur vous. Un numéro à votre disposition, le 05 55 52 37 38. Si vous, de votre côté, vous constatez la moindre perturbation, n'hésitez pas à appeler Nathalie.
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0: Let's stay together. On reste ensemble. Voici Tina Turner.

0: Stay Together, c'était Tina Turner. Les infos arrivent dans moins de 9 minutes.
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0: Gaëtan Roussel dans Ici Creuse, tout s'en va et tout juste avant il y avait Jean-Jacques Goldman, pas toi.
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0: On va se retrouver dans quelques minutes pour faire un point météo. Ça sera juste après les infos parce qu'il est déjà 18h. Et les infos de Marine Logeni qu'on va retrouver dans quelques instants. Et puis on parlera sport aussi, tenez, à 18h10, on parlera foot.
2: L'enquête avance à Rennes avec deux jeunes de 15 et 16 ans placés en garde à vue cet après-midi pour meurtre sur mineur après la mort d'un enfant de 11 ans hier au pied d'un immeuble au bord de la Vilaine dans le quartier Saint-Hélier. Il a été retrouvé avec une serviette de bain serrée autour du cou. Les deux mineurs en garde à vue, Thomas Pinaroli, se trouvaient avec la victime avant sa mort.
3: Oui, il s'agit d'un jeune homme de 16 ans qui a été interpellé chez lui à Rennes en fin de matinée et d'une jeune fille de 15 ans. Elle s'est rendue d'elle-même au commissariat en début d'après-midi. Ces deux adolescents ont été aperçus en compagnie de la victime hier après-midi. Ils ont été vus par un pêcheur sur les bords de la Vilaine à 50 mètres du lieu du drame. Les trois jeunes, tous munis à ce moment-là d'une canne à pêche, lui ont demandé des appâts. Ce témoin clé a ensuite perdu de vue le groupe. Une heure plus tard, les policiers retrouvaient le corps du garçon de 11 ans dans un espace vert au bord de la Vilaine. Ils étaient rejoints juste après par sa mère, inquiète que son fils ne réponde plus au téléphone.
2: Thomas Pinaroli, Sierre Mauric. La mise en examen de deux mineurs âgés de 16 et 17 ans ainsi qu'un majeur de 18 ans à Lyon, tous soupçonnés d'être impliqués dans cet incendie criminel d'un immeuble en banlieue lyonnaise le 11 mai dernier qui avait fait, je vous le rappelle, 3 morts. Un lundi de Pentecôte sous une chaleur accablante et l'été qui débarque en mai, 8 départements passeront demain en vigilance orange canicule. 17 sont en vigilance jaune. Une chaleur exceptionnelle avec souvent plus de 34-35 degrés comme ici au Havre où les plus âgés se débrouillent pour trouver un peu de fraîcheur, notamment dans les squares.
4: On est raisonnable. On a appris qu'il fallait être à l'ombre.
2: Et vous avez les accessoires pour aujourd'hui, je vois le petit chapeau.
4: Ah bah bien sûr, en plus.
5: Pour le reste de la journée, on va suivre l'ombre. Hein, donc on va, je pense, bouger de banc en banc à l'ombre. Et puis, on a prévu de l'eau.
6: C'est simple, on a fermé les volets pour que l'appartement soit au frais. Donc cet après-midi, on va rester au frais jusqu'à 17-18 heures. Et après 18 heures, on va essayer de ressortir au square. La journée est quand même assez simple à résumer.
2: Est-ce que vous allez un peu à la plage aussi pour vous rafraîchir les pieds ?
6: Après 90 ans, qu'est-ce que vous voulez qu'on fasse à la plage, ma pauvre dame ?
2: Bah, pour vous rafraîchir un peu les jambes.
6: Ah oui, dans l'eau.
4: C'est exclu maintenant.
6: Trop chaud à la plage.
2: Trop chaud l'après-midi.
6: Pour laisser ça aux plus jeunes.
4: Au-delà de 94 ans et des plus, médicalement parlant, on nous dit soyez prudents.
2: Parole d'avrée au micro ici Normandie d'Amélie Bonté face à cette vague de chaleur très précoce. Laurent Nunez, ministre de l'Intérieur, demande au préfet une adaptation immédiate des dispositifs de sécurité et de secours des événements accueillant du public, savoir s'il faut ou non maintenir des courses, par exemple. Hier, un homme est mort pendant une course à pied à Paris et puis à Chassieux, dans le Rhône. C'est une hyperthermie corporelle due à l'effort qui a entraîné la mort d'une femme de 28 ans. Hier, elle disputait une compétition en intérieur, combinant course et fitness dans une salle pourtant climatisée. L'organisateur pense que les athlètes ont passé trop de temps au soleil ou pas assez bu avant d'arriver sur place. Une vigilance canicule active si tôt dans l'année. La faute au réchauffement climatique selon les spécialistes, à l'image de l'ex-présentatrice météo de France 2, Chloé Nabédian, qui fait la guerre aux climato-sceptiques.
7: Ce qui est démoralisant, c'est qu'en fait, on a tous conscience de ce qui est en train de se passer. Les scientifiques sont tous d'accord pour dire qu'on est dans cette situation. Il y a un vrai consensus. Malgré tout, il y a encore beaucoup de climato-sceptiques. Alors, on entend toujours la même ritournelle. Hein. Il a déjà fait chaud en 1982, en 1976. J'ai déjà connu ça plus jeune. Mais avant, en fait, on avait des pics de chaleur à 30 degrés. Maintenant, on a des pics à 40-45 degrés. Absolument. Je vous rappelle, il y a encore quelques années. Et maintenant, ça n'arrive plus simplement juillet-août. Ça arrive au mois de mai. Et donc, c'est là où la situation commence à s'aggraver durablement et le corps n'est pas du tout préparé en plus pour subir un tel choc thermique. Mmh. La semaine dernière, on était encore de nouveau avec les grosses doudounes tellement qu'il faisait froid.
2: Chloé Nabédian, invitée de Ma France avec Wendy Bouchard sur votre radio ici, émission à écouter en replay sur ici.fr et l'appli ici. La température la plus chaude relevée en France aujourd'hui à 17h, c'était à Osgore dans les Landes avec 36,9 degrés, juste derrière 35,7 degrés relevés à Saint-Jean-de-Luz et dans le Pays Basque, et Nantes sur la troisième marche du podium avec un un thermomètre à 34,8 degrés. Vous avez un dossier complet sur cette canicule précoce sur notre site ici.fr. Un déchaînement de violence au bord d'un terrain de foot amateur à Sifour dans le Var. Un éducateur de 48 ans a été violemment agressé par le père d'un joueur de l'équipe adverse dimanche, frappé au visage. Il souffre d'un hématome cérébral. Il est hospitalisé en soins intensifs à l'hôpital de la Seyne-sur-Mer. Et puis sur les cours de Roland-Garros, 9 Français engagés aujourd'hui sous la chaleur parisienne. C'est bon pour Arthur Rinderknecht, qualifié pour le 2e tour. Ça passe aussi pour Hugo face à un autre Français, Adrien Manarino. Ce soir, Gaël Monfils affronte son compatriote Hugo Gaston à 20h15 sur le Châtrier. À 39 ans, c'est son tout dernier Roland-Garros.
0: Merci Marine. Prochain point actu, ça sera tout à l'heure à 19h. On jette un petit coup d'œil sur les prévisions de Météo France. Alors, 31 à 34 degrés en ce qui concerne les maxis pour aujourd'hui, mais nous aurons aussi un ciel clair toute la nuit. En fin de nuit, nous aurons un vent qui va s'orienter au sud-sud-est modéré, du Guéretois au bassin de Gouzon. Ça va s'atténuer. Les températures, elles iront de 18 à 19 degrés sur l'ouest de la Creuse, 21 degrés du Guéretois au bassin de Gouzon, il va faire chaud, 17 degrés sur le plateau de Millevaches. Ailleurs, il fera de 11 à 13 degrés. Et puis demain, c'est un temps ensoleillé du matin au soir et les températures, comme aujourd'hui, 31 à 33 degrés.
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0: Et on poursuit avec ce morceau sorti en 1971 qui est l'un des plus grands succès de Julien Clerc. Il est d'ailleurs souvent repris lors de ses concerts pour son message positif et rassurant. On écoute, ce n'est rien.

0: Un monument de la chanson française qui sera au Centre Athanor à Montluçon. Il va se produire avec son nouveau spectacle le 27 septembre à 18h. C'était Julien Clerc.
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0: Et c'est Florent qui réalise cette émission. Dans quelques minutes, on va parler sport, on va faire un bilan de la saison des clubs creusois. Ça sera aux côtés de Dominique Aupetit et Gaëtan Spagnol, juste après Matt Pokora, ou M. Pokora si vous préférez, quand même.

0: quand même, c'était M. Pokora dans Ici Creuse.
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0: Ce matin, dans Ici Creuse Sport, Gaëtan Spagnol et Domenico Petit ont fait le bilan de la saison des clubs creusois et c'est bien sûr de football dont il s'agit.
2: Oui, alors on va commencer par le bas, par Aubusson, malheureusement. 11e, Aubusson qui va descendre. Seulement 4 victoires pour 4 matchs nuls et 14 défaites. Ça a été une journée galère pour les hommes de Julien Richin. Ça avait déjà été compliqué l'année dernière. Il s'en était sorti ric-rac. Bon, ben cette année, c'est pas passé. C'est la fin d'un cycle à Aubusson.
3: Du côté de Gouzon?
2: Alors Gouzon, c'est une des deux exceptions avec Guéret, puisque Gouzon finit 3e, mais à seulement un point des deux leaders. Mmh. Gouzon a longtemps été leader sur ce fauteuil. On a pensé à un moment que ça pouvait le faire, parce que ça, eux, ça fait 3 ans qu'ils tournent autour aussi. Bon, bah, il leur a manqué un tout petit point, malheureusement. Il faudra recommencer la saison prochaine, mais Gouzon a la Coupe de la Creuse, avec une demi-finale à jouer contre Saint-Vaury, une équipe de D2, où Gouzon sera largement favori.
3: Absolument, on en parlait dans nos éditions ce matin. Guéret,
2: alors là, c'est l'immense déception. Il fallait que Guéret gagne hier à Couzex. Ouais. Ça a été fait sous une chaleur accablante. Malheureusement, Jujal Noailles a fait match nul, 0-0 contre Ligugé. Mmh. Et c'est Jujal Noailles qui va monter en R2, au golavérage particulier. Ça doit vraiment cogiter dans les têtes guéretoises, parce que passer aussi près, Jujal avait gagné à Guéret en début de saison. Guéret n'a fait que match nul en Corrèze. Bon, ben voilà, c'est partie remise, on l'espère, pour les hommes de Martin Douillard.
3: Bon, que l'on salue, évidemment, et puis on souhaite une très très belle saison.
0: Eh bien voilà, c'était ce matin dans Ici Matin, dans Ici Creuse. Et puis demain, dans ce rendez-vous sport, eh bien, il sera question de football avec le capitaine de l'entente sportive guéretoise. Et sachez que cette chronique, vous pouvez la retrouver sur ici.fr. Emergency.

Quelques notes de douceur avec ce chanteur britannique Paul Young, Every Time You Go Away. Tout juste avant, on s'est bien remué avec Miami Sound Machine, Dr. Beat, et il est temps d'accueillir Kevin Gazzo.

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1: La lune, c'est le tout nouveau Christophe Maé, c'est dans Ici Creuse. Et comme promis, quelques infos pratiques, bien sûr, avec Kevin Gazo.
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3: Le conseil départemental de la Creuse recrute actuellement un ou une référente territoriale RSA à Aubusson. Un poste en CDD de 3 mois renouvelable à pourvoir au plus tôt avec des candidatures attendues avant le 31 mai. La personne recrutée aura donc pour mission d'accompagner les bénéficiaires du RSA dans leur parcours d'insertion sociale et professionnelle et de participer aux actions locales en faveur de l'emploi et de l'accompagnement social. Une expérience dans le domaine social est souhaitée avec un bon sens du relationnel et de l'organisation. Enfin, le Facility Bus 23 fera étape à Soumans le mardi 26 mai devant la mairie de 8h30 à 15h. Ce bus itinérant propose écoute, information et accompagnement autour de la santé mentale, du handicap, du grand âge, des aidants ou encore de la jeunesse. Un rendez-vous de proximité ouvert à tous pour trouver des conseils et des solutions adaptées aux besoins du quotidien.

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2: En ce lundi de Pentecôte, on voyage avec Eros Ramazzotti et Sebastiase Una Canzone, un titre sorti en 1990 qui a été un immense succès en Europe et qui reste l'un des morceaux les plus emblématiques de l'artiste italien.

0: Le feu, quand deux talents s'unissent, ça donne ça. C'était Kenji Girac et Vianney dans Ici Creuse. Et on parle télé chaque soir avec Patrice Gascoin. Et Patrice, vous nous proposez de découvrir une série documentaire 100% fait divers. Une nouveauté qui se situe un peu dans la lignée de Faites entrer l'accusé.
1: 2 millions de personnes regardent les vidéos de Max Keyes sur YouTube. Mais ce jeune homme qui s'est spécialisé dans les faits divers débarque cette fois à la télé.
2: Est-ce que vous pensez que c'est le point de départ de la disparition de Céline ?
3: Moi, c'est ce que j'ai pensé dès le début.
1: Je vous mets direct dans l'ambiance de l'affaire Céline Giboire, série documentaire passionnante en 3 épisodes déjà disponible sur la plateforme Prime Video. Max Keyes nous propose une vraie contre-enquête sur l'affaire Céline Giboire. Une jeune fille de 16 ans qui disparaît de son lycée à Rennes et que l'on découvre morte en contrebas d'une falaise à Saint-Malo, enfin plus précisément retrouvée à plusieurs dizaines de mètres de son point de chute.
2: Et donc la théorie serait qu'elle aurait rampé pour arriver 32 mètres plus loin. Ça paraît possible ou pas ?
4: Totalement impossible.
1: Et pourtant, les policiers retiennent la thèse du suicide, théorie totalement réfutée par la famille. Cette contre-enquête a obligé le youtubeur Max Keyes à sortir de son studio pour aller sur le terrain, rencontrer les protagonistes de l'affaire. Qu'est-ce qui a été le plus difficile dans ce nouvel exercice, Max Keyes ?
5: Alors, ce qui a été le plus difficile dans ce nouvel exercice, ça a été pour la première fois de voir vraiment une famille de victimes, de voir leur douleur et de la ressentir aussi à travers les questions qu'on pose. Par exemple, moi, ce qui m'a beaucoup marqué, c'est quand on a pu avoir Laura Giboire, la sœur jumelle de Céline, et qu'on a pu lui poser des questions. Dès la première question, en fait, elle a fondu en larmes. On est près de 15 ans après le meurtre de Céline, et on comprend à travers la famille, quand on les voit à travers la caméra justement et qu'on leur pose des questions, que la douleur est encore tellement vive. Et c'est un exercice qui est très difficile la toute première fois, de réussir à trouver les bons mots, de poser les bonnes questions. Donc ouais, c'est ça qui a été vraiment difficile dans ce nouvel exercice, c'est d'avoir vraiment la famille en face de soi.
1: Max Keyes sur le terrain pour comprendre ce qui est vraiment arrivé à Céline. Lui qui, plus jeune, regardait Faites entrer l'accusé, bien aujourd'hui, il est produit par les producteurs de Faites entrer l'accusé. L'affaire Céline Giboire, disponible sur Prime Video. Quant à moi, je reviens aux affaires demain pour de nouvelles coulisses télé.
0: Merci, ben on compte sur vous, hein, pour revenir. On vous propose de zouker tout de suite avec le groupe Cassave.

0: du bien de se remuer avec le groupe Cassave dans Ici Creuse. Un petit coup d'œil sur vos conditions de circulation. C'est plutôt calme hein, dans le département de la Creuse. C'est assez fluide dans les grands axes en tous les cas. Notez tout de même des travaux de réparation de glissière sur la RN145. C'est jusqu'au 3 juin. C'est dans le sens Bellac-Montluçon. C'est à hauteur de Saint-Vaury. Il y a donc par conséquence une réduction, une réduction du nombre de voies de Saint-Vaury à Saint-Sulpice-le-Guérétois. C'est la voie de droite qui est concernés. On compte bien sûr sur vous pour rester très prudent sur les routes.
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0: Et comment s'occuper ces jours prochains en Creuse? Eh bien, il y a de chouettes idées de sortie grâce à vous. On écoute vos messages.
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4: Bonjour, l'association Artichaut 2 organise le samedi 30 mai une soirée karaoké à la salle des fêtes de Sardan, place du Centre-Foire. L'ouverture des portes, c'est 18h30. Vous pouvez réserver pour le repas, sinon pour le karaoké, bien sûr, l'entrée, elle est libre. Et il me faut vos réservations avant jeudi.
5: Bonjour, samedi 30 mai à 20h30 à Sainte-Fer, à la salle Géo-Legros, Patrice Meige présente un concert exceptionnel, hommage à Michel Delpech. À très bientôt à Sainte-Fer.
6: L'association des lecteurs de Châtelut-le-Marchais vous propose un spectacle Coquelicon, samedi 30 mai à 16h, dans la salle polyvalente Janisson, rue du Turceau, à Châtelut-le-Marchais, avec Bérangère Charbonnier, alias Merline l'Enchanteuse, pour des contes au fil des cordes.
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0: Les épines du cœur, album enregistré à Londres, Vanessa Paradis dans Ici Creuse.
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0: Le carnet à spirale, et c'est avec beaucoup d'amour qu'on va se retrouver dans quelques minutes pour faire un point météo.
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0: Très bon début de soirée, il est 19h. Place au journal qui nous est présenté par Marine Logénie.
2: On n'en a pas fini avec ce dôme de chaleur. Demain, 8 départements passent en vigilance orange canicule, 20 restent en vigilance jaune. Bonsoir Fabien Fourel.
3: Bonsoir Marine.
2: C'est tout simplement du jamais vu pour un mois de mai.
3: Oui, la France n'avait jamais parlé de canicule, ni jaune, ni orange avant le mois de juin, mais plusieurs centaines de records ont bien été battus ou égalés ce lundi. 30 degrés partout en France quasiment, excepté au bord de la Manche. Certains profitent, mais beaucoup s'alarment désormais à notre micro ici.
4: C'est une grande source d'inquiétude. On a beaucoup de trop de canicules, plus longues, plus chaudes, plus nombreuses, sur des périodes plus longues de l'année.
5: Je ne supporte plus avec l'âge arrivant aussi. Il fait tellement chaud dans les appartements.
6: C'est pas évident, on ouvre les fenêtres, mais en fait, ça ne fait pas trop d'effet. On n'a pas de clim non plus, on ne sait pas de quoi l'avenir est fait. Et on sent que c'est de plus en plus contraignant.
3: Et l'épisode météo va durer au moins jusqu'à samedi, selon les dernières prévisions.
2: Mais qui dit vague de chaleur, Fabien, dit aussi pic de pollution.
3: Oui, 68 départements concernés ce lundi par une qualité d'air dégradée, deux polluants, les particules fines et l'ozone qui rendent la vie difficile des patients aux poumons fragiles. Frédéric Le Guillou, pneumologue et président de l'association Santé Respiratoire France.
7: C'est deux irritants, deux polluants en même temps pour les voies respiratoires, ce qui aggrave l'inflammation dans les voies respiratoires et ce qui aggrave la pathologie respiratoire sous-jacente.
3: Et il est donc conseillé d'éviter des activités sportives, voire de rester à l'intérieur pour les plus fragiles.
2: Merci Fabien Fourel pour ces précisions. Pour faire face, Laurent Nunez, ministre de l'Intérieur, demande au préfet de s'adapter, d'annuler par exemple des événements si besoin, après la mort d'un coureur à Paris hier. Prudence aussi si vous voulez vous rafraîchir cet après-midi dans le Finistère, sur la presqu'île de Crozon. C'est un homme de 67 ans qui est mort noyé, retrouvé inconscient dans l'eau. La température la plus chaude relevée en France aujourd'hui, c'était à 17h à Osgore, dans les Landes, avec 36,9 degrés, juste derrière 35,7 degrés à Saint-Jean-de-Luz et Nantes, sur la troisième marche du podium, avec un thermomètre à 34,8 degrés. Dossier complet sur notre site ici.fr. Deux adolescents placés en garde à vue à Rennes après la mort d'un enfant de 11 ans. On a retrouvé son corps au bord de la rivière. La Vilaine, il avait une serviette de bain mouillée nouée très serrée autour de son cou. Les deux mineurs en garde à vue, un garçon et une fille, sont âgés de 16 et 15 ans. Dans le Var, un éducateur sportif est en soins intensifs ce soir après une agression très violente hier à la fin d'un match. Ce père de famille de 48 ans, bénévole pour s'occuper de l'équipe de Sifour, a été violemment pris pour cible par un parent de l'équipe adverse de Sanary. Précision signée Sophie Glotin.
8: Un papa, semble-t-il mécontent des décisions de l'arbitre, s'en est pris directement au coach du club de Sifour-le-Brusque. Il l'a notamment frappé au visage devant les enfants et les autres parents médusés. L'éducateur bénévole a été pris en charge par les pompiers, d'abord hospitalisé à la Seyne-sur-Mer pour un hématome cérébral et plusieurs fractures au visage. Il a depuis été transféré en soins intensifs à l'hôpital Sainte-Anne de Toulon. La police a ouvert une enquête. Pour le moment, les dirigeants du club, extrêmement choqués, n'ont pas porté plainte. Notre priorité, disent-ils, c'est l'état de santé de notre éducateur, un super mec, un super coach. Dans un communiqué, le Sifour-le-Brusque Football Club dit stop à la violence. Quand des adultes transforment un terrain en lieu de haine, c'est tout le football amateur qui souffre. Avant de conclure, nos enfants méritent des exemples, pas des drames.
2: Sophie Glotin, ici Provence. 30 témoignages, 9 plaintes, 5 enquêtes. La pression s'accentue autour de Patrick Bruel, poursuivi pour viol et agression sexuelle. L'artiste de 67 ans doit démarrer une tournée. Il doit passer par exemple à Orléans les 9 et 10 octobre prochains. Et pour certains, pas question d'aller l'applaudir. Naïk et Romain avaient pris leur place en début d'année, mais c'est tout simplement devenu impossible pour ce couple. Romain a même décidé d'écrire au gestionnaire du Zénith d'Orléans.
9: J'ai envoyé un mail à Jill Evans pour exprimer mon désarroi, notre désarroi à tous les deux, en disant qu'on avait pris des places pour ce concert il y a plusieurs mois et qu'on découvrait ce qu'on ignorait. Et j'ai dit que nous n'irions pas et que nous espérions que le concert allait être annulé. Moi, le principe, c'était d'accompagner ma femme pour prendre du plaisir, pour passer une bonne soirée, se réjouir, chanter, etc. Et je me vois pas du tout faire ça dans ce contexte-là. Je ne me vois pas du tout applaudir, acclamer quelqu'un qui est poursuivi pour pour viol, pour agression sexuelle, pour attouchement, c'est pas possible. Puis clairement, le concert va pas bien se passer. C'est-à-dire que je suppose que dans toutes les villes où Bruel va faire un concert, il va y avoir une manifestation. Il va peut-être même que le concert sera perturbé par des gens à l'intérieur qui rentreront pour manifester. Donc, j'espère vraiment que la décision viendra. De mettre fin à tout ça.
2: Une tournée qui doit débuter le 16 juin au Cirque d'Hiver à Paris. Est-ce le dernier match pour Gaël Monfils à Roland-Garros? Le Français de 39 ans affronte un autre Français, Hugo Gaston, 20h15 sur le Châtrier. Dernier tournoi, porte d'Auteuil. Donc pour Gaël Monfils, ce sera son 19e. Son meilleur résultat reste une demi-finale en 2008 perdue face à Roger Federer.
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0: La météo en Creuse, c'est un ciel parfaitement dégagé ce soir pour bien profiter de cette belle soirée. En fin de nuit, le vent s'oriente au sud-sud-est et se fait un peu sentir du côté du Guérétois jusqu'au bassin de Gouzon avant de s'apaiser. Les températures restent très douces pour la saison, 18 à 19 degrés sur l'ouest, jusqu'à 21 degrés du Guérétois au bassin de Gouzon, 17 degrés sur le plateau de Billevaches et entre 11 et 13 degrés ailleurs, des valeurs bien au-dessus des normales. Demain, c'est une superbe journée estivale en perspective avec un grand soleil du matin au soir et des températures comprises entre 31 et 33 degrés. Pensez surtout à vous hydrater. Place à 100% années 80 aux commandes Laurent Petit-Guillaume. Belle soirée.
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10: Bonsoir à tous, c'est notre rendez-vous avec la décennie qui a vu nos chansons préférées sur vinyle se changer en CD, nos claviers de Minitel devenir des claviers d'ordinateur et puis nos trois chaînes de télé devenir six. Bref, les années 80, en chansons, ça commence comme ça.

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1: Une chanson devenue culte et qui est née grâce au hasard. Cookie Lingler faisait de la musique avec son groupe, mais plutôt en amateur. Un jour, sa voisine de palier, prof d'allemand, lui confie ce texte, Femme libérée. Ça tombe bien, elle avait déjà composé la mélodie. Il l'enregistre, participe à une émission de télé régionale, un producteur parisien tombe dessus, le contacte, signe un contrat, le disque sort. Bah, la suite, vous la connaissez. Et la suite, ici, c'est George Benson, Give Me The Night.
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0: Graziella de Michel, le pullover blanc. Alors là, j'ai envie de dire que c'est l'une des plus belles chansons des années 80. Bah du coup, je l'ai dit. Et bah voilà. Avec ce titre mélancolique qui parle de l'absence, de la perte d'un être cher, Graziella de Michel a ému le public. Résultat, 3e du top 50 en 86. Cette même année, la France perdait une de ses idoles, Daniel Balavoine. Dans un instant, on écoute « Aimer est plus fort que d'être aimé ».
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0: Merci Creuse, c'est 100% années 80 jusqu'à 20h et tout de suite, quelques infos près de chez vous.
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2: À A1, la commune recrute 2 jeunes pour des jobs d'été. Les missions concerneront notamment l'entretien des espaces verts, le nettoyage de la commune ou encore quelques petits travaux de peinture et de maintenance. Une première expérience enrichissante pour les jeunes motivés qui souhaitent participer à la vie de leur commune pendant l'été. Les candidatures sont à envoyer avant le 15 juin à la mairie d'A1. À l'occasion de la Trinité, le service jeunesse de Guéret organise le Grand Prix Guéret Carte. Le mercredi 3 juin, à partir de 13h30, sur l'esplanade François Mitterrand, devant l'hôtel de ville. Une course de cartes à pédales façon Mario Kart, réservée aux jeunes de 9 à 13 ans, avec deux catégories d'âge. Casque sur la tête, pédale à fond et ambiance garantie. Les inscriptions sont obligatoires avant le 27 mai auprès du service jeunesse de Guéret.
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0: One More Night, Phil Collins.
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0: Un des plus grands tubes de l'ex-batteur de Genesis. Et d'ailleurs, il a raconté que pour cette mélodie, l'inspiration lui était venue alors qu'il s'amusait avec sa batterie. Une petite récréation qui lui a permis d'être numéro 1 dans le monde et notamment aux États-Unis en 1985. Pour la suite, j'ai choisi un artiste français qui, la même année, rencontre lui aussi un beau succès en s'amusant à répertorier tous les artistes qui l'ont inspiré. Et du coup, il surfe sur des musiques noires. Eh oui, Thierry Pastor.
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0: Status Quo in the Army Now. Un titre anti-militariste, une reprise d'un duo hollandais, Bolland & Bolland, qui a permis à Status Quo de renouer avec un succès mondial en 86. Bientôt 20h, dans un instant, c'est Décibel, avec Émilie Mazoyer, qui reçoit ce soir Pascal Obispo. Mais avant cela, restons dans les années 80, avec un titre devenu un tube grâce à la BO du film Sailor et Lula, Wicked Game, Chris Isaak, juste après ça.
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2: Et à 20h sur votre radio ici, c'est l'heure de Décibel. Toute l'actualité musicale avec ce soir, un sacré gang formé autour de Pascal Obispo pour son nouvel album. Un album de chansons originales interprété en duo avec Julien Clerc, Francis Cabrel, Zazie, Renaud, Axel Bauer, Michel Jonas, Benabar.
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2: Le nouvel album de Pascal Obispo, c'est Héritage, volume 2. Mais j'ai raté le volume 1, vous demandez-vous, incrédule, car normalement la carrière de Pascal Obispo n'a aucun secret pour vous. Eh bien non, les amis, Jurisprudence Star Wars, le volume 2 de ce nouvel album de Pascal Obispo vient de sortir avant le volume 1, qui arrivera à la rentrée. Mais vous en faites pas, il va tout vous expliquer.
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2: 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Il est pas loin, il est assis à côté de moi. Bonsoir Pascal.
5: Bonsoir, ça va bien.
2: Comment ça va?
5: Oui, ben ça va. L'album est sorti, c'est.
2: Oui.
5: C'est toujours, une joie, parce qu'avec depuis 2 ans et demi, c'est vrai que.
2: C'est un boulot, hein.
5: De travail, ouais, c'est beaucoup de travail. Je pense que les gens qui écoutent de la musique et qui adorent écouter des chansons, je suis pas sûr qu'ils se rendent compte à quel point on passe énormément de temps à s'écouter. C'est d'ailleurs pour ça que je ne m'écoute plus une fois que c'est
2: ouais.
5: sorti. J'adore écouter les autres. D'où cet album Héritage, en
2: bah
5: fait.
2: Oui. Ouais. Parce que c'est vraiment des chansons qui sont écrites sur mesure. En fait, c'est la haute couture. Ce que vous avez fait, Pascal.
5: C'est gentil, merci.
2: Mais c'est vrai, c'est de la haute couture, puisqu'en fait, chaque chanteur, chanteuse, et à la fois, bonjour, je parlais de Star Wars, mais c'est aussi un peu les Avengers de la chanson française qui sont là. Et donc, non seulement les textes, ce sont des textes qui leur parlent, et qui ont été associés donc à des mélodies que vous avez composées, des musiques que vous avez composées, en pensant à eux, à leur voix, à ce qui leur correspondrait. Enfin, c'est de la haute couture, et c'est aussi beaucoup d'amour.
5: D'abord, c'est le boulot d'un compositeur de pouvoir s'adapter à l'interprète.
2: Quoique, Gainsbourg, il faisait l'inverse. Hein. Il faisait exprès de taper des notes très hautes pour faire souffrir Jane Birkin.
5: Ouais, mais sauf que là, le problème, c'est que je me suis positionné en tant qu'un compositeur, sauf qu'eux, ils n'avaient pas besoin de moi.
2: Ah.
5: C'est le principe. Parce qu'ils sont aussi auteurs-compositeurs.
2: Oui.
5: Et en fait, c'est ça le concept, c'est rendre hommage à une stylistique un peu des années 70. Mon album est complètement organique. Un album, comme je dis, pour rigoler, INA, une intelligence non artificielle.
2: C'est bien.
5: Et le reste, c'est vrai que, voilà, remercier des icônes de ces années-là, et puis des héritiers aussi, comme Bruno Benabar, comme Icar. Alors, pour vous répondre à votre question, parce que, voilà, vous savez pas, peut-être pas pourquoi c'est le volume 2, c'est parce que quand vous enregistrez 26 duos, on répartit. Un peu en fonction.
2: On fait 2 disques.
5: Ouais. On fait 2 disques. On essaye d'équilibrer entre les plus anciens, les plus jeunes, un peu de génération, etc. Équilibre de générationnel. Et puis surtout que il faut quand même avoir un peu d'élégance parce qu'ils sont tous venus quasiment au même moment dans la période de 2 ans et demi.
2: Ouais.
5: Donc en fait l'élégance c'était que le volume qui sortait en octobre s'appellerait le volume 1,
2: oui,
5: hein, tout simplement.
2: J'aime bien. Oui, mais c'est bien comme ça, ça fait pas « Ah bah tiens, il reste un fond du tiroir, on vous le met ».
5: Exactement.
2: Là, c'est le volume 1.
5: Surtout
2: ouais.
5: que dans le volume 1, il y a...
2: On le dit ou pas?
5: Oui, moi je à chaque fois qu'on vient...
2: Oui, c'est vrai, on balance des noms.
5: On dit... il y a Véronique.
2: Il y a Véronique Sanson. William Scheller, ouais. Eddy Mitchell, Serge Lama. Donc voilà, vivement la rentrée.
5: Calogero, Robin Cers, il y a pas mal d'artistes.
2: Santa, Adjani.
5: Ouais.
2: Ah non, ça va être beau.
6: Mais là,
5: je suis en train de le finir.
6: Voilà.
5: Concentrons-nous sur celui-là, mais de toute façon, oui, c'est beaucoup de travail.
6: Donc effectivement, composer pour des auteurs-compositeurs qui, en plus d'habitude, ne chantent que sur leur propre musique.
5: Ils s'en foutent complètement de vous. Voilà.
6: C'est ça. Prenons l'exemple de Cabrel. Cabrel, ouais. Il écrit ses paroles, il écrit ses musiques, il est tranquille, il ne demande rien à personne. Il est venu chanter. Il faudrait que pleuve l'amour.

0: drague un Cabrel. Si c'est de la drague, je sais pas.
1: Bah déjà, on se connaît depuis les restes du cœur, parce ouais. qu'on s'est croisé beaucoup. Je l'avais invité déjà pour l'album pour le sida. Et puis là, grâce à l'application, parce que tout a été déclenché par mon application Obispo All Access, que vous pouvez avoir sur Apple Store ou sur Google Play, si c'est, voilà, avec
0: et uniquement sur laquelle,
1: des choses. Je fais une anthologie de la chanson française. Et à chaque fois que je fais une petite anthologie, c'est-à-dire je fais un album sur un artiste,
0: je lui envoie.
1: Ouais. Donc j'ai envoyé à Francis. Est-ce que ça l'a influencé? Je sais pas.
0: Bah en tout cas, ça lui a pas déplu.
1: Le truc, c'est que la qualité principale d'un compositeur, quand il décrète qu'il veut écrire pour quelqu'un, c'est qu'il faut au moins aimer d'abord l'artiste, ouais. Connaître son répertoire. Donc déjà, c'est le truc, ouais, c'est la base, quoi. C'est aimer l'artiste. Donc à partir du moment où un artiste sait que vous le respectez, vous aimez son répertoire, vous le connaissez bien, vous le chantez, vous produisez pour rien, c'est-à-dire que moi, je le fais juste pour le plaisir avec mes sous. Ça, peut-être que ça fait quelque chose. Après, je pense que je suis aussi heureux que d'être reconnu par ces artistes, ces auteurs-compositeurs. C'est vrai que c'est un projet un peu ambitieux, mais finalement ils sont venus, donc je suis hyper fier et je suis hyper touché, hyper fier et je leur en dois une.
0: Il y a Renaud aussi.
1: Ouais.
0: Bah oui, là encore. Alors pareil, Renaud qui chante pas des mots qu'il a écrits.
1: Ouais.
0: Ça, c'est dingue.
1: Ça n'existe pas, ouais.
0: C'est que chez Obispo qu'il y a ça. Le dernier des rugissants.

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1: Yeah. Le dernier des rugissants. Ah oh là là, la chair de poule, Pascal.
2: Bah oui, c'est un enfant.
1: Quand il vient en studio, justement, ou quand vous allez l'enregistrer, d'ailleurs, je ne sais pas comment ça s'est passé pour Renaud spécifiquement, mais il y a aussi toute l'admiration. Il y a le Pascal, peut-être gamin, qui écoutait Renaud et tout. Il faut qu'il se taise à ce moment-là, parce que sinon, on est trop fan, on est trop impressionné, non?
2: Alors, au début, quand ça commence, on est comme ça.
1: Ouais.
2: Et après, je deviens un despote.
1: Vous avez engueulé Renaud?
2: Non, pas du tout. Bah, je rigole parce que c'est Pierre qui m'appelle comme ça. Non, pas du tout. Mais il me dit, on aurait dit un commandant,
1: ah oui,
2: quoi. On
1: aurait
2: dit
1: un
2: militaire.
1: Temps.
2: Et en fait, voilà, et le fan laisse place au producteur en studio. Et j'ai de la chance d'avoir un acolyte qui s'appelle Yuri Benaïs qui fait le son, qui mixe. Et puis aussi d'avoir des super musiciens avec qui j'ai fait l'album. Fred Nardin, Romain Saron, Zizou Sadki, Seb Chouard, Michel Aimé, Christophe Deschamps. J'ai eu une équipe de musiciens de folie. Donc ils sont là, donc voilà, tout va bien. Je suis pas tout seul pour dire non.
1: Ouais.
2: Et en fait, l'idée c'est que ouais, pour Renaud, je lui ai demandé de parler. Je trouvais que c'était plutôt pas mal d'entendre sa voix parler sur cette chanson, le dernier des rugissants, qui lui va bien. Plutôt ce que ça dit, c'est vraiment lui.
1: C'est Lionel Florence et Pierre-Dominique Burgot qui ont écrit des textes.
2: Ouais.
1: Les textes sont nés avant les musiques.
2: Oui, c'est-à-dire que... En fait, au début, je voulais faire un album tout simplement dans la stylistique des années 70.
1: Un peu comme l'Archipel des Séquelles qu'on avait écouté.
2: Alors,
1: avant.
2: Archipel des Séquelles, c'est plus un album de femmes, où on mettait en exergue le silence, un peu de jazz.
1: C'était un peu 70s aussi, moi je trouvais, le duo avec Carla Bruni.
2: Ouais, c'est 70s, mais là on utilisait beaucoup plus de piano, alors
1: d'accord,
2: que là vraiment, ouais, c'est un 70s de 66 à 77 qui est plus basé sur les guitares, okay, sur les 12 cordes, sur l'orgue. Voilà, c'est vraiment des éléments de langage particuliers à cette période-là, avec des solos de guitare qui sont plus près de George Harrison que de Scorpion. ou de David Gilmour, par exemple. Voilà,
1: ah ouais,
2: c'est vraiment des éléments de langage de cet album. Donc, je suis parti comme ça. Et puis après, de fil en aiguille, comme je faisais en même temps les chansons pour des artistes, voilà, je faisais mon anthologie à droite à gauche. Ben, je fais des albums comme ça, enchaînés. Ben, j'ai osé... je me suis dit, oui, c'est ça. La vraie question, c'est si j'osais leur envoyer, et j'ai osé.
1: Et ben vous avez bien fait.
2: J'ai osé, et puis je trouve que ça fait un... Et puis c'est bien, la musique, c'est du partage. Dans un monde qui tend à se fragmenter et se communautariser, je sais pas si ça existe ce mot.
1: Ouais, s'archipéliser, puisqu'on parlait de l'archipel.
2: Voilà.
1: C'est des petits archipels.
2: Et en fait, voilà, il y a un peu... Voilà, je trouve que l'artiste est là pour faire des ponts justement entre ces, ouais, communautés, et l'artiste est là pour comment dire, résister et proposer comme Zazie elle dit aussi, mais il faut qu'on s'aime, quoi. Enfin,
1: ouais,
2: c'est juste ça, c'est juste le problème. Il faut qu'on s'aime tous, il faut qu'on s'entende tous. Si on s'entend pas, c'est la merde. Donc, et un artiste est là pour ça. Moi, c'est pour ça que je fais jamais je parle jamais de politique, parce que je trouve que la politique, c'est super clivant. Faut qu'on choisisse un camp. Je m'en fous de choisir un camp. Enfin, nous, on est né avec Touche pas à mon pote. On est là pour faire de la musique ensemble. Et quand tu vas travailler dans une autre communauté musicale, artistique, t'apprends des trucs, puisque,
1: ouais,
2: c'est pas ton domaine. Donc, nous, on n'est pas contre ça. On est vraiment pour que, voilà, pour chanter ensemble, pour faire de la musique ensemble. Et c'est vrai que cet album, c'est un peu ça. C'est hérité de cette, comment dire, de cette appétence pour l'autre,
1: ouais,
2: tout simplement.
1: Alors, quand l'autre, c'est Julien Clerc, et que, je vous cite, ouais, Pascal Obispo, c'est l'un des plus grands mélodistes français.
2: Ah oui, sans aucun doute.
1: Sans aucun doute. Et que donc, tu vous proposez une chanson qui s'appelle Nénuphar. Alors,
2: c'est dans la merde.
1: Vous vous rendez compte quand même qu'il n'était pas vraiment dans la merde, Pascal Obispo, parce que vous avez bien soigné votre histoire.
2: Ouais.

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2: Du soir. Là, quand je parlais tout à l'heure de haute couture, de sur-mesure, c'est vraiment ça. C'est-à-dire que vraiment, c'est une chanson de Pascal Obispo, c'est une chanson de Julien Clerc.
1: Mais c'est le boulot d'un compositeur.
2: Ouais, mais là, c'est un exemple criant, c'est un exemple frappant. Et personne d'autre, on peut la filer à personne d'autre, celle-là.
1: Si, on peut la chanter, mais c'est une chanson qui est faite pour Julien.
2: Eh oui, ça s'entend.
1: Enfin, moi, je l'ai fait pour Julien, donc... Ouais. J'ai tellement de respect pour lui, c'est tellement un gars qui m'a inspiré quand j'ai commencé à faire de la chanson en français, ouais. Après ma période rock évidemment, quand j'ai commencé à mettre les mains dans de la chanson française, de la pop, ce que vous voulez, c'est vrai que...
2: Ouais, c'est lui.
1: T'écoutes Julien Clerc, tu dis, oh, mais c'est compliqué quoi, parce que là il va falloir travailler un peu, et j'ai mis 35 ans.
2: Il est connu pour être intransigeant en studio.
1: Super dur,
2: racontait
1: ouais.
2: qu'il a envoyé bouler Benjamin Biolay en lui disant « Mais enfin, c'est pas du tout la note que tu as écrite sur ta partition, c'est n'importe quoi, il faut recommencer et tout. » Très Françoise Hardy, très...
1: Ça, c'est la spécialité de Benjamin aussi.
2: Oui, peut-être. Mais alors, comment ça s'est passé en studio? Parce que c'est un rêve qui
1: il est très
2: réalité
1: précis.
2: D'être en
1: évidemment qu'il est très précis, on a affaire à un musicien incroyable, avec une oreille parfaite. Donc, ouais. Comment ça s'est passé? Je lui ai fait écouter une chanson, il a voulu en écouter une autre. Je lui ai envoyé par texto. Et en fait, il a gardé la première chanson. Ça tombait bien puisque c'est celle que j'avais vraiment écrite pour lui. Celle d'après, j'ai fait comme si, mais c'était pas celle-là.
2: C'était
1: la première. Et le truc, c'est qu'on est aussi avec mes camarades en studio, avec Fred Nardin, avec Yuri. Et en fait, ces gens-là, ces génies de la musique, comment dire, sont très, voilà, ils sont précis. C'est mathématique la musique aussi. D'abord c'est mathématique, puis après il y a l'émotion. Enfin c'est mathématique. Il y a des constructions totalement différentes. Tu peux commencer par un refrain, ton refrain peut être après, ou tu peux très bien ne pas avoir de refrain, juste avec des gimmicks, etc. Donc tout ça, il le sait bien, Julien. Quand il vient, voilà, il a choisi cette chanson là et honnêtement, c'était un des premiers. S'il refusait, c'est vrai que je pense que j'aurais pas fait l'album. En fait, enfin, j'aurais pas continué à demander des duos. Et quand Julien a accepté, je me dis ah, c'est franchement merci, c'est une vraie reconnaissance. Mais j'avais déjà fait une chanson en pensant à Julien. Elle s'appelait Rosa Parks. Faut l'écouter.
2: Ouais.
1: Et quand on écoute Rosa Parks et quand on met quand on écoute Rosa.
2: On pensait à la voix de Julien.
1: Et quand on pense à la voix, je lui avais dit voilà. Et c'est vrai que c'est sans doute touchant pour lui parce qu'on a envie d'être reconnu par d'autres générations. Et c'est aussi touchant pour moi, donc en fait c'est gagnant-gagnant cette histoire.
2: En fait, ça se sent, c'est exactement ça. Ça se sent dans tout l'album, dans tout ce volume 2 Héritage que je vous recommande. Hein. C'est ça, c'est que tout le monde est heureux d'être là et tout le monde se donne des choses très positives. Vous vous tirez pas la bourre.
1: Alors
2: que parfois il y a des duos que je ne citerai pas. Non, mais on sait que c'est toi qui as la plus grosse. Là, c'est pas le cas. Vois.
1: Non, mais le truc c'est que moi je suis qu'un compositeur qui chante. Donc en fait, je vais pas me mettre au niveau de ces auteurs, compositeurs, interprètes, qui sont aussi des supers interprètes. Ouais. En fait, je me mets pas au niveau. Moi, je me mets vraiment dessous et derrière. J'ai pas de souci avec ça. Moi, je veux que la chanson soit belle. Il y a pas de compète. Il y a juste, allez, on va essayer d'harmoniser nos deux voix et essayer de faire en sorte que ce soit la plus belle chanson qu'on ait écrite. À chaque fois, je fais la même chose pour chacun. Quoi, ouais. J'essaye.
2: Ah, y a pas de compète, mais moi, ma préférée quand même, je le dis, c'est Le Mur. Avec Jonas.
1: Ah.
2: Oh là là.
1: Alors, Le Mur, je l'avais écrit, j'étais en train de fabriquer avec Manu Katché et Jean-Yves D'Angelo.
2: C'est le musicien à lui.
1: La fantologie, donc sur mon application, l'album Jonas.
2: Ouais.
1: Et au moment de faire ça, je me suis amusé à faire une chanson comme si j'écrivais pour lui. Sauf que je l'ai mis sur l'album Le Beau qui pleut, déjà. Et en fait, au moment où Julien a commencé à dire oui, je dis, oh là là, il faut que je refasse une chanson pour Michel, c'est très, très, très, très compliqué, parce que Michel, et comme Julien, c'est un génie de la composition, et je me suis dit, non, j'ai qu'à reprendre la chanson que j'avais fait en pensant à lui, et quand on en a parlé, quand il est venu, on se marrait, je lui dis, bon, excuse-moi, hein, je suis désolé, il me dit, oui, j'ai bien entendu que t'as quand même été fort. Et c'est ça qui est super beau, parce qu'il est venu quand même. Et dedans, il y a vraiment tous les éléments de langage de Michel, quoi.
2: Ah oui, c'est une chanson de Jonas. Avec Jonas.
1: Ouais, c'est ce que j'ai...
2: Fabriqué par Obispo, non mais c'est génial.
1: Non mais c'est ce que j'ai écrit en pensant à lui. Et je l'ai partagé avec lui, voilà. Mais je me mets en retrait, parce que c'est un artiste exceptionnel.
2: Eh ben on l'écoute. Elle trouve merveilleuse cette chanson. Pascal Obispo, Michel Jonas, Le Mur. Vous écoutez ici, il est 20h17.

0: tu vraiment sûr?
1: Et en plus, on entend la mer. Que voulez-vous que je vous dise? C'est parfait. Le mur, Pascal Obispo, Michel Jonas sur Héritage, volume 2, qui vient de sortir la peau des chansons.
2: C'est donc, merci. Mais c'est Michel, hein, c'est parce que c'est fait pour Michel en pensant à Michel. Donc il a la responsabilité de ce titre. Et avec les textes, évidemment, Pierre-Dominique Burgot. Tout à l'heure, c'était Lionel Florence, un auteur exceptionnel avec qui je travaille très très bien. Qui comprend ce que je veux, qui comprend ce que je veux dire, qui comprend les gens, qui est vraiment très très très très formidable.
1: Ouais.
2: C'est drôle parce qu'à la fin du mur, là, quand j'écoutais Michel, c'est moi qui lui ai demandé de faire ça parce que c'est ce qu'on kiffe aussi.
1: Son truc de gorge, là, incroyable. C'est ce qu'on,
2: ouais, quand il fait des petites vibes comme ça à la fin des chansons, c'est bon.
1: Eh oui, on y est complètement. Alors, il y a aussi vos fantômes bienveillants, ceux que vous avez aimés, que vous aimez encore, même s'ils sont plus là sur ce disque. Il y a Philippe Pascal, le chanteur de Marquis de Sade.
2: Ah ouais.
1: Marquis de Sade, c'est un de vos groupes de jeunesse, quoi.
2: C'est mon groupe
1: hyper formateur.
2: Ouais, c'est ce qui m'a construit.
1: Philippe Pascal était devenu votre ami.
2: Ouais.
1: Il est plus là, mais il est là sur l'album. La chanson s'appelle Les Roses.

0: c'est pas la première fois qu'on entend vos voix ensemble. Hein. Vous aviez chanté en vrai dans la vraie vie, mais là, de faire ce duo.
1: J'avais trois chansons. On avait fait un album avant qui refonde Marquis de Sade avec Franck. Ouais. Voilà, j'ai dû avoir une petite influence aussi parce qu'en fait, ils se sont revenus, ils habitaient dans la même ville 15 ans après à mon concert. J'avais fait chanter Philippe, on avait fait une reprise de Marquis de Sade et j'avais invité Franck. Donc, ils s'étaient revus, j'avais un peu déclenché tout ça. J'espère que ça n'a pas signé son départ parce que j'ai toujours une forme de culpabilité par rapport à ça depuis qu'il n'est plus là. Mais donc on avait fait quelques chansons et puis j'en avais gardé trois où il chantait, il en reste encore une c'est sur, qui est sur mon application, sur un poème de Charles Cros. Là c'est un texte de Lionel Bourg parce que Philippe cultivait des roses, il adorait son rosier.
0: Voilà, c'est important pour vous de le mettre sur ce disque. Oh bah,
1: s'il n'y a pas Philippe, il n'y a personne.
0: Ouais, c'est ça. En fait, c'est la source.
1: S'il n'y a pas Philippe, s'il n'y a pas Franck. Alors, le début, quand j'ai commencé la musique, mais avant, moi, j'étais Marie Tigibert Carpentier. Ouais. Et cet album, il est très comme ça. Il est très, la musique avant Rennes. Mais je ne pouvais pas faire l'album Héritage sans mettre aussi ceux qui m'ont donné envie de la faire physiquement. Donc, c'était Marquis de Sade, c'était Philippe, c'était Franck, Darcel. Et il nous manque sérieusement.
0: Ouais, mais c'est beau qu'il soit là.
1: C'est ce qui m'a construit, donc je veux pas. Y a pas de, moi, j'ai pas de posture. De toute façon, j'ai pas de posture, j'ai pas de carte. Donc, comme j'ai pas la carte, je peux pas avoir de posture. Moi, je suis de toutes les musiques. Philippe, il aimait pas tout ça. Il s'en foutait de tous ces trucs-là.
0: Des chapelles musicales.
1: Bah oui, il s'en foutait. C'était la plus grande icône du rock français indépendant des années 80 et 90. Et lui, il voulait que je vienne chanter, jouer du piano avec Marquis de Sade. Je lui dis, mais non, je peux pas. Ce que je raconte toujours, cette anecdote. Je lui dis, mais non, mais je. L'ami te dit oui, mais le fan te dit non. Tu vas pas avoir Pascal Obispo avec Marquis de Sade, Philippe, c'est pas possible.
0: Les gens vont pas comprendre.
1: J'ai quand même été chanter, il a insisté pour que je vienne chanter au festival des Inrecuptibles. Ouais. C'était chaud.
0: C'était Vanda's Loving Boy.
1: Exactement. Je me souviens très bien. T'es sûr ou quoi Et il faut que tu viennes et tout. Tu viens. Voilà. Donc ça c'était Philippe et puis voilà et puis Michel Delpech. Lui, il était fan de rock. Donc tout va bien.
0: Ouais.
1: Tout va bien. Ils sont tous ensemble avec la même envie de faire de la musique avec la même culture, quoi. Quelque part. Avec des nuances, évidemment. Mais bon.
0: Et vous, ça vous procure un peu de réconfort? D'avoir ces bandes-là, de travailler sur les bandes de Delpech, j'imagine, oui, vous l'avez beaucoup, beaucoup aimé, parce que là, carrément, pour l'anniversaire de sa mort, il y a carrément.
1: On a fait un album,
0: voilà,
1: oui.
0: C'est un album. Voilà, il y a Daniel Lévy aussi, ouais. Daniel Lévy, à qui vous avez fabriqué la comédie musicale de l'an 2000. Les 10 commandements. Et Daniel Lévy, il est là, sur Héritage, la chanson s'appelle L'amour qu'il faut.

0: Daniel Lévy, il est mort hyper jeune, il avait encore plein de choses. Oui. Vous aviez peut-être des trucs à faire ensemble.
1: Oui, ben c'est sûr.
0: Est-ce que c'est réconfortant de les mettre dans un disque, dans votre disque ?
1: Ce serait vraiment bizarre de ne pas considérer qu'il puisse être dedans, en fait. C'est évident que Daniel, c'était une partie de ma vie très importante.
0: Oui. Mais je ne demande pas si c'est bien, je demande si ça vous fait du bien.
1: Oui, ça me fait du bien, en même temps ça me fait du mal, mais c'est impossible qu'il ne soit pas là, quoi. Voilà, okay. J'ai des bandes, je dois le faire.

0: dedans aussi.
1: Pourquoi ?
0: J'ai pas mis ma chanson, parce que moi j'ai composé Sans remords ni regrets, pour Michel Delpech, que j'ai mis sur l'album Le Chanteur, et j'aurais pu mettre celle-là et la faire en duo. Et je me suis dit non, parce que comme il y a une stylistique, tu vois, 70, je trouve ça pas mal de mettre quand même un auteur qui m'a marqué aussi dans cette construction à l'époque, avant 77, avec des chansons comme Michel, quoi.
1: Ouais.
0: Michel, pour moi, c'est,
1: oh, oui,
0: ça me rappelle
1: Michel.
0: Quand j'étais petit, quoi. J'ai eu des premiers amours là-dessus. Donc, quand j'entends cette chanson, c'est compliqué pour moi. Comme les divorcés.
1: Oh là là! Non, n'allons pas là-dedans. J'étais un ange. Pascal Obispo avec Michel Delpech. L'album s'appelle Héritage et c'est le volume 2.

0: Oh là là, et l'orgue et la guitare qui se draguent à la fin, c'est beau. Hein.
1: J'ai des musiciens extraordinaires. C'est... Moi, en studio, avant, je jouais un peu, mais je joue plus, là.
0: Ah bah non, pas la peine.
1: Ah bah moi, j'ai des toiles d'araignée sur mes instruments. Moi, je fais que composer. Je suis un compositeur. Je suis là, je dirige.

0: peu. Après, quand ça devient, quand on doit enregistrer et tout, on entend. Parce que tout est en direct, en fait. Il faut que les gens sachent que
1: c'est comme ça. Donc tous les musiciens ensemble dans le studio.
0: Ensemble, prise 1, prise 2, prise 3, prise 4. Et puis après, on les mélange, mais tout est live. Et après, il y a des re-re, donc une deuxième guitare, un solo, comme on a entendu là, ou un solo de d'orgue. Mais toute la base est faite en direct. Il n'y a pas 50 pistes, en fait. Il y en a 6.
1: C'est ce que vous appelez la musique un album organique.
0: C'est organique, quoi. C'est super important de pas se, comment dire, tomber dans cette saloperie d'une intelligence artificielle qui n'est pas un chemin pour se construire, en fait. Je suis sûr que c'est vachement bien pour d'autres trucs, la médecine et tout. On attend des choses, des résultats.
1: Mais pour la musique,
0: pour l'art, sérieusement.
1: Héritage est disponible. Le volume 2, on a parlé des super-héros de l'album, Cabrel, Renaud, Julien Clerc, Jonas. On a parlé des gentils fantômes aussi, Michel Delpech, Daniel Lévy, Philippe Pascal de Marquis de Sade. On va parler des copains dans 2 minutes. À tout de suite.
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1: Et dans l'actu musicale du jour, l'anniversaire du chanteur de Scorpion. Wir sprechen Deutsch à la fin de l'émission. Le coup de cœur, là, il se moque de mon accent allemand, Pascal Obispo.
0: Non, pas du tout.
1: J'ai fait LV2 allemand.
0: Moi, j'ai pas du tout fait allemand, mais on chantait en allemand. Marquis de Sade chantait en allemand.
1: C'est
0: mais
1: vrai?
0: Moi, je suis plus fan de Rammstein.
1: Bah voilà.
0: Dans Scorpion, les cheveux sont trop longs.
1: Du hast. Ce sera tout à l'heure.
0: Yes, ouais, c'est ça.
1: Monte Marco, c'est la découverte. Et puis un blind test autour de l'année 1990. Il y a encore temps de vous inscrire, mais grouillez-vous parce que les places sont chères pour le blind test de ce soir. Normal, c'est l'album de Pascal Obispo qui est à gagner. Héritage, volume 2, où Maïma vous attend au standard 0810 055 056. Alors, je disais qu'il y a aussi des copains, des gens qui n'ont pas le statut de super-héros dont on parlait tout à l'heure de la chanson française, comme Jonas, comme Claire, comme Renaud, comme Cabrel, mais des gens qui sont plus contemporains, on va dire, de votre carrière à vous, Pascal Obispo. Sur
0: pas des gens des années 70, on va dire, voilà.
1: Voilà.
0: 60, 70, c'est plus... on va dire, on est plus dans les 90.
1: Voilà, 90, voire 2000, comme Icare.

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1: Alors moi je suis ravie, puis on était avec Icar en direct vendredi soir depuis Marseille pour le concert Corso Mezzo Mezzo.
2: Bravo à Patrick Fiori d'ailleurs, parce qu'il a mis toute son âme pour ça, et franchement c'est, ouais, ça c'est du gros projet. Hein, c'est,
1: bravo.
2: Ouais,
1: bravo. Icar, comment il débarque sur le projet ?
2: En fait, je le connaissais, je l'avais vu à la télévision, je le trouvais bizarre à Nouvelle Star.
1: C'est vrai qu'il était bizarre, Nouvelle Star.
2: Il m'a interpellé quand il faisait ses yeux comme ça. Et puis après, je l'avais invité à un séminaire, et puis il n'était pas resté longtemps, séminaire d'écriture. Et puis on s'est recroisé, une émission de télé, et puis il était en pleine rédemption, donc il a écrit ce bouquin magnifique, ouais, qu'il m'a offert sur, sur sa résilience et sur d'où il est... Il est parti, enfin, il est descendu très très bas, et puis là, il est remonté, et je trouve que il est devenu quelqu'un d'autre, quoi. Et c'est vrai que la personne qu'il est aujourd'hui, ce poète ésotérique, voilà, croyant et sportif aussi.
1: Oui, il court en priant. Essayez ça à la maison.
2: il me plaît beaucoup. Je l'ai souvent au téléphone. On s'appelle. Je l'ai appelé d'ailleurs ce matin, juste pour savoir comment il allait après ce concert. Et je vais, et je serai le 8 avec lui, je lui ai promis que j'irai marcher avec lui 10 km.
1: Ah oui, c'est vrai qu'il fait sa grande marche. Ouais. 8 juin, ouais.
2: J'espère qu'il y a un bon kiné, genre kiné vélo à la fin pour ça. Me foutre les cuisses dans bon
1: ou un
2: ordre.
1: Un bac avec de la glace.
2: Un bac de glace, ouais, parce que là, ça va être compliqué.
1: Et tout à l'heure, on parlait de cette chaleur qui vous envahit quand Julien Clerc vient chanter, quand Francis Cabrel dit « Ah oui, ça me plaît ». Est-ce que vous réalisez que finalement, vous faites ce genre de cadeau-là aussi à Icar en lui disant « Viens ». C'est marrant, la chanson s'appelle « Viens », mais « Viens » dans cet album.
2: Non, je sais pas. C'est un truc de génération, mais en fait, s'il est là, c'est parce que je respecte son travail en tant qu'auteur et compositeur, et je trouve qu'il a un truc vraiment particulier. Et c'est
1: belle mise en lumière pour lui, n'empêche.
2: Ouais, sans doute. En fait, je lui ai fait écouter des chansons. Il a adoré celle-ci, la seule que j'ai écrite en entier. Et il m'a dit que c'est parfaitement maladroit. Et c'est pour ça que je t'aime, parce que c'est vraiment toi, quoi. Mais c'est tout cet album. Dans cet album, il n'y a que des auteurs-compositeurs, ou auteurs ou compositeurs, ou les deux, et interprètes. Donc non, ils sont là parce que j'aime leur travail. C'est parce que je les respecte. Pour des choses différentes chacun, quelquefois il y en a qui ont le tout, quoi,
1: tout le package.
2: Mais c'est vrai que je l'ai vu sur scène, je trouvais qu'il avait un côté Beko 2.0, j'étais subjugué, je l'avais jamais vu sur scène. Je trouve que la scène, c'est beaucoup mieux, encore mieux que les disques, pour le connaître. Pour ceux qui connaissent pas Icar, il faut aller le voir sur scène, et vous allez voir qui est cette personne qui, entre les chansons, vous ennuyez jamais, et sur scène il est fabuleux. Donc j'aime beaucoup cet homme, aussi bien lui que Benabar.
1: Oui, qu'on aussi a entendu tout à l'heure, il y a Chico et les Gypsies.
2: Exactement. J'ai rêvé que j'étais vivant. Voilà.
1: On tape dans les

0: il y a des chansons qui donnent de l'élan. Il y a aussi des chansons qu'on connaît, comme l'archipel des séquelles avec Zazie.
1: Oui, je l'ai refait parce que je voulais lui donner une...
0: Un côté plus guitare.
1: Un style, ouais, plus 70.
0: Ouais.
1: Entre, Simon and Garfunkel.
2: Ouais.
1: Et
0: America.
1: Ouais. C'est là qu'il y a le solo, non? Ah ouais, faut écouter le début. Ouais, ce côté rock 70, ouais. J'adore.
0: C'est rock progressif, mais avant que ça devienne chiant. Moi, je trouve que le rock progressif, ça devient chiant dans les années 80, mais dans les années 70, c'est vachement bien.
1: Ouais.
0: Et là, c'est beau.
2: Ouais.
1: Les Floyd et tout ça, ça c'est un peu ça. Enfin, on a essayé. Et le truc pour les gypsies, je voudrais dire un tout petit mot, parce que Zazie, elle a le package complet. D'ailleurs, j'adore son nouveau single, peu importe. Les gypsies, c'est parce que mon père a toujours rêvé que je fasse un truc de flamenco. Alors j'en fais plein, mon père est plus là depuis 2011, mais j'en fais plein dans mon application. Mais j'ai jamais réellement chanté de trucs un peu flamenco comme ça. Je voulais écrire une chanson, et parce que je suis espagnol aussi, je suis franco-espagnol, j'ai deux passeports. Et c'est vrai que c'est un exercice particulier pour moi, l'enfant du rock. Quand je suis avec eux, chaque fois qu'on se voyait, je buffais, j'étais là au centre, j'étais là en train de chanter avec eux, ouais. Je jouais. Je peux pas m'empêcher à chaque fois que je les entends, à chaque fois que je les vois dans une émission de télé.
0: On peut pas rester assis, quoi.
1: Il y a toujours un buff, mais je suis un des premiers à aller.
0: Ouais.
1: Et c'est vrai que Chico, je lui ai proposé. Bon, ils étaient super contents de venir, et c'est vrai que c'est de la musique authentique de ce qu'on fait, donc c'était encore mieux, ça allait complètement dans le sens. Mais pour moi, c'était vraiment une performance, de pouvoir chanter un truc flamenco comme ça. Mais j'en rêvais depuis longtemps. Je n'avais pas fait un album en entier. Moi, j'adorais Manitas de Platas, etc. C'est les trucs qu'aimait mon père, quoi.
0: Ouais. Et puis alors, il y a le rock à guitare en français.
1: On va pas laisser l'intro en entier, elle fait 1 minute 30.
0: Axel Bauer.

0: Après, vous avez lâché les chevaux. Mais lui aussi, c'est son dernier album, d'ailleurs. Hein. Retour de la guitare ou pas? Qu'est-ce qu'on dit
1: Ah ben, pour cet album, c'est que guitare, moi.
0: Ouais.
1: Donc.
0: Oui, mais dans la vie, dans la musique en général, on nous promet depuis quelques années, on nous dit retour du rock, retour
1: de la
0: guitare.
1: Là, en tout cas, moi, j'ai fait ce que j'ai pu de mon côté.
0: Oui, bravo. Oui, c'est vrai. La pierre a été mise à l'édifice.
1: Et Axel Bauer, lui, c'est pas une pierre qui m'a mis à l'édifice, c'est un pont. C'est-à-dire que quand on écoutait Mark Itzad et tout, ouais. On n'avait pas envie de faire de la variette, quoi. C'est en gros. Et c'est vrai que Axel, ça a été vraiment un mec qui m'a fait un pont entre le rock et la chanson en français. Son premier album, je le connaissais par cœur. Et d'ailleurs, quand je l'ai rencontré, il était très surpris que je connaisse toutes ses chansons. Donc en fait, on a lié amitié comme ça au fur et à mesure depuis toutes ces années. Et c'est un super gratteux. Mais au-delà de ça. C'est un mec super, c'est un mec qui aime la musique et ça c'est le truc principal quoi, le mec il pue la musique quoi, c'est la folie et travailler avec des mecs comme ça, tu vois, bon, c'est fantastique quand t'écoutes Cargo et quand t'as je sais pas à quel âge c'était quelle année Cargo 82
0: c'était il y a 42 ans.
1: C'était quelle année 44 84
0: 85 un truc comme ça. Ouais.
1: Quand t'entends ça ça te brille la tête et tu dis mais waouh le mec c'est je ne comprends rien à cette chanson mais on la chante elle est efficace il y a pas de structure il y a une structure complètement alambiquée faire un truc comme ça ça c'est la preuve d'un génie quoi parce que le mec est vraiment un truc incroyable avec la musique c'est un super musicien je suis très heureux qu'il ait accepté voilà.
0: Alors, on a presque fait le tour de tous les invités de cet album.
1: Est-ce qu'on fera le tour réellement avec le prochain? On va voir.
0: Oh, bah bien sûr, j'espère bien. On va se quitter en écoutant le duo avec Gaëtan Roussel, un quart d'heure
1: super.
0: D'anonymat.
1: Oui.
0: Et donc, rappeler les informations essentielles. Ce Héritage, volume 2, est disponible. Et le volume 1 paraîtra en octobre.
1: Le 23.
0: Voilà, on y attend. Véronique Sanson, William Scheller, Eddie Mitchell, Serge Lama, Santa, Calogero, David Hallyday, Gauvin Cerf, ouais. Isabelle Adjani.
1: Il y a du monde.
0: Il y a du monde. Merci.
1: C'est génial.
0: Voir, ben, merci, Pascal.
1: Merci. Et c'est vrai que ça fait toujours plaisir de. Comment dire de venir ici parce que voilà les personnes qui aiment la musique dans les radios là donc je voulais simplement te le dire parce qu'on se tutoie dans la vie.
0: Oui, c'est vrai quand le micro est éteint. Ben je te remercie.
1: Quand le micro est éteint, c'est ce que j'ai remarqué à chaque fois. Merci d'aimer la musique et merci d'écouter les chansons.
0: Merci beaucoup et merci à vous d'avoir choisi Décibel, Pascal Obispo, Gaëtan Roussel, un quart d'heure d'anonymat.
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0: qu'il est très très guitare, ce nouvel album de Pascal Obispo, ici en duo avec Gaëtan Roussel, un quart d'heure d'anonymat. Album qui est à gagner au Blind Test, maintenant.
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0: Didier et David sont avec nous pour jouer au Blind Test. Salut messieurs.
2: Salut Émilie.
0: Bonsoir. Alors je suis ravie de vous annoncer que vous avez d'ores et déjà gagné chacun un exemplaire de Héritage Volume 2. Voilà, l'album de Pascal dont on a parlé avec lui.
2: Le grand Pascal.
0: Voilà, depuis tout à l'heure 20h. Didier, un exemplaire. David également. Et maintenant que vous avez gagné, on peut jouer, messieurs. Allez. Cette année 1990, est-ce qu'elle vous rappelle des choses musicalement? Est-ce que qu'est-ce que vous écoutiez à l'époque? Est-ce que vous vous souvenez, Didier, par exemple?
2: Oh, ça a toujours été plus la chanson française. Donc quoi exactement? Je sais plus. J'avais 20 ans. Et voilà.
0: Et pour David,
2: c'était il y a 35 ans. Donc
0: bah voilà. Oui. David, 1990.
3: 90, moi j'avais 18 ans.
0: Ouais.
3: Non, je ne me rappelle pas les chansons exactement, non.
0: Alors on va voir. Moi j'ai choisi trois chansons, chacune dans un style différent. Il y a un gros tube de variette pour démarrer. Allez-vous retrouver le nom de l'interprète de cette chanson qui passait vraiment à la radio tous les quarts d'heure en 1990? Didier, David, dès que vous avez une idée du nom de l'interprète, vous me donnez d'abord votre prénom pour prendre la main, okay. Puis vous me proposez votre réponse. On y va.
2: D'accord.
0: On est en 1990.
2: Didier.
0: Didier.
2: Thierry Hazard.
0: Oui.

0: C'était Thierry Hazard et le Jerk. En 1990, moi j'étais en CM2, on organisait des booms et à chaque boom, on passait ça. Didier, David, dites-moi, qui chantait ça?
1: David.
0: Benibi. Oui.
1: Mais vous êtes fou.
0: Premier tube rap, c'est Benibi. Vous êtes fou, 1990.
1: Je commençais à animer des soirées.
0: Ah voilà, et c'était à peu près à la même époque aussi, le Bouche de là de MC Solar. Et Benibi représentant la Belgique. Bon, un point pour Didier, un point pour David. Et un album de 1990 qui a eu énormément de succès. Avec des guitares, tiens, on parlait guitare avec Pascal Obispo. Là, des guitares, il y en avait. David, Didier, qui chantait ça en 1990?
1: Didier. Vanessa Paradis.
0: Oui, bravo. Effectivement, un album qu'elle avait fait avec Serge Gainsbourg. Et David l'avait aussi un quart de seconde plus tard. Mais bon, j'ai bien compris que tous les deux, en fait, sous vos airs de « Oh, 1990, je me souviens pas bien », en fait, vous êtes parfait sur cette année-là. Alors, je suis contente. Ça veut dire que vous avez bien mérité l'album de Pascal Obispo. On vous l'envoie. Merci Didier, merci David.
1: Génial.
2: Bisous.
0: Merci à vous deux. Je vous embrasse. Merci d'être venu jouer avec nous. Et puis en 1990, il y avait un sacré album de la Mano Negra. Il est sorti en 89, Putas Fever, mais c'est en 1990 que cette chanson a été un tube assez improbable, finalement, mais absolument inoubliable.

0: pas assez de toi, la Mano Negra, en 1989 sur l'album Putas Fever, deuxième album de la Mano. C'est aussi l'album où il y a King Kong 5, où il y a Sidi Habibi. En fait, c'est fou, c'est un album polyglotte en français, en anglais, en arabe, en espagnol, à réécouter d'urgence.
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0: Il n'y avait pas de chanson en allemand, en revanche, sur l'album de la Mano Negra. Heureusement, Scorpion est là. Hallo ! Bah oui, on va souhaiter un bon anniversaire, enfin, à une schöne Geburtstag, au rocker allemand Klaus Meine, le chanteur de Scorpion. À 78 ans aujourd'hui, il a très bien vieilli, aussi bien que son slow qui tue Still Loving You, ou encore la chanson qui est devenue l'hymne de la réunification et de la chute du mur de Berlin, le merveilleux Wind of Change, une chanson qui a vraiment marqué l'époque. Alors, nos petits scorpions vont venir en concert, sachez-le, ici en France, le 14 juillet à Lyon, le 17 juillet à Paris, le 20 à Strasbourg, ou Strasbourg, comme on dit là-bas. Filche passe, amusons-nous bien et écoutons Scorpion pour célébrer l'anniversaire de Klaus Meine, la chanson donc Wind of Change, qui donne envie de savoir très très bien siffler.

0: Wind of Change, Scorpion, pour célébrer l'anniversaire du chanteur du groupe. Wind of Change, c'est sur l'album Crazy World au tout début des années 90. Bon, ben là, c'est la toute fin de l'émission, mais on revient demain. Notre invité sera Zazie. Ben oui, Pascal Obispo le lundi, Zazie le mardi. Comme ça, tout va bien. L'équipe de l'émission de ce soir, c'était Iris Guitoni, Iki, Elodie Bianca Maria, Oumaïma Abaz et Franck Moilier. Et vous, ben oui, merci d'avoir été là. La musique continue sur votre radio ici.
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0: Il est 21h les amis, je vous souhaite une belle soirée en musique.
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0: Saviez-vous que le tube « Ce qu'on était » de Pierre Garnier est né en seulement 40 minutes ?
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0: Juste avant la Star Academy, Pierre mange un morceau avec ses amis, Joseph Kamel et Daisy. Ils cherchent un hit d'été bien rythmé, mais ça ne vient pas. Ils finissent par sortir la guitare dans le jardin, et là, comme par magie, la mélodie de cette rupture amoureuse surgit d'un coup.

0: suite, c'est la légende. Pierre la chantonne au château, les réseaux s'enflamment et le rappeur Dadju crée la surprise totale en plein direct lors de la finale. Résultat, 2 millions de streams en 24 heures. Record historique.
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0: soul, funk et pop soyeuse, De Velours est un style à part sur la scène toulousaine. Un univers rétro et sensuel où chaque note semble caressée par la lumière. Avec son groove élégant et sa voix feutrée, De Velours ravive l'esprit des années 80 tout en y insufflant une modernité pleine de charme et de justesse.
1: Salut.

0: velours. 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
1: Saviez-vous que N'importe quoi, le premier tube de Florent Pagny, n'est pas une banale chanson de rupture, non ? C'est un cri de secours.
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1: 1987, un inconnu à la voix de baryton déboule dans les charts. À l'époque, Pagny voit un ami proche sombrer dans la drogue. Il écrit ces mots pour le raisonner, pour stopper ce gâchis qui détruit tout sur son passage. Ce message intime, né d'une peur personnelle, devient instantanément un hymne de société.

0: En dénonçant l'enfer de la dépendance, l'artiste ne sauve pas seulement un ami. Il lance ce jour-là l'une des plus grandes carrières de la chanson française.
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2: Mettez vos oreilles dans le vide avec le duo Belle Dame. Bientôt trentenaires, Tommy et Nathan, son frère jumeau, au Savoyard de la Vallée de l'Arve et surtout musiciens. Ils ont créé Belle Dame. Ils écrivent, ils composent, ils chantent et jouent. Guitare, clavier et machine. Et fin 2025, Belle Dame a sorti ce single Dans le vide.

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1: Aujourd'hui, j'ai testé le musée de bonbons Haribo à Uzès. Je vous emmène dans un lieu où le sourire avant même d'avoir commencé la visite. Une sortie gourmande, colorée, joyeuse. Un ami aventurier de Koh-Lanta est venu me rendre visite et on s'est dit, bon, après la survie, les épreuves, la faim, les îles désertes, et si on testait un endroit un peu plus doux et surtout beaucoup plus gourmand ? Dès l'arrivée au musée, on est happé par les couleurs, des bonbons géants, des vitrines pleines de formes et de couleurs, une ambiance ultra joyeuse. Et cette odeur sucrée dans l'air, juste incroyable, impossible de pas retomber en enfance. La visite est vraiment ludique et interactive. On avance de salle en salle, on découvre l'histoire Haribo, les premières fabriques, les anciennes machines, les affiches publicitaires vintage.
2: Un bonbon Haribo.
1: Et ça, c'est juste magique. Et là, un moment plus drôle, mon ami, habitué à compter les grains de riz sur l'île déserte, s'amuse à reconnaître les bonbons, les yeux fermés, juste à l'odeur. On touche, on observe, on compare. Chacun défend son bonbon préféré comme un vrai débat sérieux, ou presque. Et puis, on arrive sur le moment préféré de tout le monde. Bien évidemment, la dégustation. Les fraises Tagada, Dragibus, Ourson, Chamallow, Réglisse, les yeux brillent, le sourire s'installe. On goûte, on commente, on rigole et on se replonge dans les souvenirs d'enfance. Ce que j'ai adoré, c'est cette ambiance simple, joyeuse, sans pression.
3: Je vous ai apporté des bonbons.
1: On ressort détendu, plein de bonheur, une bonne humeur, avec la sensation d'avoir fait une vraie pause, avec beaucoup de nostalgie, des bonbons qui nous ont accompagnés depuis plein d'années. Ce n'est pas juste un musée classique, c'est une expérience vivante, pleine de couleurs, de bonne humeur, et ça fait clairement du bien au moral. Le musée de bonbons Haribo se trouve à Uzès, dans le Gard, à environ 30 minutes de Nîmes. Il est ouvert presque toute l'année, du mardi au dimanche. L'entrée est aux alentours de 12 euros pour les adultes et un tarif réduit pour les enfants. C'est une sortie parfaite en famille, entre amis, ou même pour des aventuriers en reconversion gourmande. J'ai testé, j'ai adoré le musée de bonbons Haribo. C'était Béatrice et on se dit à très vite pour une nouvelle chronique pleine de joie, de découvertes et de bonne humeur.
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4: Taureau, je crois que c'est du 21. Ah non, je sais plus.
5: Savez-vous ce que c'est que l'astrologie ?
6: C'est les astronautes qui vont dans l'espace.
4: C'est l'espace et les constellations, le placement des étoiles.
5: Vous êtes de quel signe ?
6: Verseau. Moi, je crois que je suis taureau.
7: Moi, je suis taureau.
8: Ah si, je suis taureau.
5: Comment on a découvert que vous étiez de ce signe-là ? C'est grâce à quoi ?
4: Bah, au mois de l'année, par exemple, le taureau, je crois que c'est du 21 mars jusqu'au 20... Ah non, je sais plus.
9: Moi, j'avais un petit carnet de jeu et il y avait un jeu. Si on réussit le jeu, ben, on savait on était de quel signe.
10: C'est quand même magique, hein ?
11: Waouh, c'est fabuleux ! Et pourquoi on fait ça ?
12: Je sais un peu, Verseau, c'est de quel temps à quel temps ? C'est de la fin de janvier au début de février. Et moi, vu que je suis née le 31 janvier, bah, je suis Verseau, du coup. Ça s'appelle des signes astrologiques. Et l'astrologie, du coup, bah, c'est des signes astrologiques.
5: T'es taureau, ça veut dire que tu rentres, t'as besoin d'une étable ?
4: Non, c'est sur les qualités. C'est quand on est, par exemple, taureau, bah, dans le mois où on est taureau, bah, on n'est pas comme d'habitude.
5: Et vous êtes comment, messieurs les taureaux ?
4: Bah, j'en sais rien.
13: Il possède certainement des qualités, mais voilà. Lesquelles ?
12: Je sais pas, moi, je pense de l'émotion. Beaucoup d'émotions. Après, je sais pas.
14: Comment je peux te montrer que je peux être fort et sensible, noble et affectueux ? Aïe.
15: Les taureaux, eh ben, par exemple, ce sont des personnes qui sont nées pendant les mois
2: de taureau.
7: C'est logique.
2: Quand on est taureau, on se contrarie plus, on est plus vexé, alors que d'habitude, non.
12: Taureau, bah, vu que les taureaux, c'est costaud, bah, je pense que les taureaux, ils sont costauds. Enfin, ceux qui ont les signes astrologiques taureaux, ils sont peut-être très forts.
5: Et les balances, alors?
12: Quand on était le signe astrologique balance, c'est-à-dire que quand il y a quelqu'un qui nous dit quelque chose, on va le balancer.
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8: Ah, faudra attendre la Saint-Paul pour savoir qui sera le cognon.
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8: Cognon, à rapprocher de quignon, désigne un morceau de pain. Dans le temps, à la messe, on partageait un pain béni qui était offert à tour de rôle par une famille de la paroisse. Celle qui venait d'offrir le pain allait emporter un morceau, le cognon, à celle dont ce serait le tour le dimanche suivant. À Mentoussalon et dans les villages voisins, les vignerons n'ont pas choisi Saint-Vincent comme patron, mais Saint-Paul, célébré le 25 janvier. Eh oui, l'hiver, les gens de la terre ont un peu moins de travail, les jours sont courts et on peut faire la fête. À Mentou, le cognon, c'est celui qui succède au bâtonnier. Dans les années 2000, la fête de Saint-Paul a failli disparaître et il a fallu toute la ténacité de Paul Gilbert, qui avait fondé la confrérie en 1950, pour lui redonner de la vigueur. Traditionnellement, Paul Gilbert entonnait la chanson de Mentou à la fin du repas. En 2007, il nous a exprimé sa joie de voir revivre la Saint-Paul, a entonné la chanson, mais il l'a jamais terminée, vu qu'il est passé de vie à trépas en chantant le refrain. Voici les paroles de cette chanson, qui se chante sur l'air de la Charibiaude, dont les paroles sont de Jean-Baptiste Magnon, et qu'on chante encore à la Saint-Paul.
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8: Dans notre pays, sans fait de manière, on poste notre vie ben honnêtement. 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Que ça soit chez Pierre, ou ben chez Paul, ou Bourdin, ou ben d'en bas, chez le tueré, ou chez le maître d'école, en vrais amis, trinquons les gars. C'est comme une tous une autre bonne terre, chant heureux tout en travaillant. J'en ai des filles, qu'à son genre, t'es fier. 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Si vous passez par Mentou, venez donc me voir, je vous la chanterai.
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1: Et alors pour le coup, est-ce que les clichés, c'est vrai, quand vous avez des belges qui arrivent, vous mettez des super bonnes bières au frigo. Quand vous avez des Exactement. Anglais, vous mettez du vin. De...
2: Ah oui, oui. Ouais. Ce ne sont pas des clichés. C'est... Enfin, oui, c'est des clichés, mais des clichés qui se vérifient.
3: Virginie et vous.
0: Laure a ouvert son gîte en 2020. La maison 1634 est en plein cœur de Pézenas. 130 mètres carrés qu'elle a restaurés du sol au plafond. Le contraste entre l'extérieur en pierre et l'intérieur hyper confort et moderne est parfait. On arrive pendant le petit déjeuner. Trois couples sont installés sur la terrasse donnant sur un petit jardin. Des petits guéridons sont dressés avec de la vaisselle soignée. Les produits sont de qualité, locaux, ça se voit et ça se sent. Les langues différentes se mélangent. Du suédois, de l'anglais et du français avec l'accent suisse. L'ambiance est calme et souriante.
4: Vous avez mis votre verre d'eau.
1: Je regardais un peu, il y a un petit jardin. Ça, c'est le petit jardin. Les gens, ils ont accès. Je vous remercie beaucoup.
4: Les gens ont accès à la piscine, à la petite terrasse. Et en fait, le jardin, comme le jardin est souvent occupé par deux mes enfants.
1: De petites personnes.
4: Oui, ils vont un peu moins dans le jardin.
1: C'est ça le principe de la chambre d'eau des gîtes, c'est que vous partagez votre espace perso, ou là vous habitez ailleurs et ça c'est vraiment vos gîtes.
4: On habite, nous, juste à côté.
1: D'accord.
4: Normalement, la distinction entre les gîtes et les chambres d'hôtes, les gîtes, c'est peut être complètement indépendant d'une habitation personnelle, alors que chambre d'hôtes, on est légalement obligé d'habiter sur place.
1: Ah, ça, je savais
4: pas. Et d'être ici et de proposer le petit déjeuner.
1: D'accord.
4: Alors, nous, on a fait une configuration. Les chambres d'hôtes, un peu à l'ancienne, il y avait souvent l'espace salon, cuisine, petit déjeuner était partagé. Nous, pour la tranquillité des hôtes avec nos deux enfants, on a volontairement fait un accès distinct de notre maison.
1: Oui.
4: On a chacun une porte d'entrée, ce qui permet aux hôtes de profiter. On a mis la cuisine à disposition.
1: Oui, c'est ça que j'avais vu.
4: Donc en fait, même si on est chambre d'hôtes, voilà, si les gens veulent manger un bout, grignoter un morceau, n'importe quand, ils ont accès à la cuisine et
1: oui.
4: Ils peuvent profiter. Ils ont un accès indépendant si jamais ils arrivent à 16h30 dès que je suis partie chercher mes enfants à l'école. Ils ont le digicode, ils peuvent rentrer dans la maison.
1: Ouais.
4: On a voulu faire quelque chose de à la fois confortable, à la fois je suis ici et à la fois je peux être complètement discrète.
1: Oui, c'est ça.
4: Parce qu'en fait, ça dépend vraiment de la personnalité des personnes aussi. Bon, y a des personnes qui pensent parfois réserver un hôtel en fait. Mais arrivent ici, ok, vous habitez à côté, donc ils voient ça comme quelque chose de très positif parce qu'ils savent que je suis disponible.
1: Oui.
4: Mais en même temps, je sens qu'ils souhaitent être tranquilles.
1: Oui.
4: Et après, des personnes, pour le coup, lorsqu'ils réservent par des plateformes comme Gîte de France, s'attendent à ce que je sois là pour les accueillir.
1: Ah, oui.
4: Et quand je leur dis qu'il y a un digicode, du coup, c'est une surprise inverse, dans le sens où, ah ok, vous êtes là, et en même temps, on peut être autonome, donc
1: oui.
4: Essayer de satisfaire tout le monde.
1: C'est pas évident, c'est un vrai truc de sentir chaque personne, effectivement, le besoin de distance et le besoin de présence.
4: Exactement.
0: La Maison de l'Or est labellisée Gîte de France 3 épis, ce qui l'oblige à respecter un certain cahier des charges.
4: Mais de toute façon, dans tous les cas, c'est parfait, vous inquiétez pas. C'était très bien, merci, c'est bon.
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5: L'atelier Fernand Robert, le temple du chapeau en Sarthe, un atelier d'excellence qui fournit les plus grandes marques de luxe. Mais comment ça fonctionne? Quelle machine et quel savoir-faire? Je vais vous emmener dans les coulisses d'un atelier de fabrication de chapeaux. Aujourd'hui, j'ai testé pour vous les ateliers Fernand Robert. Direction le 36 rue de Carnac à Coulaines, j'arrive sur un petit parking et j'ouvre les portes de l'atelier. Une femme m'accueille.
6: Bonjour, bienvenue aux ateliers Fernand Robert.
5: C'est Axel Jarosset, la directrice des lieux. Elle est en charge de l'atelier depuis 5 ans, mais c'est une histoire de plus de 120 ans qu'elle a pour mission d'entretenir et de continuer de développer.
6: Oui, absolument. Vous êtes ici dans un atelier de modiste où on fabrique des chapeaux grâce à des machines qui sont elles-mêmes centenaires, avec lesquelles on travaille le feutre, la paille et puis différents matériaux naturels pour notre clientèle locale et internationale. On a même travaillé pour le roi du Maroc, vous voyez, donc c'est la princesse de Thaïlande.
5: Et bien souvent, c'est surtout pour les cérémonies de mariage que l'atelier travaille avec des clients de Paris, d'Angers, de Tours, qui viennent directement sur place pour ça. Mais autrement, l'atelier s'active aussi dans des domaines bien variés, cinéma, palace, spectacle, mode de luxe ou encore cirque, tout est possible.
6: On a ici 350 moules de formes différentes. dans des tailles différentes.
5: Et avec une variété de matières, feutres ou pailles, de toutes les couleurs et toutes les qualités.
6: Tellement de sortes de chapeaux que tout le monde peut y trouver son compte.
5: Des chapeaux qui passent d'abord tous par la main et les machines de Xavier David, le chapelier. Ces fameuses machines de 1905 qu'il a appris à dompter sur le terrain. Des belles machines, encore joliment entretenues et peintes de vertes, avec un système mécanique qui est encore aujourd'hui inégalé. Le moule chauffe par en haut et par en bas, au gaz. On place le feutre au milieu et c'est parti.
3: Et par un jeu de pédales, je peux bloquer le feu.
5: Après cette étape du moulage, Xavier taille et nettoie avant de passer le relais à ses collègues de la couture, à la main et à la machine. La dernière étape, c'est Mirella qui s'en charge. Elle gère toutes les finitions.
7: Donc je commence avec préparation d'extérieur. Le nœud, le galon, l'intérieur, toute la finition, c'est moi. Je fais tout, et même le dressage.
5: Une rigueur et un savoir-faire reconnus par le cinéma, puisqu'on peut voir sur grand écran nos chapeaux sartois.
6: C'est vraiment une fierté pour nous, comme quand on a vu dans le film Astérix, par exemple, donc pour les petits chapeaux chinois. Ils sortent de l'atelier, donc c'est vrai qu'on est tous allés au cinéma pour aller voir le film.
5: Alors si le monde du chapeau vous intéresse et que vous voulez profiter de la qualité à prix réduit, sachez que c'est possible.
6: Oui, tout à fait. On ouvre les portes de notre atelier du lundi au jeudi pour la clientèle locale, donc les gens qui veulent venir acheter un chapeau, ou ça peut être aussi un béret, un bonnet.
5: Ou chapeau de mariage, vous pouvez en tout cas soit venir sur place, ou faire des demandes particulières si vous le souhaitez également par téléphone. Dans tous les cas, les ateliers Fernand Robert ont encore de beaux jours devant eux, et sans conteste, c'est un savoir-faire testé et approuvé par Issimène.
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8: Nous sommes en mai 1970, le 17 précisément, un dimanche ensoleillé et non un lundi au soleil. Et Claude François roule à vive allure, pressé de rejoindre Nîmes. Il s'écoute un live d'Elvis Presley.
9: Well, it's one for the money, two for the show, three to get ready and I go cat.
10: Dans la voiture, il y a 8 haut-parleurs tout autour, donc vraiment, j'étais entouré par le son, j'adore ça.
8: Quand soudain, son pneu éclate à hauteur de Bédarrides. À l'époque, le chanteur raconte son accident dans une interview fascinante tirée de l'émission de radio Bande à part que Lina a archivée.
10: Quand la roue a explosé, l'arrière s'est présenté vers l'avant et la gauche de la voiture se soulevait pour faire les tonneaux. Je me suis donc retrouvé de face à l'autoroute, donc de nouveau, et là j'ai ralenti. Dès que c'est représenté de nouveau en tonneau, j'ai réaccéléré ainsi de suite jusqu'à peut-être 100-110 à l'heure. Alors mes bras étaient mous pour conduire la voiture, et elle s'est arrêtée net. Le retour m'a projeté la tête dans le volant.
8: Sa voiture traverse les quatre voies de l'autoroute et finit sa course dans un fossé de l'autre côté de l'autoroute A7. Conscient mais sonné, l'artiste est un miraculé. Nous sommes alors 8 ans avant l'épisode de la baignoire fatale. Il n'aura qu'un nez cassé, nécessitant par la suite une rhinoplastie.
10: C'est pas le cartilage qui s'est cassé, mais l'os entre les deux yeux. Alors là, quand j'ai vu ça, j'ai donné un coup de poing dans le miroir, j'ai donné des coups de poing partout, j'ai piqué ma crise de... J'ai pas de chance.
8: Claude François sortira 2 ans plus tard, le lundi au soleil.

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6: Adieu, Nao.
7: Adieu. Oui, qui te bon parler d'expression Abébounkachao. Littéralement, ça voudrait dire avoir une bonne dent. Mais en français, on dirait plutôt avoir un bon coup de fourchette.
6: Ah.
7: Qui est mise en des cousata qui nous cita, qui sont las dents qui utilisent, mais qui est français, qui est la fourchette. Ce qu'on peut remarquer qui est amusant, c'est qu'en occitan, ce sont les dents, alors qu'en français, c'est la fourchette.
6: Et qu'a bête anecdote?
7: De la même famille qui utilisent souvent à quelle expression. Surtout le grand paille, qu'on est her hami qui vient de her et qui a toutes les assiettes. Dans la famille, on utilise souvent cette expression. Surtout mon grand-père, pour moi, quand j'ai très faim, que je mange beaucoup et que je finis les assiettes de tout le monde.
8: J'ai la dalle, j'ai faim, nourris-moi. J'ai la dalle, j'ai faim.
7: Le petit trait qui est minge her, que la paiera mêlée ou la chichangle. Pramoukaï magre, coumieux chichangle. Mon petit frère ne mange moins. On l'appelle plutôt la chichangle, le lézard. Car il est maigre comme un lézard.
6: Qu'est-ce qui est à gras de meille?
7: Las glaces, qui n'est eu coffre fort, une sorte de mes grands-pais.
6: Des glaces dans chez tes grands-parents.
7: Un coffre fort entier.
6: Merci, sœur.
7: Adieu.
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9: Salut Brézizel.
10: Au fait, c'est quoi ton prénom?
9: Je m'appelle Geoffrey, j'ai 40 ans malheureusement.
11: C'est dingue ce que le temps passe vite.
9: Et je suis animateur en centre aéré.
12: Un jeune animateur un peu cinglé.
9: Et je suis dans les petits bonheurs, même les gros bonheurs.
13: Mais il est complètement fou ce mec.
14: Mais moi les dingues, je les soigne.
15: Et quelle est votre adresse actuelle?
9: Je suis de Plomodierne. Et je dirais que ma ville c'est un petit village mais très actif. Il y a beaucoup de vie. Il y a peu de bars, mais le peu qu'il y a comme bars, bah, on s'y amuse bien. Donc c'est une ville très accueillante au bord de mer. L'hiver ça dort, mais l'été ça se réveille, on va dire.
10: Je vais vous apprendre quelque chose, ce n'est pas du tout la saison.
16: On se baladera dans la région.
9: Mon coin préféré quand je me balade, eh ben, ça serait la plage de Pentraise.
11: Mais elle est comment? Raconte!
9: C'est une grande plage qui fait 4 km de long, où on peut partir du début jusqu'à la fin, et on s'y sent bien. Il y a un côté solitaire, surtout quand on y va en hiver, quand il n'y a personne et qu'il pleut. C'est là que c'est le meilleur.
17: Comme il pleut tout le temps, hein. De l'eau, il n'en manque pas, hein.
18: Souvenons-nous de notre première rencontre avec elle.
9: Mon premier flirt, premier bisou, c'était en Normandie, en CM2. J'ai une classe de mer avec mon école, donc on partait en Normandie. Et on avait fait une boum pour la fin, et on a eu le droit à un petit feu d'artifice.
19: Pour un feu d'artifice, il va y avoir un beau feu d'artifice.
9: Et au moment du feu d'artifice, j'ai fait mon premier bisou.
10: Ah oh bah c'est le bouquet.
9: Je me souviens même de son prénom, Maud Varzignac. Je sais pas si tu m'écoutes, hein, mais voilà, c'était avec toi. Que des souvenirs.
20: Oh dis donc, est-ce que c'est moi ou est-ce que ça balance? Hein?
21: Ça balance.
20: Ça balance.
22: Et attends, t'as pas tout vu?
23: Un méga tube?
9: Mais ça serait. Ça vient de mes parents, mais ça serait Claude François, Alexandrie Alexandra.
23: Putain, mais c'est vraiment trop pourri la Bretagne! Hein.
9: Je me revois quand j'avais 7 ans à danser sur Alexandrie Alexandra et de voir mes parents danser sur cette musique avec un engouement. Maintenant, je fais des imitations de Claude François.
24: Non, ce matin, j'ai pas envie.
23: Non mais c'est bon, allez-y, je me concentre. Ouvrez bien vos oreilles.
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26: Ah oui, c'est étonnant.

0: Saint, la grande fête des vignerons en Bourgogne. Elle est honorée officiellement le 22 janvier. Dans notre région, la tradition veut que tous les ans, les festivités changent de village. Mais qui était ce fameux Saint-Vincent ? Bonjour Sandra Amani.
1: Bonjour Charlotte.
0: Vous avez enquêté sur ce sujet si mystérieux. Et vous avez écrit un conte intitulé « La légende de Saint-Vincent », une histoire de votre ouvrage « Légende du vignoble » édité aux éditions de l'Escargot Savant. Chapitre 1, le sacre de Saint-Vincent, 3e siècle après notre ère.
2: Nous voici en Espagne, plus exactement à Huesca, petit village au pied des Pyrénées. Ici vit Vincent, un jeune homme dévoué qui s'est pris d'amour pour le christianisme, une religion toute récente et avec encore peu de croyants. Vincent a un ami qui lui est cher, c'est Valère, l'évêque de Saragosse.
3: Me voici bien vieux à présent et j'ai beaucoup de mal à m'exprimer en public. Mon cher Vincent, le brillant orateur que vous êtes sera chargé de me suppléer dans cette tâche difficile. Êtes-vous d'accord ?
0: Monseigneur, je suis honoré de devenir votre diacre. Je me réjouis d'avance à l'idée de mes voyages à travers l'Europe. J'ai hâte d'aller faire connaître notre Dieu à tous les païens. J'irai jusqu'en Gaule s'il le faut. Chapitre 2, l'Empire romain.
2: Au 3e siècle de notre ère, l'empereur romain Dioclétien entame des persécutions contre les chrétiens. La nouvelle religion prend de telles proportions que l'ordre public est bouleversé. Vincent et l'évêque sont arrêtés, puis conduits, enchaînés, auprès de Dacien, le gouverneur qui représente Rome en Espagne.
4: Évêque Valère, avouez vite toutes vos fautes, sinon vous le regretterez amèrement.
3: Mes fautes ? Quelles fautes ? Je ne vois pas de quoi vous parlez.
4: Ne vous moquez pas de moi. Avouez immédiatement les sacrilèges que vous et votre diacre avez commis contre notre empereur.
2: Vincent, voyant la grande détresse du pauvre évêque, ne parvient pas à se contenir.
4: Cessez donc de tourmenter ce pauvre homme. Moi, je vais tout vous avouer. Oui, je ne crois qu'en un seul Dieu. Oui, vos idoles me semblent ridicules. Garde, torturez ce jeune insolent. Pressez-le comme le raisin, rôtissez-le comme ces poulets que l'on immole sur les autels de nos divinités. Peu importe comment, mais montrez-lui que son Dieu ne lui sera d'aucun secours face à nos lois.
2: Les Romains se saisissent de Vincent, le ligotent nu sur un chevalet. Des ongles de fer lui déchirent le corps. On le brûle de toutes parts, on le torture nuit et jour.
0: Comment les souffrances de Vincent en Espagne vont-ils le transformer en saint en Bourgogne ?
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0: Ah, la Saint-Vincent tournante ! Une fête que nous célébrons chaque année dans les villages viticoles de Bourgogne. Mais qui était Saint-Vincent ? Voilà sa légende, racontée par Sandra Amani, auteure de « Légende du vignoble », édité chez l'Escargot Savant.
2: Nous sommes le 22 janvier 304, le jour de la mort de Vincent. Il n'a pas survécu aux nombreuses tortures des Romains. Le corps brûlé et disloqué, on l'a ensuite accroché à une pierre de meule et jeté à la mer à plus de 200 km de Saragosse. Mais quelques jours plus tard, son corps est ramené par les vagues sur le rivage. Des chrétiens le ramassent et l'enterrent dignement. Au cours des années 304 et 305, plus d'un millier de chrétiens périssent sous la torture. La gloire de Vincent s'étend dans toute l'Espagne et parvient jusqu'en Gaule. Bientôt, Vincent devient Saint-Vincent. Sa fête est célébrée le 22 janvier.
0: Chapitre 3, le mystère de Saint-Vincent.
2: Bienvenue en Bourgogne. Ici, la vigne fait vivre bon nombre de paysans depuis déjà des centaines d'années. Dans les villages où celle-ci foisonne, c'est chaque année la fameuse Saint-Vincent. Dans les terroirs, on décore les maisons de bannières et de fleurs multicolores qui donnent à l'hiver des couleurs estivales. Une famille de vignerons dirige la société d'entraide locale. Une grande procession a lieu, suivie d'une messe. Pendant la procession, la statue de

0: Saint-Vincent, détenue par la famille qui régit la société, est remise à celle qui organisera la fête l'année suivante. Après la messe, un grand festin est organisé, le repas de cochon. On goûte le vin sans modération, on intronise des vignerons méritants que l'on nomme chevaliers du Tastevin. On rit, on chante, on danse même lorsque tombe le soir.
1: Attendez, Sandra, cette histoire actuelle des festivités de Saint-Vincent, on la connaît cette histoire. Dites-moi plutôt pourquoi Saint-Vincent est devenu patron des vignerons.
0: En réalité, nul ne le sait. Peut-être parce que le mot vin se trouve dans le prénom du saint, vous voyez ?
1: Oui.
0: Ou parce qu'on a utilisé une roue de pressoir pour le torturer. Ça, c'est aussi une hypothèse qui a été présentée.
1: D'accord.
0: Ou parce que les diacres à l'autel versent du vin dans le calice.
1: Donc, on ne sait pas vraiment pourquoi Vincent, le jeune diacre torturé par les Romains en Espagne, est devenu si important pour les vignerons de Bourgogne.
0: C'est là le plus grand des mystères. Chaque village bourguignon raconte effectivement sa propre légende. Quelle que soit la raison, on a aujourd'hui la preuve que Saint-Vincent n'a absolument pas souffert pour rien, puisque chaque 22 janvier sonne pour lui une nouvelle heure de gloire.
1: Et rappelez-vous, même s'il peut faire terriblement froid le jour de la grande fête des vignerons,
2: à la Saint-Vincent, l'hiver perd ses dents, on les retrouve pour longtemps.
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1: Ils sont jeunes et ont un avis sur tout. Ici Picardie donne la parole au Tchopicard. 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
2: Qu'aimeriez-vous planter dans votre jardin ?
3: Dans mon jardin, j'aimerais bien faire un potager avec par exemple des tomates, de la salade, des melons, etc. pour pouvoir après les récolter et faire des petites salades. Et pour l'été, ça serait bien.
4: Moi, c'est pour les planter à manger illimité.
5: Et moi, je veux planter des fraises, des fleurs par exemple, et aussi des carottes et plein d'autres choses et des salades aussi.
6: Des framboises, des myrtilles. Parce que moi, j'aime les fraises, framboises et myrtilles parce que c'est incroyable.
7: Moi, ce que je voudrais planter, c'est de la pastèque. Tout ce qu'il y a de nécessaire pour vivre, pour manger.
2: Et tu manges des fruits et des légumes ?
7: C'est presque mes aliments préférés. J'adore les légumes, les tomates, concombres, courgettes, carottes.
3: Oui, beaucoup de légumes et aussi des arbres comme des plantes, des tulipes, des roses, etc. Mais oui, les légumes, c'est trop bon aussi, les fruits.
2: C'est vrai, tu manges des légumes ?
3: Ah oui, j'en mange beaucoup. Je me fais plein de salades. Maman, elle m'a appris à tout faire. Je mets dans un petit bol, je mets de la salade avec de la vinaigrette, des tomates, je coupe des avocats. Quelquefois, je mets des fruits aussi pour donner un petit peu de sucré.
7: Moi, j'aime pas trop la salade et les avocats. C'est les seuls fruits et légumes que j'aime pas trop.
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8: C'est quoi cet objet, Pierre ?
9: Alors ça, l'appareil, c'est pour tester la force. Ça date des années 50. On serre la poignée, donc ça vous indique là, votre force.
8: Et qu'est-ce que ça fait dans votre salon de coiffure ici à Frouzens ?
9: Ah bien, c'est les jeunes appréciaient beaucoup là avant de partir à l'école. Là, ils partaient à l'école, ils passaient devant ma boutique et très souvent ils posaient leur cartable, leur sac et ils venaient tester leur force. Et ça leur plaisait beaucoup.
8: Ce qui marque quand on entre dans votre salon, c'est un tout petit salon et surtout il y a que des objets hyper datés.
9: Il y a beaucoup d'objets qui ont appartenu à mon grand-père, donc qui était coiffeur. Mon grand-père était coiffeur, mon père, mon frère, ma sœur.
8: Incroyable.
9: Oui.
8: Ces flacons, par exemple. Alors, parlez-moi de ces flacons.
9: Les flacons appartenaient à mon grand-père à l'époque, donc c'est des flacons, on appelait ça des frictions. Et donc je me souviens très bien quand j'étais gamin, il y avait ces frictions là qu'il utilisait tous les jours.
8: On est accueilli quand on entre dans votre salon par des vieux films en noir et blanc. Oui. Je me dirige vers la caisse qui est juste incroyable. Quand date cette caisse ?
9: Ah oui, la caisse appartenait à mon père. Là, d'accord, mais elle est très vieille, vous voyez, si je peux la permettre. Voilà, donc on peut vous en
8: servir toujours ?
9: Ah oui, je m'en sers un petit peu, oui, comme ça, vous voyez, c'est du papier. Donc comme ça, hop, après, vous voyez,
8: Elle est de quelle époque ?
9: C'est les années 50.
8: Il y a même un agenda de 1954. Quel souvenir vous gardez de votre enfance quand vous étiez petit et que vous étiez dans le salon de votre grand-père ?
9: Particulièrement donc du père Joseph qui venait se faire raser donc tous les matins. Et donc il parlait en patois avec mon grand-père et je participais. Je savonnais le père Joseph. J'ai des bons souvenirs, des très bons souvenirs de ça.
8: Alors il y a un objet que vous avez offert à votre grand-père. Je crois même qu'il l'avait fabriqué.
9: Ah, c'est un petit sac en peau de brebis qu'il m'avait confectionné. Donc j'y mettais donc mon casse-croûte, voyez, puis j'y mettais mes outils, peine, ciseaux, et je l'ai toujours sur moi, je l'ai toujours dans ma boutique et j'y tiens beaucoup.
8: Ouais. Votre grand-père, votre père, ils vous ont vu coiffeur ?
9: Ah oui, bien sûr, oui, ils m'ont vu coiffeur, oui, ouais. Et fier de, eh oui. Ouais.
8: Que vous disent les habitants de Frouzens sur votre petit salon qui est juste incroyable ? C'est la première fois de ma vie que je vois un salon comme celui-ci.
9: Tous les Frousinois m'appellent Pierre. Et les jeunes m'appellent Pierrot le blaireau. C'est par rapport à mon outil de travail, bien sûr.
8: Voilà. Est-ce qu'il y a un bruit, un son que vous voudriez nous faire écouter, Pierre ?
9: Oui, je peux vous dire oui tout de suite. C'est un objet que je me sers tous les jours, pratiquement à chaque client. C'est ma tondeuse manuelle.
8: Oh, on entend un petit peu. Merci.
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10: On sait qu'on est lorrain parce que quoi, Nicolas Turon ?
11: Parce qu'on coule des bronzes.
10: Ça va ?
11: Ben alors, on va parler d'artisanat.
10: Je vais essayer de tirer la chronique par le haut.
11: Oui, vous avez bien fait.
10: Des bronzes d'industrie à Amnéville.
11: Pas du tout.
8: Pas du tout.
11: Bon, alors, c'était pas mal.
8: C'est pas mal, non ?
11: Si je vous dis que la fabrication de cloches a disparu depuis plus d'un siècle en Lorraine,
8: oui,
11: et que vous me répondez « Ah ouais ?» et à Toul, je vous répondrai d'y aller plutôt mollo avec Nadine Morano, en tantinet procédurière. Je vous rétorquerai sur toute la commune de Robécourt, dans les Vosges.
8: Oui.
11: Vous voyez où c'est ?
8: Pas du tout.
11: C'est entre Blévincourt et Saint-Ouen-les-Paris.
8: Il me le fait chaque fois.
11: Non, c'est à la, au sud-ouest de Contrexéville, à la frontière avec la Haute-Marne.
8: D'accord.
11: Robécourt n'est qui n'est pas connu pour l'invention de la mini-jupe, contrairement à ce que son nom pourrait laisser croire. Mais oui, mais bien pour sa fonderie de cloches.
8: Il y avait la même en Moselle avec Omécourt.
11: Omécourt, pendez-le, Omécourt. Il s'agit ni plus ni moins que du dernier endroit où l'on peut couler un bronze en Lorraine. Je sais ce que vous vous dites, Frédéric, oui, mais il ne s'agit pas là d'une image, rien à voir avec ce dont vous me parliez, hors antenne. Et que vous avez déposé dans les toilettes de l'aire d'autoroute de Crantenoy, alors que vous reveniez du séminaire « Comment maigrir en mangeant gras ?» Là...
12: Là... Oh mon Dieu !
11: Rappelez-moi Nicolas, la manufacture de Robécourt a fermé ses portes en 1939, mais une fois par an, des passionnés et des fondeurs bénévoles, souvent venus d'Alsace, réouvrent l'atelier le temps de couler un bronze. La démonstration est une alliance de force et d'agilité. Il faut, vous avez déjà vu couler une cloche?
8: Non.
11: Pour de vrai, j'ai vu ça la semaine dernière.
8: Oui, alors.
11: Dans le Haut-Doubs. Ah. Et je me suis dit, est-ce que ça existe encore en Lorraine? D'où cette chronique. Eh ben, c'est fascinant. Il faut voir le bronze liquide monté à 1100 degrés qu'on coule dans des moules en argile soigneusement enterrés au préalable dans la terre.
8: D'accord.
11: C'est tout un processus. Et puis, on attend quelques minutes et l'étape du démoulage est fondamentale. Et l'apparition du clocheton, une véritable épiphanie, une naissance, tout le monde fait « Oh !» Aïe. On voit vraiment un objet de métal qui a durci en peu de temps, ce qui fait un point commun avec vous également. Jadis, les saintiers, connaissez-vous la profession de saintier ?
12: Non.
11: Non, c'était les clochiers itinérants qui moulaient les cloches sur les places des villages. Alors pourquoi un métier itinérant ? Parce que la cloche, contrairement aux apparences, est un objet hyper fragile. Mm-hmm. Donc si on la trimballe avec les roues et les charrettes de l'époque...
8: Elle casse.
11: Eh bien oui, elle casse. Ah. Et puis, autre avantage, quand il est itinérant, le clochetier... Bah, il est sous la main du maître d'œuvre qui peut vérifier que le boulot est bien fait. Il n'y a pas de SAV à l'époque. Et sachez que c'est la taille du moule et donc de la cloche qui conditionne la note que la cloche ou la clarine pour les vaches produira in fine. Ce qui m'a fasciné, c'est qu'après les souffleurs de verre et les ouvriers des hauts fourneaux, c'est encore un métier du feu sacré qui passe par la Lorraine et je trouve ça beau.
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1: Direction la cuisine. Et peut-être que comme moi, vous les laissez tremper pendant des heures en espérant que ça disparaisse magiquement. Mais non. Les flammes basculaient un peu trop fort. Les débordements de sauce ou les projections d'huile sont souvent responsables d'une croûte foncée, un mélange de graisse brûlée et de restes calcinés bien fixés à l'arrière de vos poêles et de vos casseroles. Alors, est-ce qu'il faut absolument passer par la case ponçage intensif? Et c'est pas qu'une question esthétique, Cal, parce qu'une poêle encrassée, ça conduit moins bien la chaleur, son dos adhère moins bien au gaz ou à l'induction, et le nettoyage du plan de travail devient problématique. Ça, c'est toujours une galère, hein, quand on le pose comme ça. On a une jolie auréole bien brune.
2: Noir sur le plan de travail, c'est pas agréable.
1: Et le réflexe, c'est souvent de prendre le premier grattoir qui vous tombe sous la main et à s'acharner. Et puis on n'y arrive pas. Alors ma maman m'est tombée dessus la dernière fois, et parce que frotter trop fort, ça attaque l'émail, l'inox, le revêtement, ça laisse des rayures qui vont retenir encore plus de crasse. Alors comment faire? Ma maman a généreusement saupoudré de bicarbonate de soude le dos de la poêle humidifiée au préalable, hein, sinon le bicarbonate ça ne tient pas. Vous le laissez agir, pas quelques heures, quelques minutes, ça peut suffire, et ensuite vous frottez doucement avec le côté doux d'une éponge, et ça élimine, sans trop d'effort, les dépôts noirâtres, sans rayer la surface de vos casseroles, de vos poêles. Mais merci, ma maman.
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3: Clarisse, 51 ans, de Romorantin. Je suis coach en men training. C'est de la recherche de personnes disparues avec les chiens. On va donner une odeur de référence à un chien, l'odeur d'un humain, et il doit partir le chercher.
4: Mais c'est un sport, c'est un exercice?
3: Il y en a qui le pratiquent en sport, il y en a qui le pratiquent pour ensuite faire du réel, moi je le pratique pour faire du réel, et après il y a des gens qui viennent simplement passer une bonne journée avec d'autres gens, et avec leur chien.
4: Quand vous dites réel, c'est-à-dire?
3: C'est-à-dire que je fais partie d'une association, on peut être appelé par la police, on peut être appelé par les familles aussi.
4: Pour trouver des gens?
3: Tout à fait.
4: En tout cas pour les chercher.
3: Exactement.
4: Et alors vous cherchez avec quel chien?
3: Alors moi j'ai une Alano espagnole.
4: Et elle s'appelle comment?
3: Macaille.
4: Et est-ce qu'elle était prédisposée justement à bien renifler, à utiliser sa truffe?
3: J'ai pris ce chien-là parce que c'est un chien de chasse espagnol. Tous les chiens ont de l'odorat. Premier sens qui se développe chez eux, c'est le sens de l'odorat pour pouvoir trouver la mamelle. Après, il y a des chiens qui vont avoir plus de difficultés. Ceux qui sont très brachycéphales, le nez très écrasé. Parce que
4: petit bulldog, non?
3: Voilà, c'est pas qu'ils ont moins d'odorat. Le problème, c'est qu'ils vont être moins capables de travailler sur des longues distances.
4: Ils ont le cou trop petit.
3: Non. Le chien est toujours tenu en longe. Cette longe, c'est un cordon ombilical. Donc si votre chien, il sent que vous n'êtes pas motivé à aller jusqu'au bout de la piste, il n'ira pas jusqu'au bout de la piste.
4: Quand vous dites la piste, c'est-à-dire que le chien doit retrouver une odeur?
3: En fait, il doit suivre le tracé qu'un autre humain a fait. Donc on lui donne l'odeur de cet autre humain et il doit suivre tout le tracé.
4: L'humain s'est frotté à des endroits stratégiques?
3: Non, il a marché. En fait, là, vous voyez, vous et moi, tous les deux, on est en train de mélanger toutes nos odeurs. Okay. Et oui, l'air de rien, c'est pas...
4: J'ai mis du déo.
3: On mélange nos odeurs et on est en train de faire ce qu'on appelle un pool d'odeurs. C'est-à-dire que notre odeur, au fur et à mesure, là, elle grandit sur la place.
4: Alors nous, on le sent pas, mais le chien, oui.
3: Tout à fait.
4: Ah ouais.
3: Il est capable de parfaitement faire la distinction entre vous et moi, même si on est côte à côte.
4: Ça fait combien de temps que vous faites du men trailing?
3: Ça fait un peu plus de 10 ans.
4: Et qu'est-ce qui vous a motivé au départ?
3: J'avais un chien qui était sensible sur les humains, qui avait eu une mauvaise expérience dont je n'étais pas au courant. Du coup, il avait un peu peur de l'humain. J'ai commencé cette discipline pour qu'il ait un petit peu plus confiance en l'humain, en se disant, c'est sympa, en fait, l'humain me donne une récompense même quand je le connais pas.
4: Mais un chien fifou et tout, ça peut lui faire du bien de faire ça?
3: Oui, parce que ça va le canaliser. Et ça apprend aussi beaucoup au maître à rester concentré sur son chien. Aussi, ça leur apprend à lâcher prise. On a pour habitude de contrôler notre chien tout le temps. Sauf que là, en fait, on contrôle pas parce que c'est pas nous qui savons où est l'odeur, c'est le chien qui sait.
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5: Aujourd'hui, je vous amène à Montgivray et devant moi, il y a un château. Mais ce château, c'est aussi la mairie de Montgivray. Mais cette mairie, avant, c'était autre chose. À qui appartenait ce château? Vous allez le savoir tout de suite.
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5: Pour vous présenter cette magnifique mairie de Montgivray, je suis avec Annick Dussault, attachée de conservation au patrimoine du pays de George Sand. Bonjour Annick.
6: Bonjour.
5: Alors là, on est devant un très beau bâtiment.
6: Oui, là c'est vraiment un château. Bon, un château qui a été très remanié au 19e siècle, donc avec cette entrée de tourelles là, qui marque bien la porte. C'était une seigneurie avec un château fort, bon, qui a eu plein de péripéties puisqu'il a fini par brûler pendant la guerre de Cent Ans, 1360. Mais tel qu'on le voit là, évidemment, il a été complètement remanié au 19e parce qu'à ce moment-là, dans les années 1840, c'est le demi-frère de George Sand, Hippolyte Chatiron, qui rachète ce château pour y installer sa famille. Donc il était tout près de Nohant. Et puis un peu plus tard, c'est même la fille de George Sand, Solange, en 1875, qui décide de s'installer elle aussi, qui souhaite un peu se rapprocher de sa mère et de Nohant. Même si ça ne plaisait pas forcément beaucoup à George Sand, mais bon, elle s'installe dans ce château et c'est elle qui fait faire aussi des travaux au fameux architecte d'Auvergne, hein, qui refait notamment toute l'entrée. Voilà, mais c'était la mode de l'époque.
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5: Comment est-ce que ce château s'est devenu la mairie ?
6: En fait, en 1956, le château est à vendre et c'est la commune qui s'en porte acquéreur et qui décide d'y installer sa mairie et qui a fait encore des travaux tout récemment.
5: Est-ce qu'on peut dire que c'est l'une des plus belles mairies ?
6: Ah, ça, c'est quand même certainement parmi les plus belles de l'Indre, hein, certainement.
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1: Voici Bonneville, Eulon dans la Lune. Après plus de 100 concerts, plusieurs festivals et des premières parties de Feu Chatterton, Charlie Winston, Solane ou encore Vianney, Bonneville dévoile la première chanson achinée de son premier album, Vide Dressing, attendu le 3 juin 2026.

0: Alone dans la Lune est un single pop aux influences indie rock qui aborde le besoin de lâcher prise face à l'anxiété contemporaine. Bonneville est actuellement en tournée avec déjà plus d'une trentaine de dates partout en France. 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
3: Complètement gaga avec Olivier Glin. Alors, bonjour Olivier, on parle d'eau aujourd'hui ?
2: Vouille, sagassouille. Bonjour les amis. Aujourd'hui, on va voir des mots comme on en trouve nulle part ailleurs. Chez nous, dans le Parler Gaga, on a des termes pour tout. Et pour patauger dans l'eau ou la gadoue, on n'a pas un mot, mais trois. Bassouiller, gabouiller et gassouiller. Oui, trois verbes pour exprimer le bonheur de tripoter de la flotte ou de barboter dans la boue liquide. Et, comme on est généreux, hein, quand même, on ne s'est pas arrêté là. Et on a même des noms qui vont avec. On appelle ça des déverbaux, car ces noms viennent des verbes. On a la bassouille, la gassouille et la gabouille. Ces mots sont employés dans la Loire, mais également dans le Lyonnais et le Beaujolais, et puis de façon plus générale dans une bonne partie de la région Rhône-Alpes. Voici une maxime qui nous est donnée par Jean-Baptiste Martin. T'as beau gabouiller la bassouille, t'en feras pas rien des œufs à la neige. La plupart du temps, c'est juste remuer l'eau, éclabousser, patauger. Bref, faire ce que les mamans, elles y trouvent à redire quand les enfants reviennent avec le pantalon trempé. Et s'il y a des gens qui aiment bien gassouiller, ce sont bien les enfants. Les matrues, il n'y a pas besoin de faire grand-chose pour leur faire plaisir. Tu sors une petite bassine, tu mets un peu d'eau au fond et c'est parti pour la gassouille. C'est que ça peut gassouiller jusqu'à l'évaporation totale. La gassouille, c'est révélateur de la personnalité profonde des gens. Hein. Comme le dit l'adage, dans la gassouille, il y a deux sortes de gens. Ceux et ceux qui y tombent et ceux et celles qui t'y poussent. Bon, la nage n'existait pas hein, jusqu'à aujourd'hui, mais mieux vaut tard que jamais. Ou alors celui-ci, d'adage. Quand t'as les pieds dans la gabouille, c'est pas le moment de chercher tes pantoufles. Et oui, chez nous, la gassouille, c'est souvent un souvenir d'enfance. Mais entre nous, on est tous encore un peu des garagnas. Hein. On y aime bien parfois encore. Quel plaisir de gassouiller un peu.
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4: Nous sommes avec une des dernières et la plus ancienne fabrique de pâtes de fruits en Auvergne. Avec Anthony Vallat, qui est le directeur général. Merci de nous recevoir, Anthony. Nous sommes face à une vieille photo qui montre, je pense, le tout début de cette maison Cruzy, c'est ça ?
5: C'est pas le début historique, hein, puisque la maison Cruzy a été fondée en 1880, mais c'est effectivement une photo du site de fabrication ici, sur la zone du Brézé, telle qu'il était en 1956, au moment où la maison Cruzy a déménagé du centre de Clermont pour venir s'installer sur la zone du Brézé.
4: Construction de l'usine Goffredi, avenue Jean-Mermoz, sur le champ d'Angélique. Et on aperçoit des angéliques sur ce champ.
5: Et l'angélique étant un des produits un petit peu signature des confiseurs et de la confiserie. Et donc c'est un beau clin d'œil de l'histoire que de penser que voilà, notre site de fabrication ici est basé sur un ancien champ d'angélique. Voilà.
4: L'angélique, ces petits bâtonnets de couleur verte, hein, c'est
5: exactement.
4: Ça.